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2: Gloire à Dieu, gloire à Dieu. Paix et joie, frères et sœurs. Vous êtes à l'émission Christ au cœur de la nuit. Et nous allons démarrer cette émission en louant notre mère, la très sainte Vierge Marie. Nous lui disons merci pour sa présence dans nos vies, pour son intercession. Amen.

0: dit à la croix, à Jean, voici ta mère. Et tu as dit à ta mère, voici ton fils. Merci pour ce don merveilleux de la Vierge Marie. Oui, frères et sœurs, vous êtes bien à l'émission Christ au cœur de la nuit. Et avant toute chose, allons signer cette émission par la prière des anges. Au nom du Père et du Fils et du Saint-Esprit. Amen. Saints anges et archanges de Dieu, ministres de la Providence, qui présidaient à la conservation du monde, qui réglaient les saisons, qui purifiaient l'air et qui empêchaient les démons de troubler l'harmonie de l'univers, nous vous sollicitons cette nuit, au cours de cette émission, Christ au cœur de la nuit, qui vous est dédié. Nous confions à votre sollicitude tout le déroulement de ce temps d'antenne. Prenez possession de toutes les installations de cette radio. Veillez sur les ondes afin qu'elles ne soient pas perturbées par l'ennemi. Veillez sur la fiabilité de la retransmission et de la réception. Veillez sur le technicien Romuald Niaba. Veillez également sur les animateurs
1: Herman Konsa,
2: Lermure,
3: Stéphanie Conan,
2: Ablengue Louis
0: et votre serviteur Christian Tano. Veillez également sur les auditeurs de cette émission. Soyez attentifs à leurs intentions et transmettez-les au Père qui les exauce au nom puissant de Jésus dans la communion de l'Esprit Saint par l'intercession de Marie, Reine des anges. Amen. Amen.
4: Amen.
0: Amen. Oui, frères et sœurs, nous sommes bien à l'émission Christ au cœur de la nuit. Et nous allons partager avec vous, oui, tout le déroulé de ce temps, de ce que nous allons vivre. Nous sommes entrés en plein pied dans cette émission par la prière d'intercession des anges. Et juste après ce temps, nous aurons hommage à la Vierge Marie. Oui, par la prière de la litanie de Notre-Dame de la Délivrance. Après cette belle litanie, ce beau hommage à notre mère, nous allons avoir un temps de louange, voilà, pour glorifier notre Dieu, suivi d'un temps de chants d'adoration, des chants pour élever notre Dieu. Et nous allons entrer dans ce temps, juste après ce temps, dans un temps également de prédication, d'enseignement. Shema Israël. Et le thème, c'est le sang de la protection. Cet enseignement sera donné par notre berger, le berger Eman Konsa, berger de la paroisse du renouveau charismatique Saint-Joseph Bonhomin à Tizan. Et frères et sœurs, après ce temps d'enseignement, nous allons ouvrir les lignes téléphoniques. Là, le berger va vous donner ses différents numéros que vous allez maintenant les garder sur vous et nous appeler autour de 1h37 pour partager avec nous cet enseignement qui sera donné. Vous partagez avec nous vos différentes intentions de prière. On y va pour les numéros.
1: 07 59 55 54 24 05 55 03 46 60 et enfin 01 42 85 87 06.
0: Merci Berger. Et donc après, lorsque les lignes seront ouvertes, juste après la collecte de vos différentes intentions de prière, nous allons voir le Jéricho. Le Jéricho, c'est un temps de prière d'intercession, un temps de prière d'autorité également. Voilà, pour prier pour ces différents cas de souffrance. Et nous allons avoir un temps de louange et qui va introduire ensuite le deuxième Shema Israël. Et le thème qui sera abordé pour ce deuxième temps de parole est « Ils l'ont vaincu à cause du sang de l'agneau et à cause de la parole de leur témoignage. » Voilà, ça sera un bref temps de parole donné par notre frère Christian, votre serviteur. Et nous allons ouvrir à nouveau après ce temps de parole les lignes téléphoniques, ensuite un temps de louange et un temps de Jéricho. Et juste après ça, nous allons fermer l'émission, clôturer l'émission. Alors, vraiment, nous vous invitons à rester avec nous, à demeurer avec nous durant ce temps d'antenne, parce que le Seigneur va vous visiter au travers de ce temps, au travers de cette émission « Christ au cœur de la nuit ». Nous allons rentrer maintenant avec la litanie. Nous allons rendre hommage à notre mère par la litanie de Notre-Dame de la délivrance.
1: Litanie à Notre-Dame de la délivrance. Seigneur, prends pitié.
4: Seigneur, prends pitié.
1: Ô Christ, prends pitié.
4: Ô Christ, prends pitié.
1: Seigneur, prends pitié.
4: Seigneur, prends pitié.
1: Jésus-Christ, écoute-nous.
4: Jésus-Christ, écoute-nous.
1: Jésus-Christ, exauce-nous.
4: Jésus-Christ, exauce-nous.
1: Père du ciel, Seigneur Dieu,
4: prends pitié de nous.
1: Fils rédempteur du monde, Seigneur Dieu,
4: prends pitié de nous.
1: Saint-Esprit, Seigneur Dieu,
4: prends pitié de nous.
1: Sainte Trinité, qui est un seul Dieu,
4: prends pitié de nous.
1: Sainte Marie, Notre-Dame de la délivrance,
4: priez pour nous.
1: Sainte Marie, Notre-Dame des victoires,
4: priez pour nous.
1: Sainte Marie, sur qui a reposé la puissance du Très-Haut,
4: priez pour nous.
1: Sainte Marie, plus vaillante qu'Esther et Judith,
4: priez pour nous.
1: Sainte Marie, dont le Fils a écrasé la tête de Satan,
4: priez pour nous.
1: Femme vêtue de soleil, invulnérable aux attaques de Satan,
4: priez pour nous.
1: Sainte Marie, qui nous protégeait contre le dragon furieux,
4: priez pour nous.
1: Sainte Marie, refuge des pécheurs,
4: priez pour nous.
1: Sainte Marie, libératrice et salut des infirmes,
4: priez pour nous.
1: Sainte Marie, espérance des désespérés,
4: priez pour nous.
1: Sainte Marie, qui avait fait tressaillir Jean-Baptiste d'allégresse,
4: priez pour nous.
1: Sainte Marie, qui avait procuré à Élisabeth une heureuse délivrance,
4: priez pour nous. Sainte Marie, protectrice des femmes enceintes,
1: priez pour nous.
4: Sainte Marie, bonne délivrance des femmes en travail,
1: priez pour nous.
4: Sainte Marie, consolatrice des enfants avortés,
1: priez pour nous.
4: Du pouvoir et des tentations de Satan, Vierge Marie,
1: délivrez-nous.
4: De la séduction des idoles et des fausses doctrines, Vierge Marie,
1: délivrez-nous.
4: Des possessions démoniaques, Vierge Marie,
1: délivrez-nous.
4: Des illusions pernicieuses de l'esprit des ténèbres, Vierge Marie,
1: délivrez-nous.
4: Des attaques des sorciers et des maîtres occultes, Vierge Marie,
1: délivrez-nous.
4: Des pattes diaboliques qui rendent esclaves de Satan, Vierge Marie,
1: délivrez-nous.
4: De l'idolâtrie, du spiritisme et du satanisme, Vierge Marie,
1: délivrez-nous.
4: Des sectes, de la sorcellerie et des sociétés secrètes, Vierge Marie,
1: délivrez-nous.
4: Des pièges de la divination et des fausses prédictions, Vierge Marie,
1: délivrez-nous.
4: Des fausses visions et des rêves trompeurs, Vierge Marie,
1: délivrez-nous.
4: De toutes les malédictions, Vierge Marie,
1: délivrez-nous.
4: Des envoûtements, des sortilèges et des maléfices, Vierge Marie,
1: délivrez-nous.
4: De l'esprit de mort qui pousse au suicide et au meurtre, Vierge Marie,
1: délivrez-nous.
4: Des maladies provoquées par les sortilèges, Vierge Marie,
1: délivrez-nous.
4: Des fléaux dévastateurs, Vierge Marie,
1: délivrez-nous.
4: De la faim, de la violence et de la guerre, Vierge Marie,
1: délivrez-nous.
4: Des accidents mortels, Vierge Marie,
1: délivrez-nous.
4: Des maladies contagieuses, Vierge Marie,
1: délivrez-nous.
4: De la stérilité d'origine maléfique, Vierge Marie,
1: délivrez-nous.
4: De toute menace contre les enfants dans le sein maternel, Vierge Marie,
1: délivrez-nous.
4: Des traumatismes de notre enfance, Vierge Marie,
1: délivrez-nous.
4: Des perversions dont sont victimes les enfants, Vierge Marie,
1: délivrez-nous.
4: Des angoisses de l'âme et des maux du corps, Vierge Marie,
1: délivrez-nous.
4: Des liens des défunts qui affectent les vivants, Vierge Marie,
1: délivrez-nous.
4: Des disparitions mystérieuses de nos proches parents, Vierge Marie,
1: délivrez-nous.
4: Des blocages de la vie sentimentale et de nos facultés mentales, Vierge Marie,
1: délivrez-nous.
4: Des ravages de l'impiété, Vierge Marie,
1: délivrez-nous.
4: Des progrès de l'incroyance et de la civilisation de la mort, Vierge Marie,
1: délivrez-nous.
4: De la tentation contre la foi, Vierge Marie,
1: délivrez-nous.
4: De communion indigne et sacrilège, Vierge Marie,
1: délivrez-nous.
4: Du désespoir et du découragement, Vierge Marie,
1: délivrez-nous.
4: de l'esprit de peur qui tue la foi en Dieu, Vierge Marie.
1: Délivrez-nous.
4: De la tiédeur dans le service de Dieu, Vierge Marie.
1: Délivrez-nous.
4: De l'esprit d'orgueil et de domination, Vierge Marie.
1: Délivrez-nous.
4: De l'endurcissement dans le péché, Vierge Marie.
1: Délivrez-nous.
4: Du péché contre le Saint-Esprit, Vierge Marie.
1: Délivrez-nous. Du refus de pardonner à nos ennemis, Vierge Marie.
4: Délivrez-nous.
1: Des pensées de haine et des pensées impures, Vierge Marie.
4: Délivrez-nous.
1: Des embûches du démon à l'heure de la mort, Vierge Marie.
4: Délivrez-nous.
1: Des souffrances du purgatoire, Vierge Marie.
4: Délivrez-nous.
1: De la damnation éternelle, Vierge Marie.
4: Délivrez-nous.
1: Agneau de Dieu qui enlève les péchés du monde.
4: Pardonne-nous, Seigneur.
1: Agneau de Dieu qui enlève les péchés du monde.
4: Exauce-nous, Seigneur.
1: Agneau de Dieu qui enlève les péchés du monde.
4: Prends pitié de nous, Seigneur.
1: Jésus-Christ, vainqueur de la mort.
4: Écoutez-nous.
1: Jésus-Christ, vainqueur de Satan.
4: Exaucez-nous.
1: Esprit Saint libérateur.
4: Écoutez-nous.
1: Esprit Saint consolateur.
4: Exaucez-nous.
1: Dieu le Père tout-puissant.
4: Écoutez-nous.
1: Dieu le Père tout-puissant.
4: Délivrez-nous du mauvais.
1: Ô Marie conçue sans péché.
4: Priez pour nous qui avons recours à vous.
1: Priez pour nous, Notre-Dame de la délivrance.
4: Afin que nous soyons affranchis de toutes nos tribulations.
1: Prions. Nous te louons, ô notre Dieu, pour ton amour, ta miséricorde, ta puissance, pour la victoire du sang de l'agneau, de ton Fils, notre Seigneur Jésus-Christ. Nous te louons pour notre Mère, la Vierge Marie. Accorde à tous ceux qui se réfugient sous sa maternelle protection, la délivrance des maux qui les affligent. Libère-les de la puissance des ténèbres, afin qu'ils vivent dans la liberté des enfants de Dieu, dans le cortège triomphal du Christ ressuscité.

0: divinité, lui dis merci pour sa croix, pour sa résurrection, lui dis merci pour tout ce qu'il fait dans ta vie, que son nom soit honoré. Oui, frères et sœurs, nous allons maintenant rentrer dans un temps où nous allons simplement élever nos âmes vers lui. Oui, de là où tu es, tu vas simplement te disposer et nous allons élever Jésus. Oui, il mérite de recevoir la louange, il mérite de recevoir l'adoration. Il est le maître, il est le Seigneur. En lui, il n'y a point de variation d'ombre, il est le même, il n'a point changé. Il est le Fils du Dieu vivant. Oui, nous te bénissons, Jésus.
1: Seigneur, je te dis merci pour ce que tu as fait pour moi. Merci pour ce que tu as fait pour chacun de nous ici. Merci pour ce que tu fais pour les auditeurs ici présents. Merci d'être toujours en communion avec chacun de nous, Seigneur. Alléluia. Merci de nous donner la force d'être en communion avec tous ceux qui sont en train de nous suivre à présent. Et que nous soyons un pour t'adorer encore en ce jour. Que nous soyons un, Seigneur, pour pouvoir te glorifier, Seigneur. Pour pouvoir faire la mission à laquelle tu nous invites. Merci, Jésus, pour ce que tu fais.

0: à toi. Et ce matin, nous voulons t'adorer. Ce matin, nous voulons te lever. Seigneur, même le thème du second cantique parle de ta prééminence, parle, Seigneur, de ton, oui, de ta gloire.
1: Alléluia.
0: De ce que personne d'autre n'a fait, ce que toi tu as fait, Seigneur.
1: Alléluia.
0: Personne n'a marché sur les eaux. Personne

0: a fait ce que toi tu as fait. Tu es l'unique, tu es le Seigneur. Sois honoré.
1: Sois honoré.
0: Tu es le premier né d'entre les morts. Personne d'autre l'a fait, Seigneur.
1: Alléluia.
0: Tu es celui-là dont le sang est plus pur que l'univers.
1: Alléluia.
0: Celui-là même qui a racheté l'univers, l'humanité de ses péchés. Oui, nous voulons t'honorer, te glorifier, te dire que tu es saint, te dire que tu es puissant. Sois honoré, sois glorifié,
1: sois honoré,
0: sois célébré.
1: Sois célébré.

grâce. Et nous voulons ce soir contempler ta gloire, cette gloire que tu tiens comme fils unique venant du Père. Nous voulons encore te célébrer, Jésus. Nous voulons t'honorer. Tu es notre Dieu, tu es notre Rédempteur, tu es notre Sauveur. Tu es celui par qui toutes choses ont été faites. Et rien de ce qui existe n'a été fait sans toi. Et nous voulons par-dessus tout ce qui existe te lever. Par-dessus la création te lever. Par-dessus l'univers te lever. Par-dessus tout, ô Dieu Jésus, nous voulons te lever. Car tu es celui qui est. Celui qui a le nom qui est au-dessus de tout nom. Yeshua, Jésus-Christ, nous te bénissons. Nous te bénissons. Gloire à toi, Seigneur. Gloire à toi,

Seigneur, je fléchirai les genoux pour t'adorer, toi seul, Jésus. Toi seul mérite de recevoir la louange. Toi seul mérite de recevoir, oui, l'adoration. Toi seul mérite de recevoir, oui, la dignité. Oui, frère et soeur, de là où tu es, adore-le. Adore le Maître, adore le Seigneur. Il est le roi. Dans le règne, il n'y a point de limite. Dans le règne, il n'y a point de fin. Ce monde a connu des royaumes puissants, extrêmement puissants. Mais tous ces royaumes ont eu une fin. Oui, ce monde a connu des dynasties, des familles puissantes. Mais toutes ces familles se sont écroulées. Mais lui seul demeure de génération en génération. Adore-le, il convient de l'adorer. Oui, Seigneur, je veux t'adorer, je veux te célébrer. Et ce matin, je fléchis genoux pour reconnaître, Seigneur, oui, ta primauté devant toutes choses. Sois honoré, sois glorifié. Personne n'est comme toi. Personne n'est comparable à toi. Toi, seul est digne de recevoir l'honneur.

0: que nous voulons adorer, Seigneur. En vérité, en dehors de toi, il n'y a pas de Dieu. Tu es celui à qui tout pouvoir a été donné dans les cieux, sur la terre et aux abîmes. Tu règnes éternellement, d'éternité en éternité, tu es Dieu. De tout âge, tu es Dieu. Et toute la création se prosterne au devant de toi. Tu es celui qui a été jugé digne d'ouvrir les sept sceaux, car tu es l'agneau de Dieu qui ôte les péchés du monde. Tu es celui qui viendra dans toute ta gloire pour juger le monde. Et nous voulons encore nous prosterner devant toi. À l'image de ces 24 vieillards qui jettent les couronnes devant le trône de gloire, nous voulons aussi nous prosterner devant toi pour te dire que sans toi nous ne sommes rien, sans toi nous ne pouvons rien. Tu es notre Dieu, tu es notre roi. Oui, nous voulons encore nous abandonner devant toi. Seigneur, nous ne sommes rien sans toi. Toi seul est Dieu, toi seul est puissant, toi seul est glorieux, toi seul est fort. Toi seul as toute autorité. Et tout existe par toi et en toi et pour toi. En vérité, si nous vivons, c'est pour toi. En réalité, si nous vivons, c'est pour toi. Et c'est par toi. Seigneur, sans toi, nous ne sommes rien. Et nous voulons t'adorer en ce soir. Seigneur, les idoles païennes ne sont pas des dieux. Jésus, les idoles païennes ne sont pas des dieux. D'autres adorent les bois, les fétiches, les cailloux et autres. Mais Seigneur, nous avons décidé de toi t'adorer. Parce qu'en vérité, il n'y a qu'en toi seul qui a la vie.
1: Oui, Seigneur.
0: Mon frère, ma soeur, de là où tu es, reconnais que Jésus est ta vie. Reconnais que Jésus est ton Seigneur. Reconnais que tout pouvoir lui a été donné. Il est l'auteur de la grâce, l'auteur de la bénédiction. Il est Yeshua Mashiach. Il est le prince de paix. Il est celui qui dit toutes choses et elle arrive. Il appelle à l'existence ce qui n'existe pas. Il donne vie à tout ce qui est mort. Il écrit croix sur des lignes courtes. Il est le même. Il est saint, digne de louange.

0: Pendant ton ministère terrestre, tu agis et au travers de ce genre d'émission, tu continues d'agir. Au travers de l'évangélisation, tu agis continuellement. Seigneur, agis en faveur de ton peuple à l'écoute de cette radio. Oui, viens et bénis ton peuple. Sois honoré, sois glorifié, Seigneur Jésus. Oui, Seigneur, ceux qui sont au travail, en train de veiller au travail, mais à l'écoute de cette radio, merci de les fortifier, merci de les bénir. Merci d'ôter de la vie toute forme de malédiction, d'imprécation, de réclamation. Merci de restaurer la vie en ce moment précis, car tu es mort pour nous, pour que nous ayons la vie en abondance et en surabondance. Sois honoré, Jésus, Seigneur, roi de l'univers. Tu as point ton comparable. Tu es le prince infini. Nous te bénissons, nous t'honorons. Gloire et louange à toi, Seigneur.
1: Gloire et louange à toi, Seigneur.
0: Merci, Seigneur.
1: Merci, Seigneur.
0: Amen, amen.
2: Vous voyez, au moment où on chantait le chant, je voyais des anges en tout blanc danser dans les différents coins de cette radio.
0: Amen.
2: Et je prie que cela se passe aussi dans vos différentes maisons.
0: Alléluia.
2: Dans vos différents lieux de travail. Quel que soit l'endroit où vous trouvez, que cette grâce là vous localise au nom de Jésus.
0: Merci, Seigneur.
3: Cette émission est dédiée aux anges. C'est tout à fait normal que chaque fois qu'il y a cette émission-là, les anges nous entourent. Les anges nous entourent. Ça, c'est leur émission.
2: Nous serons présents avec vous jusqu'à la fin de cette émission.
0: Alléluia.
2: Même dans vos maisons, nous serons avec vous.
0: Amen.
2: On va vous veiller sur vous. Nous allons danser avec vous.
0: Alléluia.
2: Nous serons là, même si nous ne vous voyez pas, ne soyez pas inquiets.
0: Alléluia.
2: Nous sommes là avec vous.
0: Alléluia.
2: Nous dansons pour vous.
1: Merci,
2: nous dansons
1: Seigneur.
2: Pour votre joie. Et nous sommes toujours avec vous.
0: Alléluia.
1: Merci, Seigneur.
0: Merci, Seigneur.

0: Seigneur, nous te rendons grâce de ta présence, de cette présence manifeste dans ce studio et dans les maisons de ces différentes personnes qui nous écoutent au travers donc de la 102.5, la radio nationale catholique. Nous te bénissons pour ce que tu nous visites déjà, pour cette présence si forte qui nous fait du bien, qui nous touche, qui nous restaure, qui nous console, qui nous donne de pouvoir encore nous relever de toutes nos chutes. Nous voulons t'offrir toute notre reconnaissance parce que tu es Dieu. En cette heure où tu nous donnes d'être là avec toi, nous voulons à tes pieds déposer tout ce qui est fardeau. Par l'intercession des saints anges qui sont avec nous, daigne, ô Dieu de gloire, jeter un œil favorable sur nos requêtes et les exaucer pour la gloire de ton nom. Amen. Merci Seigneur, que ton nom soit béni, que ton nom soit honoré, que ton nom soit glorifié. Alléluia.
1: Amen.
0: Paix et joie.
1: Amen.
0: Alors, bien-aimés frères et sœurs, vas-y ma sœur.
2: Il y a un papa qui nous suit pour une première fois. Il nous suit pour une première fois. Tu as un problème particulier. Tu dis, tu ne veux pas dire ça à quelqu'un. Tu ne veux pas expliquer ton problème à quelqu'un, mais tu vis ça toute seule et tu souffres seule. Je t'ai dit que le Seigneur lui devait te dire, il sait de quoi tu souffres. Tu ne veux pas dire, mais il sait. Il te localise en ce soir.
0: Alléluia.
1: Amen.
2: Il te localise en ce soir.
1: Amen.
2: Et que ces problèmes-là soient lui ses problèmes, que ça ne soit plus tes problèmes. À partir de ce soir, déchasse tout cela à ses pieds. Et il va te répondre. Il répondra à ce que tu demandes.
0: Alléluia.
2: Tu auras ce que tu demandes au nom de Jésus.
0: Amen.
2: Bénis le nom du Seigneur. Fais-lui des actions de grâce d'où tu es. Fais-lui des actions de grâce. Et arrête de te lamenter dans ce que tu es. Fais-lui que des actions de grâce. Alléluia. Si tu as la possibilité de demander des messes d'actions de grâce, fais-le. Et il te bénira.

0: Ah, il te comblera de grâce. Tu auras toujours la joie dans ce que tu feras. Paix et joie.
1: Amen. Alors, si tu te reconnais dans cette parole venant du Seigneur, tu rentres dans l'obéissance en faisant des demandes de messe, d'action de grâce, en bénissant Dieu pour ce qu'il accomplit déjà, tes vœux. Dis-lui merci au quotidien, dis-lui merci chaque jour. Seigneur, nous te bénissons, nous te disons merci également pour ce que tu réalises dans la vie de ce papa. Que l'honneur te revienne. Alléluia.
2: Amen.
1: Alors, bien-aimés frères et sœurs, nous parvenons maintenant au Shema Israël. Et le thème est le sang de la mission, le sang de la protection et de la mission. Alors, tout au long donc de ce mois de juillet, je pense que mes prédécesseurs qui ont été intervenus ici, pardon, les vendredis derniers, les vendredis précédents ont largement parlé du sang de l'agneau, ont largement parlé de la puissance du sang de Jésus, ont largement étalé ce que le sang de Jésus est capable d'accomplir dans nos vies, le rôle du sang de Jésus dans la vie du chrétien, le rôle du sang de Jésus dans l'œuvre du rachat. Je pense qu'on a été richement enseigné, béni, mais comme on dit, trop de viande ne garde pas la sauce. Nous poursuivons donc dans cette lancée également pour parler encore une fois de plus du sang de Jésus, pour essayer de comprendre. Et moi, mon intervention va plus se focaliser sur les foyers, sur les couples, sur les familles.
2: Amen.
1: Dans le sens de se mettre sous la protection, de mettre nos familles, de mettre nos foyers sous la protection du sang de Jésus. Mais avant, nous allons essayer, tant bien que mal, de rappeler certaines choses pour ceux et celles qui nous prennent en marche sur le thème du sang de Jésus, pour qu'ils comprennent effectivement ce que c'est que le sang de Jésus, l'impact que le sang de Jésus a dans la vie de chacun de nous, et comment en user pour pouvoir être soit libéré, guéri ou soit protégé. Alors, dans la foi chrétienne, catholique, et la puissance du sang de Jésus ne relève pas dans de magie ni de superstition. Elle réside dans son rôle central au cœur du mystère pascal. Voilà. Donc, la puissance du sang de Jésus réside dans son rôle central qui est au cœur même du mystère pascal. C'est-à-dire la passion, la mort, la résurrection du Christ Jésus. Donc, le sang du Christ est le signe ultime de l'amour sacrificiel de Dieu et l'instrument fondamental du salut de l'humanité. Amen. Donc c'est l'instrument ultime. Donc c'est le signe ultime de l'amour sacrificiel de Dieu.
2: Amen.
1: Vous comprenez? Donc le sang de Jésus, c'est le signe que Dieu nous aime tant. Il est écrit en Jean 3, verset 16 que Dieu a tant aimé le monde qu'il a donné son Fils afin que quiconque croit en lui ne périsse pas, mais quoi, ait la vie éternelle. Donc le don que Dieu a fait, c'est de sacrifier son Fils. Et par le sacrifice, le sang de Jésus a coulé. Donc c'est le signe de l'amour de Dieu pour l'humanité. Amen.
2: Amen.
1: Ce sang-là représente la nouvelle alliance éternelle. Souvenez-vous que dans l'Ancien Testament, le sang des agneaux qui était appliqué sur le montant des portes. Alors, je vais essayer d'introduire un peu le contexte. Vous allez voir que le peuple d'Israël qui était en Égypte a été pris en captivité sur 430 ans. Voilà, 430 ans. Et c'est après que Dieu se révèle à Moïse pour dire « Va, libère mon peuple » pour les emmener sur la terre que je les ai, que j'ai promis de leur donner, de donner à leur père, à leur fils, pardon. Et voilà que Dieu, dans cette démarche de libérer le peuple d'Israël, va donner une instruction à Moïse, qui est celle, après avoir frappé l'Égypte de plusieurs fléaux, donc le fléau ultime, donc le dernier fléau, comme pour dire que le sang de l'agneau est le dernier recours. C'est l'assaut fatal. On pourrait dire cela entre griffes. Donc, pour Dieu va donner par l'entremise de Moïse une instruction au peuple d'Israël de marquer le linteau des portes, de prendre un agneau si la maison est trop petite, donc de prendre un agneau pour deux maisons si la maison la maisonnette est très petite. Par contre, donc après avoir pris l'agneau, lorsqu'ils vont manger, ils vont pas verser le sang, mais ils vont prendre ce sang-là pour marquer le linteau des portes des différentes maisons, de sorte à ce que lorsque l'ange exterminateur passerait, il passe outre les maisons où le sang de cet agneau-là figurait. Donc, c'est une préfiguration du Christ Jésus. Amen.
2: Amen.
1: Donc, ça rappelle ce que Jésus accomplit définitivement. Amen. Donc, lors de la dernière scène, Jésus va dire également, « Ceci est mon sang, le sang de l'alliance versé pour la multitude en rémission des péchés. » Matthieu 26, verset 8. Donc, Jésus scelle la nouvelle alliance éternelle entre Dieu et les hommes. En prenant cette coupe qui est l'image de son sang qu'il va verser à la croix pour l'humanité. Ce sang-là, c'est le prix de notre rachat.
2: Amen.
1: Et de notre purification. La puissance du sang de Jésus réside dans sa capacité à racheter l'humanité du péché. Selon le catéchisme de l'Église catholique en son numéro 602, et 603. Donc ce sang est précieux. Confère 1 Pierre 1, 18 à 19. Il possède trois dimensions essentielles. Purificatrice. Donc le sang de Jésus a cette dimension de purifier. Par le baptême et le sacrement de réconciliation, le sang de Jésus lave les consciences et restaure la grâce sanctifiante. En deuxième dimension, ce sang-là a la dimension nourricière, donc c'est la présence réelle. Donc quand on dit « ceci est mon sang », lors de la transubstantiation, voilà, c'est ce qui se passe à la messe, à la sainte messe, le vin devient réellement le sang du Christ, nourriture spirituelle qui fortifie l'âme et efface les fautes vénielles. Le sang du Christ a la dimension, a une dimension victorieuse également. Il est l'instrument de la victoire définitive sur le mal, sur la mort et le démon. Confère le catéchisme de l'Église catholique en son numéro 2853 et Apocalypse chapitre 12 verset 11. Nous allons ensemble essayer de voir un peu ce que disent les saints de l'Église concernant le sang de Jésus pour que nous puissions véritablement comprendre que le sang de Jésus est une âme puissante, pardon, est une âme puissante, mais non seulement le sang de Jésus est un don que Dieu nous fait pour nous apporter la vie, pour nous restaurer, pour nous guérir, pour nous apporter la paix, en d'autres termes, pour nous apporter tant de bienfaits. Sainte Catherine de Sienne dit ceci, « Plongez-vous dans le sang du Christ crucifié, lavez-vous dans son sang, enivrez-vous de son sang, revêtez-vous du sang du Christ. Dans ce sang, nous trouvons la source de la miséricorde, la lumière qui chasse les ténèbres et le feu qui brûle tout amour propre. » Saint Jean Chrysostome, quant à lui, il dit, « Ce sang met en fuite les démons, il attire les anges et le maître des anges. Le sang de Jésus versé purifie le monde entier. » Amen. Thomas d'Aquin, quant à lui, dit, « Jésus, mon Seigneur, lave-moi par ton sang, dont une seule goutte suffirait pour sauver le monde entier. » On y voit ici le caractère salvifique du sang de Jésus. Le salut que donne le sang de Jésus. La protection que donne le sang de Jésus. La restauration qu'accorde le sang de Jésus. La purification qu'accorde le sang de Jésus. Et Pio, Padre Pio, Saint Padre Pio dit: une seule goutte du sang de Jésus offerte au Père éternel a plus de valeur pour le salut du monde que toutes les prières et les bonnes œuvres de toute l'humanité. Donc, mettez toutes vos peines dans la coupe du précieux sang à la Sainte Messe. Voilà un secret que Padre Pio nous donne ici. Toutes nos peines, de les mettre dans la coupe du sang de Jésus à la Sainte Messe. Bien-aimés frères et sœurs, nous voyons ici combien plus le sang de Jésus est un avantage pour toi et pour moi. Combien plus le sang de Jésus nous apporte la protection. Combien plus il y a la puissance dans le sang de Jésus. Nous allons ici maintenant voir ensemble des fruits que le sang de Jésus peut apporter dans les familles. Vous savez, nous sommes dans un monde où il y a tant de difficultés, où il y a tant de problèmes, où les relations interhumaines sont empreintes de jalousie, de méchanceté, empreintes de jalousie, d'envie, et par moments, on se retrouve à subir des méchancetés. Et les familles ne sont pas en marge de toutes ces difficultés que traverse tout un chacun. Les foyers sont disloqués. Il y a la division. Il y a les troubles. Les enfants sont plongés dans des fléaux. Je dirais dans des addictions. Il y a des oppressions dans les familles. Il y a ce qu'on appelle des difficultés dans tous les niveaux. Que ce soit financier, que ce soit au niveau de la santé et tout ça. Les familles ne sont pas en marge. Mais laissez-moi nous rassurer d'une vérité, c'est que le sang de Jésus est encore puissant et le sera toujours puissant. Amen. Dans les foyers marqués par des tensions chroniques, où il y a l'amertume, la prière du sang de Jésus libère la grâce du pardon. Donc de nombreux couples témoignent que là où la parole était bloquée par l'orgueil, donc là où les gens ne se parlaient pas, là où il y avait, moi je ne parle pas à celui-là, moi je ne parle pas à un tel, monsieur et madame vivent sous le même toit, ils ne se parlent pas. Monsieur ne parle pas à madame, madame ne parle pas à monsieur, madame ne parle pas aux enfants, les enfants ne parlent pas. C'est-à-dire il y a des clans, tu vois, dans les familles il y a des clans. Donc il y a un groupe d'enfants qui est d'accord avec papa, il y a un autre groupe d'enfants qui est d'accord avec maman. Donc là où il y a la discorde, là où les paroles sont bloquées, là où on dit on ne se parle pas, où il y a l'amertume et tout ça, invoquez le sang du Christ qui a crié le pardon à la croix. Il va ramener la douceur, l'entente, la réconciliation, l'écoute, la paix, l'union dans la famille. Amen. En plus de cela, je l'ai dit, les familles sont en proie à toutes sortes d'oppression. Vous savez, là où le démon s'attaque le plus, c'est des familles. Aujourd'hui, vous allez voir des personnes qui militent pour des mariages contre nature. Hommes, femmes. Donc, le diable s'attaque à la famille. Il y a tellement d'oppression dans les familles. Et donc, à l'image de la nuit de Pâques en Exode 12, marquer sa maison par la prière du sang de Jésus apporte un changement d'atmosphère.
2: Amen.
1: Des parents dont les enfants souffraient d'agression, d'angoisse, d'oppression spirituelle, qui n'arrivaient pas à dormir, des cauchemars, des présences nocturnes récurrentes témoignent que par l'invocation du sang de Jésus, la maison est entièrement libérée et la bénédiction réjaillit dans les foyers. La libération est accordée aux membres de ces familles rien que par l'invocation de la puissance du sang de Jésus. Un peu plus haut, vous allez voir que les saints ont même témoigné que là où le sang de Jésus est invoqué, le démon fuit. Donc une famille qui décide de prier, d'invoquer quotidiennement le sang de Jésus, il ne peut y avoir dans cette famille des oppressions du genre de la sorcellerie et toute autre forme d'oppression. Et cette famille est sous donc la protection du sang de Jésus. Là où également il y a des addictions. Vous savez, aujourd'hui, il y a toute forme de drogue et tout ce qui va avec. Et c'est dommage de dire ainsi, mais la jeunesse se livre à certaines habitudes qui les conduisent dans des liens et qui plongent des familles vraiment dans l'amertume, dans des réflexions. Des parents ne dorment pas parce qu'aujourd'hui, les enfants sont plongés dans l'alcool, dans la drogue, dans les jeux de hasard, à des jeux bizarres. Et ça crève beaucoup d'amertume dans le cœur de leurs parents. Mon frère, ma soeur, si tu es vraiment dans ce cas, je vais te demander tout simplement de plaider le sang de Jésus, d'intercéder par le sang de Jésus, d'invoquer le sang de Jésus sur ces enfants-là, afin qu'ils soient libres de toute forme d'addiction, afin qu'il y ait un déclic de conversion dans leur cœur, afin que les désirs charnels qui les poussent à se livrer à tous ces vices-là puissent les quitter et qu'ils soient délivrés totalement, afin qu'ils puissent obtenir la liberté des enfants de Dieu par la puissance du sang de Jésus qui agit. Là où il y a des difficultés également financières de tout genre, dans les couples et dans les foyers, c'est le lieu d'invoquer également la puissance du sang de Jésus. Nous l'avons dit d'entrée de jeu que le sang de Jésus est notre avantage parce qu'il nous libère, parce qu'il nous guérit, parce qu'il nous protège, parce qu'il nous accorde la restauration totale. Il est dit en Isaïe que c'est par ses meurtrissures que nous sommes guéris, et donc par les meurtrissures du Christ et par son côté qui a été transpercé, d'où est sorti le sang et l'eau, nous avons la restauration, la guérison, la paix de nos âmes. Donc mon frère, ma soeur, là où tu te sens vraiment bloqué dans ton foyer, dans ton couple, invoque le sang de Jésus. Demande l'action du sang de Jésus pour une libération totale, pour une délivrance totale. Amen, amen. Nous tirons maintenant vers notre fin, mais avant, j'aimerais nous donner quelques indices, pour ne pas dire quelques pistes, qui vont nous aider à pouvoir vraiment invoquer le sang de Jésus dans nos familles, invoquer le sang de Jésus dans notre foyer, sur nos enfants. Alors, placer son foyer sous la protection du sang de Jésus, c'est une démarche de foi concrète. Parce que, en vérité, quand on place, on voit pas le sang. Mais on croit que le sang de Jésus qui a coulé à la croix de Golgotha continue l'œuvre de la rédemption dans nos cœurs, dans nos familles, dans nos foyers. Donc c'est une démarche de foi concrète. Une démarche d'abandon et de consécration. Et pour ce faire, il faudrait qu'il y ait de manière quotidienne. Je dis bien de manière quotidienne. De manière quotidienne, et j'insiste, régulièrement, invoquer le sang de Jésus sur son conjoint, ses enfants, sa maison, Cela permet d'établir une couverture spirituelle contre les divisions et les peurs, les attaques de l'ennemi. Donc chaque jour, tu peux avoir ce petit moment-là où tu commences à invoquer le sang de Jésus. À l'image donc de ce que le peuple d'Israël a fait en Égypte, ils ont pris de manière visible, pris le sang qu'ils ont mis sur le linteau des portes. Toi, tu n'as qu'à invoquer sur ta famille, sur ton conjoint, sur ta conjointe, sur tes enfants, sur, je dirais, tous les habitants de ta maison. Et cela crée cette couverture spirituelle-là et empêche les divisions, les attaques de l'ennemi. Deuxième piste, la fréquentation des sacrements. C'est tellement important. On ne peut pas être chrétien catholique et puis ne pas fréquenter les sacrements. Parce que le chrétien vit du sacrement. Jésus dit, celui qui mange mon corps et boit mon sang a la vie. Donc si tu ne bois pas, tu ne manges pas le corps et tu ne bois pas le sang du Christ, tu n'as pas la vie en toi. Donc pour que tu sois vivant, tu dois fréquenter les sacrements. Et on nous dit, et c'est la vérité, il y a le vin là qui se transforme en sang du Christ. Il y a le pain qui se transforme en corps du Christ. Donc toi, tu prends le sang du Christ et tu bois le sang du Christ. Mais toute la puissance qui réside dans ce sang-là vient résider en toi et te communiquer la victoire. Donc naturellement, il faudrait fréquenter les sacrements, participer à l'Eucharistie, la confession, recevoir régulièrement l'absolution pour assainir l'atmosphère spirituelle du foyer et guérir des blessures relationnelles. Mon frère, ma soeur, voilà les deux pistes que je te donne. Je ne te donne pas beaucoup. Il y a beaucoup de prières. Il y a le chapelet du précieux sang. Vous pouvez vous réunir en famille et décider comme ça que chaque lundi ou je ne sais peut-être, vous faites un programme familial et vous consacrez la maison au sang de Jésus. Vous priez avec les enfants. Vous priez avec la servante, les personnes de maison.
2: Amen.
1: Mais vous consacrez la maison au sang de Jésus. Là où le sang de Jésus est invoqué, aucune action des ténèbres n'est possible. Parce qu'il est dit en Apocalypse 12 qu'ils l'ont vaincu à cause du sang de l'agneau. C'est à cause du sang de Jésus qu'ils ont vaincu et la parole de leur témoignage. Donc, organisez-vous en famille. Priez pour la consécration de la famille. Invoquez et croyez dans votre cœur. La Bible dit que si tu crois dans ton cœur et que tu confesses de ta bouche, c'est alors que tu obtiens le salut. Donc si tu crois en la puissance du sang de Jésus dans ton cœur et tu confesses que le sang de Jésus vient résider dans mon foyer, le sang de Jésus vient repousser les attaques de l'ennemi, le sang de Jésus vient inonder la maison, le sang de Jésus est marqué comme les Israélites ont marqué le linteau de leur porte, de sorte à ce que lorsque l'ennemi aurait des programmations de mort, aurait des programmations d'oppression contre la maison ou contre la famille, l'ennemi ne puisse point avoir accès à cette famille parce que cette maison est remplie et chargée de la présence du sang de Jésus. Alors à compter de ce soir, je te demande de prendre un temps, de prendre un programme que tu vas établir avec la famille et de consacrer totalement ta maison au sang de Jésus. Et tu verras que les rêves que tu fais qui te tourmentent, les oppressions, les visites nocturnes vont commencer à te lâcher et tu vas constater maintenant la bénédiction de Dieu jaillir dans ton foyer, jaillir dans ta maison, jaillit dans ton couple, jaillit dans tes projets, jaillit dans tous les compartiments de ta vie parce que tu aurais choisi de consacrer totalement ta maison au précieux sang de Jésus-Christ de Nazareth. Tu vas prier avec moi. Tu vas dire, Seigneur Jésus, je couvre
2: et je plonge ma maison,
1: ma conjointe,
2: mes enfants
1: et tous les membres de ma famille
2: sous
1: ton précieux sang
2: sous ton précieux sang.
1: Par le sang versé à la croix.
2: Par le sang versé à la croix.
1: Viens purifier mon foyer.
2: Viens purifier mon
1: de
2: foyer.
1: De tout péché.
2: De tout péché.
1: De toute division.
2: De toute division.
1: Et de tout ressentiment.
2: Et de tout ressentiment.
1: Ferme la porte.
2: Ferme la porte.
1: De notre maison.
2: De notre maison.
1: À toute influence du mal.
2: À toute influence du mal.
1: À la maladie.
2: À la maladie.
1: Et aux attaques de l'ennemi.
2: Et aux attaques de l'ennemi.
1: Que ton sang précieux.
2: Que ton sang précieux.
1: Soit autour de nous.
2: Soit autour de nous.
1: Comme un rempart.
2: Comme un rempart.
1: Infranchissable.
2: Infranchissable.
1: Répand dans nos cœurs.
2: Répand dans nos cœurs.
1: Et sous notre toit.
2: Et sous notre toit.
1: Ta paix.
2: Ta paix.
1: Ton amour.
2: Ta joie.
1: Et ta bénédiction.
2: Ta bénédiction.
1: Amen.
2: Amen.
1: Amen.
2: Amen. Amen. Amen.
1: Que
2: Amen.
1: Dieu te bénisse et qu'il Amen. Te garde par la puissance de son sang au nom de Jésus. Amen.
2: Amen. Est-ce qu'on peut acclamer le Seigneur pour ce temps de parole? Oui, Seigneur, nous te bénissons, nous te rendons grâce. Merci pour le sang de Jésus et la protection de nos familles. Oui, frères et sœurs, je ne sais pas si tu as été béni comme moi. Alors, nous allons ouvrir les lignes téléphoniques et chacun de nous maintenant va échanger, va parler sur l'enseignement qui a été donné ou nous proposer vos intentions de prière. Parce que juste après ça, nous aurons un grand temps de prière dénommé le Jéricho, prière d'autorité. Amen.
3: Amen.
2: Alors, nous allons vous donner ces différents numéros pour que vous puissiez appeler.
1: Alors, les numéros sont les suivants. Le 07, 59, 55, 54, 24. Le 05, 55, 03, 46, 60. Le 01, 42, 85, 87, 06. Je reprends 07, 59, 55, 54, 24. Le 05, 55, 03, 46, 60. Et enfin le 01, 42, 85, 87, 06.
2: Amen, amen, amen. Alors frères et sœurs, les lignes téléphoniques sont ouvertes. Nous sommes là.
4: Voilà.
2: Pour recevoir vos intentions et partager avec nous également sur la parole de Dieu qui a été relâchée aujourd'hui. J'ai tellement été béni. Et surtout au niveau de la consécration de nos familles. Frères et sœurs, c'est une réalité que nos familles sont vraiment victimes de l'œuvre de la sorcellerie, de l'occultisme. Et il n'y a pas plus grand moyen de protection que le sang de Jésus. C'est une réalité évidente et spirituelle. Mais elle est tellement simple et elle est tellement évidente, mais peu d'entre nous l'appliquent vraiment. Je bénis Dieu pour le berger Eman qui vient encore nous rappeler de la nécessité de prier en famille, de définir des jours, des programmes de prière pour que nos familles soient couvertes par le sang de l'agneau. Frères et sœurs, c'est une action importante que nous devons faire pour nos familles. Alors les lignes téléphoniques sont ouvertes. Et donc, vous pouvez maintenant nous appeler.

0: Voilà, nous attendons vos numéros. Pardon, nous attendons, pardonnez, nous attendons vos appels. Voilà, les numéros de téléphone ont été donnés. Voilà, je me permets de répondre encore ce numéro-là. Le 07 59 55 54 24 ainsi que le 05 55 03 46. Allô? Oui, allô?
1: Allô?
0: Oui, allô? Amen. Amen, maman Loès. Oui, bien sûr. Il y a quoi à cette période de fraîcheur là, tu fatigues un peu, maman Loès. D'accord, on t'attend pas bien. Amen, amen. Amen. Amen. Amen.
1: Glaucome.
0: Ok.
1: Glaucome.
0: D'accord. D'accord. T'as bien compris, maman. D'accord. C'est bien noté.
1: Merci.
0: Merci. Que Dieu te garde, maman. Qu'il te visite et reçoit sa paix et sa guérison au nom de Jésus. Merci.
2: Allô?
0: Oui, allô? Amen.
2: Papa Nyango.
0: Oui, Papa Nyango, comment tu vas?
2: Ça va, et chez vous?
0: Dieu fait grâce. On est là encore pour l'émission.
2: C'est dans le sang précieux de Jésus.
0: Oui.
2: Et je vous confie ma fille qui compose demain.
0: D'accord.
2: Son concours de attacher des greffes éparpillées.
0: D'accord.
2: Je vous confie aussi ma femme, Madame Nyango.
0: D'accord.
2: Qui est partie au village pour des funérailles.
0: Ok.
2: Il faut qu'elle me revienne en bonne santé.
0: Amen.
2: Amen.
0: C'est bien compris. On va vraiment la porter en prière.
2: Merci.
0: Voilà, et la couvrir du sang de l'agneau.
2: Ouais.
0: Vraiment, merci, que merci. Dieu la garde, que Dieu également bénisse votre fille qui va composer demain.
2: Ouais. Son nom, c'est Laetitia.
0: Laetitia, ok. Laetitia, on va prier pour Laetitia demain, ce soir, pour le bon déroulement des examens.
2: Amen.
0: Merci beaucoup.
2: Merci aussi.
0: Alors, les lignes sont toujours ouvertes. Voilà. Les lignes sont ouvertes et nous attendons vos coups de fil. Merci.

0: Yeshua.
1: Oui, allô?
2: Allô, bonjour, mon berger.
1: Bonjour.
2: Merci, monsieur. C'est monsieur Assijan.
1: Oui, monsieur Assijan, comment vous allez?
2: Je veux que vous priez pour moi, parce que demain matin, je vais aller au funérail à cause de mon pied, là, que je suis marché pour aller.
1: D'accord.
2: Je veux prier pour mon voisin, Jimmy Chano. Je dirais que ça va un peu dans 2 jours, là. Je vous remercie beaucoup.
1: Amen.
2: Je veux prier pour nous ce matin-là. Je veux remercier le Seigneur. Le sang précieux pour nous.
1: Amen.
2: Merci.
1: Amen. Vraiment, merci beaucoup, notre frère Assijan. Que Dieu te bénisse.
2: Amen.
1: Et que ton pied se rétablisse totalement. Que le sang de Jésus te couvre.
2: Amen.
1: Voilà. Que le sang de Jésus soit ton bouclier. Voilà. Amen. Toi qui vas au village, que ce sang-là te couvre et garde Amen. Ton aller, ton retour.
2: Amen.
1: Que Dieu te bénisse, mon frère.
2: Amen.
1: Merci.

0: Voilà, nous attendons allô? Toujours. Oui, allô?
1: Bonjour, monsieur.
0: Bonjour.
1: Oui, bon, c'est M. Ntamondri.
0: Ah, notre frère, M. Ntamon.
1: Oui.
0: Comment vous allez?
1: Oui, je suis grave.
0: Amen.
1: Et merci beaucoup pour la dernière fois.
0: D'accord.
1: Et je sais que Dieu fait grâce avec ma prière.
0: Amen.
1: Je trouve la santé.
0: Mm-hmm.
1: Je voudrais que vous me portiez toujours en prière.
0: D'accord.
1: Le sang de Jésus me lave.
0: Amen.
1: Le sang de Jésus couvre ma famille, mes enfants, mon épouse.
0: Amen.
1: Bon, nous avons entendu déjà le mariage ici, religieux.
0: Gloire à Dieu.
1: Et ça se déroule dans de bonnes conditions.
0: Amen.
1: En tout cas, portez-moi en prière.
0: D'accord.
1: Que ce qui traverse là passe par le sang de l'agneau.
0: Amen. En tout cas, on va vous porter en prière.
1: Merci beaucoup.
0: Et
1: merci
0: surtout
1: beaucoup,
0: ce mariage-là, que Dieu vraiment achève ce qu'il a commencé.
1: Amen, amen.
0: Et que vous puissiez totalement achever ce mariage, que chacun de vous puisse communier correctement. Voilà, et bénéficier pleinement de ce sacrement. Alors, le berger l'a dit dans son enseignement. Voilà, c'est l'un des aspects aussi tellement puissants. Voilà, la communion qui est le sang, voilà, le corps et le vin qui est le sang de l'agneau, qui est également des symboles puissants dans nos vies. Voilà, que ce mariage-là vous conduise à vraiment communier et à bénéficier de ce sacrement.
1: Et je profite de vous prier aussi de prier pour ma petite soeur Alice.
0: Annick, d'accord.
1: Alice.
0: Oui, Alice, oui.
1: Oui. Tu es malade aussi.
0: Oui.
1: Qu'on doit opérer son rein. Mais que le sang de Jésus nettoie son rein.
0: Amen.
1: Pour faire la stabilité.
0: Amen. Amen. Amen. Oui, le sang de Jésus est assez puissant. Le Seigneur est assez puissant pour la guérir. Je pense qu'avant cette opération, on va prier pour elle. Il faut qu'on continue tous les jours, chaque matin, de prier pour elle, plonger ses reins, plonger sa vie dans le sang de l'agneau. C'est comme ça qu'on obtient des témoignages et des miracles.
1: Amen.
0: Voilà, dans la foi, prier, voilà, croire que le sang de Jésus est assez puissant pour restaurer la vie d'Alice. Amen.
1: Amen.
0: Que Dieu te bénisse.
1: Amen.
0: Oui, allô?
2: Allô?
0: Oui.
2: Bonjour.
0: Bonjour, monsieur.
2: Moi, c'est Arthur Armel.
0: Monsieur Armel.
2: Oui.
0: D'accord.
2: Ok. Moi, je voulais que vous priez. Moi, j'ai mal au pied.
0: Mal au cou, c'est ça?
2: Non, au pied.
0: Au pied. Ok. Le pied gauche. D'accord. Vous avez eu quoi au pied?
2: Bon, c'est un petit blessure qui est une écluse, c'est devenu un problème.
0: Souvent. Et puis ça n'avait pas parti, c'est ça?
2: Oui.
0: D'accord, donc c'est une plaie qui est sur votre pied gauche, c'est bien ça?
2: C'est une petite plaie comme ça, oui.
0: C'est bien ça, hein?
2: Donc, d'accord. Ok, maintenant, la prière du soir, d'où vous avez passé sans la prière, et on peut prendre pour la prière du soir.
0: Comment? Je n'entends pas bien.
2: Quels sont les vêtements pour la prière du soir, pour la famille?
0: Oui, oui, les exercices de la prière du soir, c'est bien ça, non?
2: Oui, oui.
0: Oui, en fait, chaque soir, c'est vraiment de prier avec le sang de Jésus.
2: C'est ça.
0: De couvrir vos familles.
2: Oui.
0: Voilà, par le sang de Jésus. Et dans ton cas précis, par rapport à ton pied, et c'est de détruire le caractère spirituel de cette plaie-là, par le sang de Jésus. Parler sur la plaie pour dire, le sang de Jésus a déjà racheté toutes tes fautes, et par le sang de Jésus, tu es guéri. Déclarer ta guérison, la guérison du pied.
2: Amen.
0: Voilà. Et vraiment croire que c'est réellement cette puissance-là qui va le faire. Et à force de croire, tu verras que le Seigneur va te guérir.
2: Alléluia.
0: Par la puissance de son sang.
2: Amen.
0: Okay, alors, je ne sais pas, est-ce que tu as de l'eau bénite chez toi à la maison?
2: Non, papa.
0: Ok, tu peux aller à l'église et puis faire bénir de l'eau bénite.
2: Oui.
0: Voilà. Je veux que tu laves cette plaie-là avec de l'eau bénite.
2: D'accord.
0: Voilà, c'est-à-dire tu prends et puis tu verses sur la plaie comme ça, tu verses dessus et puis tu parles. Hein,
2: Oui.
0: tu déclares une parole. Voilà, plaie soit restaurée par le sang de Jésus. Je détruis tout caractère spirituel de cette plaie au nom de Jésus. Le sang de Jésus maintenant rachète cette plaie, tu vois. Voilà. Tu prends de l'eau bénite dans une bouteille. Tu peux même vider toute la bouteille sur cette plaie. Je t'assure que tu vas guérir.
2: Alléluia.
0: Oui. Donc, tu prends une bouteille d'eau, voilà, de 1 litre et demi. Tu fais bénir ça et tu verses un peu, jusqu'à vider totalement cette bouteille d'eau-là sur cette plaie-là. Et avec des paroles, avec des prières de foi et des déclarations, c'est fini, ça va guérir. Tu verras que dans ces jours-là, la plaie va sécher et totalement, elle sera totalement guérie.
2: Alléluia.
0: Que Dieu te bénisse, mon frère.
2: Oui, papa.
0: Merci.

0: Allô?
1: Oui, allô?
0: Oui, bonjour monsieur.
1: Bonjour.
0: Oui, c'est monsieur Cabran Thomas, toujours.
1: Ah, monsieur
0: Un fidèle
1: Cabran.
0: auditeur, oui, mon
1: Oui, comment vous
0: frère.
1: allez, fidèle auditeur?
0: Oui. Je vous demande de me porter en prière, moi et mes enfants et ma
1: D'accord.
0: famille, dans le sang de Jésus, parce que c'est difficile. En tout cas, je demande à Dieu de vous maintenir longtemps. Parce que ce que vous faites pour nous, c'est du bon. Et Dieu n'a qu'à veiller sur vous, vous et
1: Amen.
0: votre équipe,
1: Amen.
0: parce que vous allez toujours nous aider là où le besoin sera senti.
1: Amen,
0: En tout
1: amen,
0: cas,
1: amen.
0: que Dieu met la main sur vous.
1: Amen.
0: Voilà. Parce que je suis du cœur avec vous. Chaque bandit, je suis là pour veiller avec vous.
1: Amen. Que Dieu te
0: Voilà.
1: bénisse, frère.
0: Amen. Amen.
1: Amen.
0: Amen. En tout cas, portez-moi et ma famille, mes enfants, dans le sein de Jésus, parce que c'est du précieux.
1: C'est bien compris. C'est
0: Soyez
1: bien compris.
0: bénis.
1: Amen, amen, amen. Et comme le
0: Amen.
1: berger a dit dans son enseignement, voilà,
0: Oui.
1: il faut trouver un jour en famille,
0: Oui.
1: voilà, où tu vas consacrer ta famille par le sang de Jésus.
0: C'est noté, c'est
1: Voilà, il y a
0: noté.
1: un chapelet simple, le chapelet, le
0: Oui.
1: précieux sang de Jésus.
0: Voilà.
1: Voilà, c'est-à-dire, tu rassembles toute la famille, vous faites simplement
0: C'est
1: ce
0: ça.
1: chapelet-là. Et
0: Oui.
1: comme c'est toi le père, c'est toi la source
0: Oui.
1: de la famille, tu fais une
0: Oui.
1: déclaration, Père, nous
0: Oui.
1: consacrons, je
0: Oui.
1: consacre ma famille dans le
0: C'est
1: précieux
0: ça.
1: sang de Jésus. Voilà, que
0: Oui.
1: toute oppression dans ma maison sur mes enfants soit brisée par le sang de Jésus. Je consacre
0: Amen.
1: la santé de mes enfants, je consacre
0: Amen.
1: l'intelligence de mes enfants, je consacre la
0: Amen.
1: sécurité spirituelle de mes enfants par le précieux
0: Amen.
1: sang de Jésus. Avec ce
0: Amen.
1: chapelet-là, quand tu vas le faire régulièrement, je t'assure, ta maison
0: Oui.
1: sera couverte et protégée par la puissance du sang de Jésus.
0: Amen. Amen.
1: Que Dieu te bénisse, mon frère.
0: Amen.
1: Merci. Merci
0: Amen.
1: beaucoup. Amen, amen.
2: Maman Ntamo Véronique.
1: Maman Ntamo Véronique, c'est ça, hein?
2: Oui. La semaine passée, je vous avais appelé pour dire que mon petit-fils était dans le coma. Il est réveillé.
1: Alléluia.
2: Je vous remercie beaucoup, mais il est très, très, très, très faible, même. Très faible. Donc, je vous demande encore pardon de prier pour lui, pour que Dieu achève tout ce qu'il a commencé.
1: Amen. Amen. C'est compris, c'est compris. Maman Ntamo Véronique, nous allons prier pour votre petit-fils. Il s'appelle comment?
2: Ainsi, Ismaël.
1: Ok. Assis Christ Maël. C'est bien noté. C'est bien noté. Nous allons prier pour
2: Vous
1: l'enfant Maël.
2: remercie encore, je vous remercie.
1: Amen. Dis merci au Seigneur. Le Seigneur va achever ce qu'il a commencé. Merci beaucoup, maman Véronique.

0: Voilà, nous attendons toujours vos appels. C'est votre temps d'antenne. Voilà, vous êtes à l'honneur, vous pouvez appeler, échanger avec nous. Voilà. C'est le moment. Et après ce temps, nous allons avoir un grand temps de Jéricho, un temps de prière, d'intercession. Et nous aimerons vraiment porter à votre connaissance que Christ au cœur de la nuit, l'équipe, toutes les équipes de Christ au cœur de la nuit, nous allons nous retirer un moment. Voilà, pendant un mois, tout le mois d'août, nous allons prendre un petit congé de un mois pour souffler un peu et revenir plus fort. Amen.
1: Allô?
0: Oui, allô?
1: Oui, soyez bénis.
0: Amen, amen.
1: Bonjour.
0: Bonjour, ma soeur. Quel est votre nom, s'il vous plaît?
1: Ouattara Sali.
0: Ouattara Sali, hein?
1: Oui,
0: oui. Vous rendez quoi, Sali?
1: Oui, Sali a mal aux yeux, mais une vision qui est très fou. Et j'aimerais que Dieu me donne la santé des yeux. Et aussi que Dieu ouvre la porte pour voyager pour moi.
0: D'accord. Voilà. C'est bien compris. C'est bien compris. Salut. Nous allons prier pour toi tout à l'heure.
1: Amen.
0: Voilà, pour les mots de Dieu et pour l'ouverture des portes de voyage.
1: Amen.
0: Que Dieu te bénisse, ma soeur.

0: Oui, allô?
1: Oui, allô?
2: Allô, allô,
0: Oui.
2: allô. Bonjour, monsieur.
0: Bonjour, mon frère. Comment vous appelez,
2: Ça
0: s'il
2: va
0: vous plaît?
2: bien? Que la paix de Dieu soit avec vous.
0: Amen.
2: J'ai suivi votre émission.
0: D'accord.
2: Je suis dans la joie.
0: Amen.
2: Et je voudrais que vous me dites comment on peut faire des choses comme on appelle les trucs en ligne, à chose quoi.
0: Oui.
2: Voilà, pour les jours. Pour les jours, quoi.
0: D'accord. C'est quoi les jours de prière, c'est ça?
2: Pour les jours de prière, oui, les jours de prière.
0: D'accord, vous souhaiteriez qu'on vous propose des formes de prière, des jours de prière, c'est bien
2: Voilà.
0: ça, non?
2: Ouais.
0: D'accord. D'accord, je pense que vous êtes baptisé catholique, chrétien catholique. Super. Super. Donc déjà, les premières formes de prière les plus importantes dans l'Église catholique, ce sont les sacrements.
2: Le sacrement, oui, c'est
0: Voilà.
2: ça.
0: Et la prière la plus importante, c'est la Sainte Messe. Voilà, donc pour vous par exemple, ce que nous on peut vous conseiller, c'est de faire au moins trois messes par semaine. Voilà, et dans la foi, pendant que vous allez aller communier là, mais comprenez et mettez dans votre esprit que vous partez prendre le corps et le sang de Jésus. Voilà, et pendant que vous attendez de prendre la communion, dites au Seigneur tout ce qui est maladie dans votre vie, tout ce qui est blocage, que le sang de Jésus neutralise cela. Et je reviens encore avec cette recommandation du berger Eman, qui a demandé si vous avez une épouse et des enfants, de consacrer également voilà, votre famille, faire une prière régulière et constante avec vos familles. C'est-à-dire, tu peux dire par exemple, moi, tous les jeudis, à partir de 20h, on arrête tout à la maison et on fait le chapelet du précieux sang de Jésus. Simplement, un truc de 15 à 20 minutes. On arrête tout, même la seconde. Tout le monde, on vient au salon, on prie. Et toi, en tant que papa, tu fais maintenant des déclarations. Voilà. Par exemple, tu dis, si tu as une fille qui s'appelle Sophia, Sophia, je te couvre du sang de Jésus. Que le sang de Jésus te couvre. Et je déclare que toute forme de sorcellerie sur ta vie n'aura aucun effet. À cause du sang de Jésus. En fait, il bénit tes enfants et tu les bénis. Tu bénis ton épouse. Tu les couvres dans le sang de Jésus. Et je suis certain que toutes les familles qui feront cela auront la protection divine. Donc voici un peu ces deux exercices-là que nous pouvons vraiment te proposer. Donc l'Eucharistie et des prières familiales régulières.
2: Merci beaucoup.
0: Voilà, pas des choses extraordinaires, des choses vraiment simples et c'est dans la simplicité que Dieu fait des grandes choses. Que Dieu te bénisse, mon frère. Mais alors, tu peux me rappeler ton nom, s'il te plaît?
2: Moi, c'est Barnabé Ouda.
0: Ok, Barnabé.
2: Barnabé Ouda.
0: Ok. Que Dieu te
2: Merci
0: bénisse,
2: beaucoup.
0: mon frère.
2: Amen. Amen. Amen.

0: Alors, les lignes sont toujours ouvertes. Il reste quelques minutes, voilà, qui vous êtes consacrées. Dans 5 minutes, nous allons arrêter et passer au temps de Jéricho. Oui, allô?
1: Allô, bonjour, monsieur.
0: Oui, bonjour.
1: La sœur Hélène.
0: Oui, la sœur Hélène.
1: Vous avez
0: Oui, comment va la sœur Hélène? On t'attend faiblement, hein?
1: comment?
0: J'ai dit, on vous attend faiblement.
1: Oui.
0: Est-ce que vous pouvez
1: Mais
0: parler un peu plus
1: bon,
0: fort?
1: d'accord.
0: D'accord. Alors, qu'est-ce que vous voulez partager avec nous ce matin?
1: Voulais dire merci à Dieu et vous dire merci aussi.
0: Amen.
1: J'avais prié pour moi, j'avais donné mon sujet que j'avais mal
0: D'accord.
1: à la hanche.
0: D'accord.
1: Aujourd'hui, je suis choriste.
0: Amen.
1: Maintenant, je peux m'arrêter. Dimanche, je peux m'arrêter pour chanter. Je rends grâce à Dieu. Je vous dis merci pour votre prière, votre soutien.
0: Amen. Nous rendons grâce à Jésus.
1: Amen.
0: Amen.
1: C'est
0: Que
1: ça.
0: Dieu te bénisse, ma soeur. Qu'il
1: Amen.
0: consolide cette guérison et que cette maladie ne revienne plus jamais dans ta vie ni dans ta lignée au nom de Jésus.
1: Amen.
0: Que Dieu te bénisse, sœur Hélène.
1: Amen.
0: Merci.
1: Je confie aussi mes enfants.
0: D'accord.
1: Mes enfants, mes grands-enfants, ils gagnent l'argent, c'est boisson.
0: D'accord.
1: C'est mon sujet.
0: D'accord. C'est un lien que nous allons briser tout à l'heure. On va briser ce lien-là. C'est bien compris. Oui, allô?
2: Bonjour, monsieur.
0: Oui. Bonjour, mon frère.
2: Moi, c'est monsieur Yavo. Yavo, je t'aime.
0: Comment?
2: Monsieur Yavo.
0: Yago,
2: Non, VO. Vous.
0: ok, Yabo, oui. Joseph.
2: Monsieur Yavo, Yavo, je t'aime.
0: Ok.
2: Tout d'abord, je remercie le Seigneur.
0: Amen.
2: Ça fait 5 mois que nous sommes, je suis licencié. Nous sommes licenciés avec mon frère. Ils ont fait un licenciement collectif au service.
0: D'accord.
2: Durant ces 5 mois, en tout cas, le Seigneur m'a pas oublié.
0: Amen.
2: Permis que les petits trucs que je faisais, ça marchait, mais les pouces, ça marchait, donc on m'a pas oublié.
0: Amen.
2: Maintenant, pour terminer, j'aimerais que le Seigneur m'aide parce que je dois déposer des dossiers dans plusieurs entreprises.
0: D'accord.
2: Il m'aide afin que on m'appelle pour un nouveau emploi. J'ai commencé un projet
0: D'accord.
2: et j'ai fait un mettre que le confier au Seigneur. Il permet que le projet que j'ai commencé, que ça soit rentable et ça marche.
0: Amen.
2: Et plutôt, qui permet que le commerce de ma femme continue à marcher, que ça marche beaucoup. Il y a des
0: Amen.
2: commandes, que ça passe bien. Il protège ma famille, il donne
0: Amen.
2: plaisir à mes enfants, il nous veille sur nous, il nous protège. Et il
0: Amen.
2: permet ce qu'il a passé dans ma vie. Et
0: Amen.
2: surtout, qu'il permet que la pause soit possible. Et que tout ce qui est blocage soit déblocage dans ma vie.
0: Amen.
2: Tout ce que, tout ce que les esprits ont voulu nous faire. Tous les biens qui ont été volés par l'esprit, que le Seigneur nous ramène tous ces biens.
0: Amen.
2: Et surtout, qu'il ne nous abandonne pas, qu'il m'oriente, qu'il me guide, et qu'il me donne la victoire.
0: Amen.
2: Parce que vraiment, je crois en Jésus. Parce que durant mon licenciement, en tout cas, je n'ai pas. Ça marchait. Ça marchait. Je peux dire la vérité.
0: Dieu est fidèle,
2: Donc, il peut.
0: frère. Et
2: Pour l'emploi.
0: on bénit sa main sur ta vie.
2: Oh.
0: Et de nouvelles portes vous seront ouvertes au nom de Jésus. Que Dieu
2: L'emploi,
0: vous bénisse.
2: le commerce de ma femme continue à marcher, et
0: Amen.
2: puis tous les esprits que les esprits nous ont volés, que le Seigneur arrache les biens normaux les esprits, nous ramène tous ces biens.
0: Amen.
2: Le projet que j'ai commencé, qui permet que ce projet puisse aller de l'avant, que ce soit rentable, qui protège mes enfants, qui protège ma femme, qui protège
0: Amen.
2: tout ce qui est blocage de notre vie soit débloqué.
0: Amen. Vraiment, merci beaucoup, frère Joseph. Que Dieu te bénisse là. Merci beaucoup.
2: Merci. Merci.
0: Merci.
2: Bonne émission à vous. Allô?
0: Merci. Oui, allô?
1: Oui, bonjour, mon frère.
0: Oui, bonjour.
1: Non, c'est Mémère Joséphine.
0: Oui, maman Joséphine, hein?
1: Oui.
0: Ok. Qu'est-ce que vous voulez partager avec nous ce matin?
1: Je voudrais que vous priez pour moi. J'ai mal aux genoux.
0: Ah, vous avez mal au genou, hein, c'est ça, hein?
1: Les nerfs me fatiguent aussi.
0: D'accord. Ça a commencé quand, maman? Depuis la période des fraîcheurs, là, ou bien il y a longtemps?
1: Il y a longtemps.
0: D'accord. C'est bien compris.
1: Merci beaucoup.
0: C'est bien compris. Nous allons prier tout à l'heure. Alors, pour toi, on va prier directement, d'accord?
1: D'accord.
0: Voilà. Est-ce que tu peux t'asseoir simplement?
1: Oui.
0: Voilà. Il faut poser ta main là sur le genou là maintenant. C'est bon?
1: Oui.
0: Tu peux fermer légèrement. Tu peux fermer les yeux. Voilà. Et tu vois là où tu as posé ta main. Le Seigneur Jésus maintenant vient maintenant agir en ta faveur.

0: autorité maintenant sur ce genou. Le sang de Jésus rachète ce genou maintenant. Au nom puissant de Jésus, ce genou soit guéri. Soit guéri, soit guéri et restauré maintenant. Par la puissance du sang de Jésus, nous restaurons, je restaure ce genou. Père, je te bénis, je te rends grâce. Merci pour ton amour. Merci pour la réalisation de cette requête. Maintenant, je relâche la puissance du Saint-Esprit dans ce pied. Garde toujours la main sur ton genou, tu vas sentir une chaleur. Tu vas voir le Saint-Esprit va descendre maintenant sur ce genou. Je relâche la puissance du Saint-Esprit. Esprit de Dieu vivant, remplis maintenant ce genou de ta présence. Remplis ce genou de ta présence maintenant. Maintenant. Remplis ce genou maintenant. Sois rempli du Saint-Esprit. Maman, tu es guéri. Maman Joséphine, tu es guéri maintenant. Ce genou est guéri et libéré au nom puissant de Jésus. Amen. Amen. Merci beaucoup. Alors, chers auditeurs, le temps court, comme on peut le dire. Nous mettons fin maintenant à ce temps de partage. Nous allons nous recueillir et rentrer directement dans ce temps de Jéricho. Nous allons nous préparer, nous allons demander à notre sœur, voilà, de nous prendre un chant pour nous préparer, le berger Emmanuel et moi-même. Nous allons prier et tous les autres auditeurs qui sont en ligne, nous allons prier pour nos frères, pour nos sœurs qui ont donné leurs différentes intentions de prière. Voilà, nous allons déjà même commencer déjà avec notre frère, voilà, Babé Félix, qui demande qu'on prie pour lui, pour la paix entre lui et ses enfants. Voilà, ses neveux, ses nièces. Voilà, pour la paix dans sa famille. Et pour son voyage, il va au funérailles actuellement aussi au village. Voilà, nous allons prier pour ses intentions. Donc là où tu es, mon frère, là où tu es, ma soeur, retiens bien ce nom. Notre frère s'appelle Babé Félix. Nous allons prier pour la paix entre ses enfants et ses neveux et ses nièces. Alors je prends autorité maintenant sur cette famille. Je prends autorité également sur toute influence de division dans cette famille. Je prends autorité maintenant et je brise tout esprit d'influence démoniaque. Tout esprit de division dans cette famille. Je brise maintenant l'incompréhension. Je brise la division. Maintenant même, maintenant. Père, que cette famille soit réconciliée. Que cette famille soit réunie dans l'amour. Au nom puissant de Jésus-Christ de Nazareth. Conta da din da da bout. 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Frère Babé Félix, reçois maintenant la puissance de Dieu dans ta famille. Reçois la paix dans ta famille maintenant. La paix même dans ton foyer. Oui, reçois cela. Nous relâchons la puissance de Dieu dans cette famille. La puissance de la réconciliation. La puissance de l'amour. La puissance de la paix dans cette famille maintenant. Au nom puissant de Jésus. Oui, Babé Félix, reçois la paix, la réconciliation, l'amour dans ta famille maintenant. Et nous voulons prier pour ton voyage aux funérailles. Oui, au village, maintenant. Je te plonge, Babé Félix, dans le sang de Jésus. Je te plonge dans le sang de Jésus. Je te plonge dans le sang de Jésus maintenant. Là où tu es en ce moment. Là où tu es en ce moment. Nous te plongeons dans le sang de l'agneau. Et le sang de Jésus maintenant forme une muraille infranchissable sur ta vie. Au nom puissant de Jésus, tu es couvert et tu es protégé. Merci Seigneur. Oui, Babé Félix, nous te cachons dans le sang de l'agneau. Au nom de Jésus-Christ de Nazareth.
1: Aucune attaque, aucune flèche, aucune action des œuvres ténébreuses ne pourra avoir atteinte à ta vie au nom de Jésus.
0: Merci Seigneur.
1: Merci Seigneur pour le sang de Jésus.
0: Merci Seigneur. Nous voulons maintenant prier pour Maman Loès. Alors, Maman Loès, tu nous écoutes en ce moment.

0: moment, je veux que tu poses ta main sur tes yeux. Nous allons prier maintenant sur tes yeux pour ce mal de glaucome. Konta raka, daididi kint, bonadaka dadakint, radadakint, bonadaka dadakint, raididi kint, buididi kint, bonadashata, raididi kint. Au nom puissant de Jésus, glaucome, pars maintenant de ses yeux au nom de Jésus. Allez, tu dégages de sa vie, tu pars. Maladie Dieu, maladie des genoux. Allez, vous ramassez vos barrages, vous ramassez tout et vous quittez la vie de maman Louis maintenant. Partez maintenant, allez, libérez sa vie, esprit d'infimité. Allez, libérez maintenant. Allez, libérez la vie de maman Louis. Maman Louis, garde toujours la main sur tes yeux. Garde toujours la main sur tes yeux. Je brise toute influence de la maladie du glaucome sur ta vie. Je déracine cette maladie de tes yeux maintenant. Je déracine cette maladie au nom puissant de Jésus. Konta raka, buinidikint, buinadache. Sois guéri maintenant. Sois guéri et sois libéré. Dieu, reçois la guérison. Reçois la guérison maintenant même. Reçois la guérison. Jésus te touche maintenant. Maman Louis, regarde. Le Seigneur est en train de te toucher. Il est en train de guérir tes yeux maintenant. Garde toujours la main sur tes yeux. Il est en train de te guérir. Jésus est en train de te guérir. Le Seigneur est en train de te guérir. Reçois ta guérison. Reçois ta guérison. Tu es guéri au nom puissant de Jésus-Christ de Nazareth. Merci Seigneur.
1: Merci Seigneur.
0: Nous voulons prier maintenant pour Papa Nyango, dont la fille Laetitia passe un examen aujourd'hui même. Nous voulons prier pour Laetitia. Konta raka.
1: Qui passe un examen ce jour. Seigneur, nous te recommandons toutes les preuves. Que durant toutes les preuves, ta grâce se repose sur sa vie. Afin de lui donner l'intelligence, la sagesse. S'il y a comme une action ténébreuse contre sa vie, que tout soit voué à l'échec. Nous voulons la cracher dans le précieux sang de Jésus-Christ de Nazareth maintenant même. Afin de freiner tout assaut de ceux et celles qui en veulent à sa vie. Ô sang de Jésus, coule sur Laetitia. Sang de Jésus, précède-la dans son centre d'examen. S'il y a comme une programmation ténébreuse, que cela soit neutralisé par la puissance du sang de Jésus. Je prie que par l'action de l'esprit, l'intelligence, la sagesse, la force, la grâce lui soit communiquée et qu'elle puisse, Seigneur, composer sous ta grâce pour la gloire de ton nom. Bénis Laetitia et accorde-lui par-dessus tout la grâce du succès pour la gloire de ton nom. Merci Seigneur, merci pour ce que tu as accompli dans la vie de Laetitia au nom suprême de Jésus. Merci Seigneur.
0: Amen. Alors nous allons prier, mais nous continuons toujours de prier pour Papa Nyango, nous allons prier pour sa femme. Merci, tu peux continuer de prier pour sa femme.
1: Seigneur, nous te prions également pour l'épouse de Papa Nyango. Nous voulons te la recommander, elle et tout ce qu'elle est, tout ce qu'elle a. Seigneur, accorde-lui ta grâce. De la tête jusqu'à la plante des pieds, je prie que tu lui donnes d'être restauré, de lui accorder la restauration totale. Seigneur, visite ta servante de là où elle est. Que ta puissance se déploie maintenant même. Qu'elle reçoive une visitation de ta puissance maintenant. S'il y a comme une action contre sa vie, que tout soit neutralisé par la puissance du sang de Jésus. Nous la plongeons dans le sang de Jésus. Nous la plongeons dans le sang de Jésus. Nous la plongeons dans le sang de Jésus. Afin qu'elle soit marquée du sang de Jésus. Afin que quiconque se lèverait ou quiconque essaierait quoi que ce soit contre sa vie puisse échouer au nom suprême de Jésus. Parce que sa vie est cachée dans le sang de Jésus. Parce que sa santé est cachée dans le sang de Jésus. Parce que son être entier est caché dans le sang de Jésus. Merci Seigneur pour ta servante. Que tu gardes, que tu bénis au-delà de ses attentes et de ses espérances. Pour la gloire de ton nom. Merci Seigneur. Merci Seigneur.
0: Merci Seigneur. Nous prions maintenant pour Assis Jean. Voilà pour son pied. Et il doit également se rendre au village. Oui, Assis, si tu nous entends maintenant, je veux que tu poses la main également sur ton pied. Et le Seigneur Jésus vient à toi maintenant. Pose la main sur ton pied là où tu as mal. Le Seigneur Jésus vient à toi. Oui, crois frère, je veux que tu fermes légèrement les yeux, ferme les yeux de là où tu es. Oui frère, Assis Jean, ferme les yeux, pose ta main sur ton pied et nous prions. Au nom puissant de Jésus, je prends l'autorité sur ce mal de pied et je déclare la fin de ce mal maintenant. Oui, je déclare la fin de ce mal. Je déclare la fin de ce mal. Et je proclame et je déclare que ce pied est guéri au nom de Jésus. Je plonge ce pied dans le sang de l'agneau et je rachète maintenant ta vie. Oui, Assis Jean, peu importe la couleur de tes péchés sont pardonnés dans le sang de Jésus. Oui, et par ses maîtrises, ton pied est guéri. Je déclare ta guérison maintenant. Je déclare ta guérison. Je déclare ta guérison. Et nous prions également pour ton voisin. Que le Seigneur achève ce qu'il a commencé. Il était alité, le Seigneur l'a rendu visite. Maintenant il est debout. Que cela s'achève par une guérison complète et totale. Sans cicatrice, sans rien, sans séquelles. Que au nom de Jésus, ton voisin soit totalement restauré. Au nom puissant de Jésus. Nous voulons prier maintenant pour notre frère Ntamon. Pour son mariage religieux. 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
1: Nous remettons tous ces besoins entre tes mains. Seigneur, nous prions que ta providence lui soit favorable pour lui accorder tout ce dont il a besoin pour la réussite de cet événement. Il a décidé de venir encore officialiser cette union devant toi. Seigneur, dispose le temps, dispose les circonstances, dispose le matériel, dispose les finances, dispose tout ce dont il a besoin pour que, Seigneur, ce jour soit mémorable pour la gloire de ton nom. Je prie que, quel que soit ce que l'ennemi programmerait, que tout soit caché dans le sang précieux de Jésus. Nous recommandons tout cela dans le sang de Jésus. Nous remettons tout cela dans le sang de Jésus. L'organisation ainsi que tout ce qui tourne autour de ce mariage dans le précieux sang de Jésus-Christ de Nazareth. Et nous déclarons que tout se déroule bien pour la gloire de Jésus. Bénis ton serviteur, accorde-lui ta grâce et ta faveur. Toi qui es Dieu, toi qui es puissant, toi qui fais grâce. Merci pour Monsieur Assis, au nom suprême de Jésus. Merci Seigneur.
0: Merci Seigneur, nous prions toujours pour Monsieur Ntamon. Et nous prions également pour Alice. Père, nous bénissons ton nom pour Alice. De là où tu es, je te prie de la rejoindre maintenant et de la bénir puissamment. Qu'elle retrouve la santé. Amen. Et la bénédiction à tous égards. Amen. Au nom puissant de Jésus. Amen. Alice, sois bénie. De là où tu es, sois bénie. Sois bénie. Sois bénie. Reçois la visitation divine. Que le Seigneur te visite à nouveau. Que le Seigneur te manifeste son amour à nouveau. Au nom puissant de Jésus-Christ de Nazareth. Amen. Nous voulons prier maintenant pour Armel. Oui, qui a une plaie sur le pied. Armel. Oui, il faut faire exactement ce que nous t'avons demandé pour toi particulièrement. Il faut prendre de l'eau bénite et tu vas faire une prière sur cette plaie-là. Et je t'assure, cette plaie guérira au nom de Jésus. Amen. Voilà, elle guérira. Mais pour l'heure, nous prions déjà pour cette plaie. Au nom puissant de Jésus, je commande à cette plaie. Je détruis tout le caractère spirituel de ce pied. Je déclare maintenant... neutralisé. Ces démons et cet esprit est neutralisé par le sang de l'agneau. Je t'enchaîne et je te jette au pied de la croix du Christ. Et Christ dispose de toi. Amen, sois guéri. Ton pied est guéri. Ton pied est guéri au nom puissant de Jésus-Christ de Nazareth. Merci Seigneur. Nous voulons prier maintenant pour Cabran Thomas et ses enfants. Conta Raka. Père, rejoins maintenant notre frère Cabran Thomas et ses enfants. Rejoins-le maintenant et ses enfants. Rejoins notre frère Thomas maintenant et ses enfants. Père, et bénis cette famille. Oui, Père, bénis cette famille. Et dans cette autorité que tu nous as conférée, Père, je plonge cette famille dans ton précieux sang. Que ce sang-là maintenant leur accorde la paix, la joie de vivre et la prospérité à tous égards. La santé au nom puissant de Jésus-Christ de Nazareth. Seigneur, je te bénis, je te rends grâce. Je veux te prier maintenant pour maman Ntamon Véronique. Et pour son petit-fils qui était dans le coma, et par ta sainte grâce qui est revenu à la vie et qui marche, mien Père, nous te prions d'achever maintenant cette action que tu as menée dans la vie de cet enfant. Oui, cet enfant Asikris Maël.
1: Seigneur, nous te le recommandons totalement pour une restauration totale. De la tête jusqu'à la plante des pieds et qu'il ne garde aucune séquelle. Qu'il ne garde aucune séquelle, Seigneur. Que le sang de Jésus le visite maintenant. De la tête jusqu'à la plante des pieds. De la tête jusqu'à la plante des pieds. De la tête jusqu'à la plante des pieds. Au nom de Jésus, je déclare sa restauration par le sang de Jésus. Je déclare sa restauration par le sang de Jésus. Je déclare sa restauration par le sang précieux de Jésus-Christ de Nazareth.
0: Amen, amen, amen,
1: merci,
0: amen.
1: Seigneur, au nom de Jésus.
0: Ainsi Christ, Maël, sois totalement restauré. Tu es restauré, tu es restauré. Jésus te restaure. Il est le même, il n'a pas changé. Oui, il te restaure. Il te restaure. Le Seigneur Jésus te restaure. Le Seigneur Jésus te restaure. Christ, Maël. Le Seigneur te restaure, tu es totalement restauré. Je te plonge dans le sang de Jésus. Et crois-moi, tu ne vas plus jamais retourner dans ce mal. Le Seigneur te restaure totalement, Christ Maël. Sois totalement guéri et restauré. Le Seigneur te visite et il t'a visité. Tu es guéri au nom de Jésus-Christ de Nazareth. Père, nous te prions maintenant pour notre sœur, Ouattara Sali, pour sa guérison.
2: Particulièrement, je voyais comme si c'était une étoile. Au début, l'étoile était faible. L'étoile était tout petit. Et au fur et à mesure, l'étoile grandit et ça brille.
0: Amen.
2: Je considère que c'est la force qu'il n'avait pas en fait. Et au fur et à mesure, il reçoit la force et l'étoile est devenue
0: en brillante.
2: De toute façon, il est né là. Son étoile est revenue comme le jour de sa naissance.
0: Amen.
2: Son étoile est revenue comme le jour de sa naissance. Je dis merci au Seigneur et que son étoile ne lui quitte plus jamais. Et que cette étoile brille toujours dans sa vie et qu'il reçoit la guérison au nom de Jésus.
0: Amen. Ainsi, Christ Maël, voici ta parole. Voici la parole du Seigneur pour toi. Ton étoile est restaurée, tu es totalement restauré. Que le Seigneur te bénisse.
2: Amen.
0: Et c'est le Seigneur. Garde ta vie et consacre ta vie pour le Seigneur. Amen. Nous prions pour Ouattara Sali, pour ses yeux. Oui, Ouattara Sali, pose ta main sur tes yeux, nous allons prier pour toi. Konta raka dadaka didikint, boi didikint, rai didikint, baba bin dadaka dadake ke didikint. Garde la main sur tes yeux, s'il te plaît, Ouattara Sali. Et je veux également prier pour tous ceux qui ont mal aux yeux. Posez vos mains simplement sur vos yeux. Vous allez voir, le Seigneur fera un miracle aujourd'hui pour vous. Il n'a pas changé. Vous voyez, c'est dans ce genre d'événements-là que le Seigneur agit. C'est dans ce genre d'événements qu'on reçoit des témoignages. Voilà, donc avec la foi, le peu de foi que vous avez, posez simplement vos mains sur vos yeux et vous verrez la visitation du Seigneur dans votre vie. Père, nous te bénissons pour Ouattara Sali et pour tous ceux qui ont mal aux yeux et qui ont posé les mains sur les yeux maintenant. Ce n'est pas les propres mains, mais c'est les mains du Seigneur maintenant qui les touchent. C'est la main du Seigneur qui les touche. Le toucher du Seigneur maintenant. Oui, je vous assure, le Seigneur vous touche maintenant. Le Seigneur Jésus vous touche. Jésus vous touche. Jésus est en train de vous toucher. Le Seigneur est en train d'opérer un miracle pour vos vies maintenant. Oui, le Seigneur est en train d'opérer un miracle pour vos yeux. Le Seigneur est en train de restaurer vos yeux. Comme l'aveugle pour qui il a exercé deux fois le ministère, où il a prié deux fois, c'est cette image que je vois. Le Seigneur est en train maintenant de vous restaurer, de vous restaurer, de vous restaurer une fois, deux fois, trois fois. Maintenant, vos yeux sont totalement restaurés. Vos yeux sont restaurés. Le Seigneur vous a guéri, il vous a restauré. Au nom puissant du Seigneur Jésus-Christ de Nazareth, vous êtes guéri des yeux. Au nom de Jésus-Christ de Nazareth, recevez votre guérison et bénissez le Seigneur. Et pour vous particulièrement, je vais vous demander de faire une messe d'action de grâce et de dire merci au Seigneur, oui, pour ce qu'il a fait dans votre vie. Merci Seigneur. Oui, nous prions toujours pour Ouattara Sali, que le Seigneur ouvre des grandes portes de voyage dans ta vie. Au nom puissant de Jésus, je prie que s'il y avait une entité qui bloquait ce voyage, cette entité est enchaînée par le sang de l'agneau et est placée à la croix du Christ. Et Christ dispose de cette entité. Au nom puissant de Jésus, nous ouvrons maintenant la porte du voyage pour toi. Oui, Ouattara Sali, au nom de Jésus-Christ de Nazareth. Amen. Nous bénissons Dieu pour notre frère Barnabé. Que Dieu te bénisse, mon frère. Merci pour le témoignage. Que le Seigneur multiplie des témoignages dans ta vie. Au nom puissant de Jésus-Christ de Nazareth. Nous voulons prier pour notre sœur Hélène. Oui, qui avait mal à la hanche. Et par le biais de cette prière, le Seigneur l'a visitée. Que le Seigneur consolide cette guérison. Et que plus jamais ce malade revienne dans ta vie. Je ferme toutes les portes. Je déclare maintenant, ce mal de hanche ne reviendra plus jamais dans ta famille et dans ta vie, au nom puissant de Jésus-Christ de Nazareth. Oui, je prie également pour ses enfants. Elle confie ses enfants. Oui, que le Seigneur bénisse tes enfants. Que le Seigneur les garde. Que le Seigneur les garde dans la sécurité, dans la paix et dans l'amour. Au nom puissant de Jésus-Christ de Nazareth. Oui, nous voulons prier également pour notre frère Joseph. Oui, qui a été licencié, mais par la grâce de Dieu, lui et son épouse ont réussi à s'en sortir avec une activité. Que le Seigneur ouvre de grandes portes pour vous, frère Joseph. Oui, que le Seigneur ouvre de grandes portes, soit du travail, soit il multiplie cette activité que vous avez commencée, qu'il bénisse les fruits de vos mains en ce moment. Au nom puissant de Jésus-Christ de Nazareth, je prie que particulièrement cette activité marche et que ça marche au point où vous puissiez même embaucher des personnes. Oui, et payer des personnes, embaucher des personnes. Au nom puissant de Jésus-Christ de Nazareth, sois béni, Père, sois honoré, sois glorifié. Merci Seigneur. Mon frère, tu es béni. Mets ta main sur ton cœur, je te prie. Oui, notre frère Yabo Joseph, mets ta main sur ton cœur. Si tu avais ton épouse, attrapez-vous les mains et tu mets ta main sur ton cœur. Je vais prier pour vous. Je vais prier encore pour vous particulièrement. Oui, mets ta main sur ton cœur et avec l'autre main, attrape la main de ton épouse. Oui, je vous bénis au nom puissant de Jésus. Et je vous plonge dans le sang de l'agneau. Et le sang de Jésus, à partir d'aujourd'hui, parlera en votre faveur, parlera pour votre activité. Et je couvre toute votre activité par le sang de Jésus-Christ de Nazareth. Et je couvre votre maison et votre famille par le sang de Jésus-Christ de Nazareth. Et je déclare, je décrète maintenant, à compter d'aujourd'hui, le sang de Jésus parlera en votre faveur, au nom puissant de Jésus-Christ de Nazareth. Merci Seigneur. Sois béni, sois honoré, sois glorifié. Nous bénissons Dieu pour maman Joséphine, pour qui nous avons déjà prié pour ce mal de genou. Maman Joséphine, tu es guérie. Que le Seigneur te bénisse. Que le Seigneur te bénisse. Nous voulons prier pour toutes les femmes enceintes qui ont des difficultés pour conduire vos grossesses. Si vous m'entendez, mettez vos mains sur vos ventres maintenant. Père, je te bénis, je te rends grâce. J'appelle maintenant ton secours dans la vie de ces femmes enceintes. Toutes ces femmes enceintes, recevez le secours et la présence de Dieu Jésus-Christ de Nazareth. Recevez son secours, recevez sa présence, recevez sa main sur vos grossesses. Votre grossesse maintenant est gardée, est sécurisée dans le sang de l'agneau. Je déclare, je décrète que vous allez jusqu'à accoucher et vous serez en bonne santé. L'enfant va naître en très bonne santé. Au nom puissant de Jésus-Christ de Nazareth, conduisez vos grossesses dans la paix du Seigneur. Au nom puissant de Jésus-Christ de Nazareth. Est-ce qu'on peut acclamer le Seigneur? Merci Seigneur. Et tu prends ce chant-là. On va bénir le Seigneur avec ce beau chant. Kontara kadada kenta babababababa. Oui, nous venons de prier et nous sommes certains que vous avez reçu beaucoup de grâces. Et tu vas chanter avec nous ce chant de grâce. C'est un chant prophétique pour dire que Jésus est plus grand que la maladie. Toutes vos intentions du Seigneur, toutes vos intentions là, le Seigneur est plus grand que tout cela. Amen.

Que Dieu vous bénisse. Que le Seigneur vous garde. Merci, Seigneur. Paix et joie. Frère et soeur, que Dieu te bénisse encore. Hein? De là où tu es, que le Seigneur te bénisse. Il est le même hier et éternellement. Il n'a pas changé. Frère et soeur, nous rentrons dans ce deuxième temps de parole, le Shema Israël. Ce deuxième temps de parole. Et le thème que nous allons partager maintenant est tiré de Apocalypse chapitre 12, verset 11. Nous allons toujours partager sur le thème du sang de l'agneau. Alors voici ce que la parole de Dieu dit. Ils l'ont vaincu à cause du sang de l'agneau et à cause de la parole de leur témoignage. Amen. Apocalypse 12, verset 11. Je reprends. Ils l'ont vaincu à cause du sang de l'agneau et à cause de la parole de leur témoignage. Frères et sœurs, nous rentrons encore dans ce deuxième temps de parole pour parler encore de la puissance du sang de Jésus. Et nous voulons dire que ce sang-là déjà avait déjà plusieurs préfigurations dans l'Ancien Testament. Amen. Déjà au niveau de la Genèse, lorsque Adam et Ève ont péché, ils se sont vus tout d'un coup nus. Amen. Et le Seigneur qui vient les visiter, maintenant veut cacher leur nudité et tue un animal et couvre leur nudité. Amen. Pour dire quoi? Pour dire que même pour couvrir Adam et Ève, il a fallu que le sang coule. Amen. Également en Exode, nous avons vu pendant la Pâque juive comment est-ce que le Seigneur a préservé la vie des premiers-nés des enfants israélites de la mort, de l'esprit de mort qui devait frapper tous les premiers-nés d'Égypte. Et donc, les Israélites ont tué un agneau. Ils ont pris le sang de cet agneau-là pour le mettre sur les linteaux de leurs portes. Quand l'ange exterminateur passait sur l'Égypte, toutes les maisons d'Israël ont été préservées de la mort. Et il y a également une autre image qui préfigurait également le sang de la protection, le sang de la rédemption dans l'Ancien Testament. C'est pendant l'attaque de Jéricho. Je ne sais pas si vous vous souvenez, lorsque Josué a envoyé des espions à Jéricho pour aller espionner Jéricho avant d'attaquer Jéricho, ces espions-là ont été découverts. Et donc l'armée de Jéricho est en train de les chercher. Et bizarrement, il y a une prostituée qui les a hébergés et qui les a cachés. Elle s'appelait Rahab la prostituée. Amen. Et la maison de Rahab la prostituée était bâtie sur la muraille de Jéricho. Imaginez un peu l'épaisseur de cette muraille. Parce qu'effectivement, sur la muraille de Jéricho, il y avait des maisons avec la maison de Rahab. La maison de Rahab, la prostituée, était sur la muraille de Jéricho. Et Rahab, la prostituée, étant prophétique, a déclaré une parole. Elle a dit que ce peuple-là, vous êtes béni. Nous avons vu comment le Seigneur vous a délivré de la main de l'Égypte. Et nous avons vu comment le Seigneur a exterminé tous les peuples sur votre chemin. Certainement que même, oui, ce pays de Jéricho tombera sous votre main. Et donc, faites-moi une promesse. Quand vous allez venir ici à Jéricho, préservez-moi ma vie et la vie de ma famille. Amen. Et c'est ce que Rahab a demandé comme grâce. Et les espions lui ont dit, comme tu nous as gardés, voici le signe que nous allons te donner. Alors, tu vas prendre une corde rouge et tu vas jeter cette corde rouge-là de ta fenêtre jusqu'à la muraille de l'autre côté. Et quand nous allons venir, et par cette corde rouge-là, nous allons identifier ta maison comme étant une maison qu'on ne doit pas détruire. Amen. Et cette corde rouge-là préfigure également le sang de Jésus. Parce que de loin, lorsque tu regardes une corde rouge sur un mur, c'est comme si le sang a coulé. Amen. Paix et joie pour parler de la puissance du sang. Et donc, le sang de Jésus est la preuve éternelle de la défaite de Satan. Amen. Oui, le sang de Jésus est puissant. Le sang de Jésus est puissant éternellement.
Le sang de Jésus n'a pas coulé seulement à la croix et ses bienfaits se sont seulement limités aux premiers apôtres. Non. Le sang de Jésus est parfaitement puissant éternellement sur Satan et sur ses œuvres. Et pourquoi l'enfer tremble devant le sang de Jésus? Frères et sœurs, parce que le sang de Jésus est la preuve légale. Oui, je dis, le sang de Jésus est la preuve légale que le péché a déjà été payé. La Bible nous dit que nous mourons à cause du péché. Amen. Mais si le péché a déjà été payé, c'est que la mort est brisée. Donc, le sang de Jésus est la preuve légale que le péché a été payé, que la mort a été vaincue et que le diable a perdu toute autorité sur vos vies. C'est pas une bonne nouvelle, ça? Et que le diable a perdu toute autorité sur votre vie. J'aimerais dire à quelqu'un, si le diable vient attaquer ta famille, il faut lui dire que c'est un voleur, que c'est un menteur et qu'il veut agir dans ta famille de façon illégale. Parce que le sang de Jésus t'a déjà racheté. Colossiens chapitre 2 verset 15 dit ceci. Il a dépouillé les dominations, les autorités et il les a livrées publiquement en spectacle en triomphant d'eux par la croix. Amen. Le sang de Jésus dans la prière. Frères et sœurs, le sang de Jésus nous donne un accès au trône de Dieu. Je ne sais pas quel est ton état en ce moment. Peut-être que tu t'es dit que tu as tellement péché que tu n'es plus saint et que tu ne peux plus élever la voix vers le Père. Mais j'ai une bonne nouvelle pour toi ce matin. Le sang de Jésus ouvre le ciel pendant que tu pries. Le sang de Jésus te donne un accès au trône du Père. On le voit en Hébreux chapitre 10, verset 19, qui dit ceci. Frères, c'est avec assurance que nous pouvons entrer dans le véritable sanctuaire, grâce au sang de Jésus. Amen. C'est l'auteur aux Hébreux qui dit, frères, oui, on peut entrer maintenant, désormais nous pouvons entrer maintenant dans le saint sanctuaire de Dieu, grâce au sang de Jésus. Sinon, c'était nous-mêmes, là, on ne pouvait pas entrer. Mais à cause de ce que le sang de Jésus nous a racheté de la mort et du péché, nous pouvons avoir accès maintenant au sanctuaire saint. Amen. Donc, le sang de Jésus pour la prière est puissante. C'est pourquoi, frère, avant toute prière, déclare cette parole. Père, je viens vers toi. Je viens dans la prière, muni du sang de Jésus. Je viens avec le sang de Jésus. Que ma prière trouve écho devant toi, Père. Que mes requêtes soient exaucées. Amen. Le sang de Jésus est ton laissez-passer devant la présence de Dieu. Oui, le sang de Jésus est ton laissez-passer. Que le sang de Jésus te bénisse et te permette de grandir dans la prière. Paix et joie. Et le titre et le thème de ce que nous avons à partager aussi dit, et à cause de la parole de leur témoignage. Frères et sœurs, le sang de Jésus est évident. Et c'est évident que nous avons été rachetés par le sang de Jésus. Mais nous avons également notre part à jouer. Parce que la Bible nous dit, oui, ils l'ont vaincu à cause du sang de Jésus. Mais ce n'est pas arrêté là. Il a aussi dit, et à cause de la parole de leur témoignage. C'est pour dire que quand tu pries, fais des déclarations. Amen. Fais des confessions. Il faut déclarer sur ta vie. Il faut bénir tes enfants. Il faut parler. Il ne faut pas te taire. Les chrétiens qui aiment se taire. Vous savez, il y a plusieurs formes de prière dans le catéchisme de l'Église catholique. Il y en a cinq. Amen. Et il y a deux expressions de prière. Il y a des expressions vocales et silencieuses. Oui. Mais pour des types de prières où nous voulons entrer dans des formes de prières d'autorité, il faut déclarer, il faut confesser. Parce que lorsqu'on parle qu'ils l'ont vaincu, on fait allusion à un combat. C'est ça, non? Lorsqu'on parle de « ils l'ont vaincu », c'est qu'il y a eu un combat. Et dans le combat, dans le monde spirituel et dans la vie des chrétiens, c'est des prières d'autorité et de déclaration. Donc tu ne peux pas te taire.
Tu ne peux pas dire non, le sang de Jésus m'a lavé. Oui, c'est vrai. Mais il faut commencer à le déclarer dans la prière. Vous voyez, on avait un frère qui souffrait beaucoup d'oppression la nuit. Il ne pouvait pas dormir. Et chaque nuit, il a commencé à déclarer simplement, je suis couvert par le sang de Jésus. Je suis couvert par le sang de Jésus. Le sang de Jésus me couvre contre toute oppression. Il a fait ça pendant plusieurs jours et l'oppression a totalement lâché la vie de ce frère. Il a totalement été délivré. Simplement en confessant, en déclarant que le sang de Jésus couvre sa vie. Frères et sœurs, le sang de Jésus est puissant. Dans la prière, il faut déclarer le sang de Jésus. Sur tes enfants, il faut déclarer le sang de Jésus. Sur ton intelligence, sur l'intelligence de tes enfants, il faut déclarer le sang de Jésus. Avant de dormir, il faut déclarer le sang de Jésus. Sur le nouveau mois, comme aujourd'hui, comme ça, et le 1er août. Amen. Il faut déclarer le sang de Jésus. Il faut couvrir ce mois du sang de Jésus. Il faut couvrir ta famille par le sang de Jésus. Il faut couvrir ta santé du sang de Jésus. Sur ton avenir, sur tes projets, couvre tous ces projets-là dans le sang de Jésus. Il faut refuser également les accusations. Pendant que tu pries, pendant que tu déclares, sache que la Bible nous dit que le diable nous accuse jour et nuit devant le trône de Dieu. Donc pendant que tu pries, pendant que tu fais tes déclarations et tes confessions, déclare également que toute langue qui s'élève contre toi en jugement, tu la condamnes. Déclare également que toutes les accusations sur ta vie sont infondées et nulles. C'est pourquoi moi, le texte d'Isaïe 54, verset 17 me plaît bien. Et on va proclamer ce texte ensemble. Isaïe 54, 17 dit ceci. Toute arme forgée contre moi est sans effet. Et toute langue qui s'élève en justice contre moi, tu la condamneras. Tel est l'héritage des serviteurs de Dieu. Tel est le salut qui leur viendra de moi, dit le Seigneur. Waouh! Quelle déclaration puissante. Je ne sais pas si vous avez fait attention un peu. Il y a une partie qui me bénit. Le Seigneur dit quoi? Parlons des accusations. Il dit, toute langue qui s'élève contre toi en justice, toute langue qui s'élève contre toi en justice, qu'est-ce que le Seigneur te recommande? Il dit, tu la condamneras. Il n'a pas dit un ange va la condamner à ta place. Il n'a pas dit un prêtre va condamner à ta place. Il n'a pas dit un frère va condamner à ta place. Il n'a pas dit un pasteur ou un prophète va condamner à ta place. Il dit toi-même. C'est pourquoi je parle de déclaration. Ils l'ont vaincu par le sang de l'agneau et par la parole de leur témoignage. Faut déclarer. Si au travail tu sens qu'il commence à avoir des fausses accusations, tu rentres dans ton lieu secret et tu cries au Père. Père, je viens avec le sang de Jésus. Toutes ces personnes qui se sont levées contre moi pour m'accuser, Père, je les condamne. Au nom puissant de Jésus, tu me dis en Isaïe 54 que tel est l'héritage qui viendra de moi, le Seigneur. Tel est le salut qui les viendra de moi. Amen. Et c'est une promesse. Le Seigneur dit, tel est l'héritage des serviteurs du Seigneur. Tel est le salut qui les viendra de moi, dit le Seigneur. Quand tu engages le sang de Jésus dans tes prières, le ciel s'ouvre. Les anges agissent et les ténèbres fuient. Amen. La malédiction est brisée par le sang de Jésus. Hébreux chapitre 12, 24 dit ceci. Vous êtes venus vers Jésus, le médiateur d'une alliance nouvelle, et vers le sang de l'aspersion. Son sang qui parle plus fort que celui d'Abel. Amen. Donc, dans tes déclarations, parle, déclare, bénis ta famille par le sang de Jésus. Amen. Amen. Amen. Nous allons rentrer dans un temps maintenant de déclaration. Nous allons faire une phase pratique. Paix et joie. Paix et joie. Alors, nous sommes aujourd'hui 1er août. Nous allons posséder ce mois. Amen. Nous allons exercer de façon pratique ce que nous venons de partager. Amen.
Et avant de commencer cette déclaration, nous allons chanter ce beau chant, voilà, par le sang de Jésus. Que ce cantique-là t'imprègne, remplisse ta vie. Amen. Voilà, te fortifie dans ta foi. Voilà.

Alors nous allons prier ensemble. Nous allons prier, nous allons d'abord reconnaître la souveraineté de Dieu et être reconnaissant déjà pour ce qu'il a fait durant tout le mois de juillet. Et donc tu vas élever la voix avec moi et tu vas prier et dire merci. Merci, merci pour tout ce que Dieu a permis dans ta vie. On va demander à notre sœur de continuer de chanter, mais en sourdine. Voilà, mais toi en ce moment, commence à prier, dis merci au Seigneur pour le mois de juillet, pour tout ce que tu as eu comme victoire, pour tout ce qu'il y a eu comme épreuve également. Bénis-le. Oui Seigneur, nous voulons te bénir. Ô Seigneur, mon Dieu, mon Père, je te rends grâce pour le souffle de vie. Oui, pour ta grâce qui m'a conduit jusqu'à ce seuil de ce mois d'août. Je reconnais que tu es le maître des temps. Tu es le maître des saisons. Tu es le maître également, oui, des circonstances. Je te remets entre tes mains, les semaines et les jours qui composent ce mois d'août. Amen. Afin que ta volonté souveraine, amen, s'accomplisse dans ma vie. Au nom puissant de Jésus-Christ de Nazareth. Alors nous allons maintenant consacrer ce mois et asperger par le sang de Jésus ce mois. De là où tu es, commence à consacrer ce mois d'août. Déclare. Qu'est-ce que tu veux durant ce mois d'août? Qu'est-ce que tu désires? Commence à asperger ce mois-là du sang de Jésus. Commence à asperger ce mois-là du sang de Jésus. Commence à consacrer ce mois de Jésus. Et commence à consacrer ce mois par le sang de Jésus. Oui. Parle, prie, déclare. Fais des déclarations avec nous. Prie avec nous. Oui, il faut consacrer ce mois-là. Tous les jours, les heures, les minutes, les secondes. Il faut dire, je les couvre dans le sang de Jésus. Oui, couvre, consacre. Consacre ce mois d'août. Parle maintenant. Consacre ta famille. Consacre tes enfants. Consacre ton époux. Consacre ton épouse. Consacre ton travail. Pour certains qui vont aller en vacances, pour les vacances de vos enfants, consacrez-les dans le sang de Jésus durant tout le mois d'août. Kontarakadata. Oui, Mirikinta baba. Père, par la foi, je place le sang de Jésus-Christ sur le seuil de ce mois d'août. Je couvre chaque jour, chaque heure et chaque seconde de ce mois par le sang précieux de l'agneau. Je scelle mon esprit, je scelle mon âme, je scelle mon corps dans le sang qui parle et qui déclare la grâce et la rédemption. La grâce et la rédemption sont mon partage. Oui, que ce sang soit un rempart infranchissable autour de ma vie, autour de ma famille, autour de mon foyer, autour de ma maison, autour de mes activités. Au nom puissant de Jésus-Christ de Nazareth. Konta baba baba baba baba baba baba baba baba baba baba baba baba baba baba baba. Merci Seigneur. De là où tu es, on continue de prier. Nous allons maintenant procéder à des déclarations. Nous allons faire des déclarations. Des déclarations. Oui, et l'autorité spirituelle. Tu vas faire agir maintenant ton autorité. L'autorité que tu as en tant qu'enfant de Dieu. De ton baptême. Tu vas prier avec nous. Père, en vertu de l'autorité que Christ m'a conférée et par la puissance de son sang versé à la croix, je proclame que ce mois d'août est un mois de bénédiction, un mois de progrès, un mois de victoire. Je neutralise par le sang de Jésus toute voix accusatrice, toute voix qui réclame ma vie aux ténèbres, toute voix qui réclame ma vie à la mort, toute voix qui réclame ma vie à la maladie. Oui, je détruis le plan de Satan sur ma vie. Je détruis le plan de l'ennemi sur ma vie. Oui, je détruis maintenant tout blocage financier sur ma vie. Au nom puissant de Jésus, je déclare, je détruis maintenant tout blocage de ma destinée. Au nom puissant de Jésus, je déclare que les portes de ce mois d'août s'ouvrent devant moi. Que les obstacles soient aplanis au nom puissant de Jésus. J'aplanis tous les obstacles de ce mois d'août 2023.
devant mon chemin, devant ma vie, au nom puissant de Jésus-Christ de Nazareth. Sois béni, sois honoré, sois glorifié. Aucune arme forgée contre moi n'aura à prospérer. Aucune arme forgée contre moi ne prospérera. Et je balais par le sang de Jésus tout esprit de stagnation, tout esprit de maladie, tout esprit d'échec durant ce mois d'août. Au nom puissant de Jésus-Christ de Nazareth, prie avec nous. Aucune arme forgée contre moi durant ce mois d'août ne prospérera. Oui, je les balais par le sang de Jésus-Christ de Nazareth. Et je balais tout esprit de stagnation, tout esprit de la maladie, tout esprit d'échec au nom puissant de Jésus. Et nous allons terminer maintenant par des prières de provision, de protection et de paix. Oui, prie maintenant et déclare la protection, déclare la paix, déclare la provision divine, la bénédiction financière sur ce mois d'août au nom de Jésus. Prie avec nous. Déclare maintenant la provision divine. Déclare la richesse. Déclare la paix dans ton foyer. Déclare la protection. Déclare la victoire dans tes projets. Déclare maintenant le financement de ton projet. Au nom puissant de Jésus. Déclare maintenant la grossesse de ta femme. Au nom puissant de Jésus. Déclare ton travail. Fais des déclarations. Déclare la provision. Au nom puissant de Jésus-Christ de Nazareth. Je marche sous la bannière de la victoire de Christ. Tu combattras pour moi, ô Seigneur. Et ton sang me garantit la sécurité et la paix. Tu pourvois à tous mes besoins selon ta richesse dans la gloire, et tu couronnes mes efforts de succès. Je suis gardé, je suis protégé sous l'abri du Très-Haut tout au long, selon ces 30 jours et durant ces 30 jours du mois d'août. Ma famille est gardée, mes enfants sont gardés, mon travail est gardé et béni au nom puissant de Jésus. Et je sais cette prière dans la foi, avec l'assurance que le sang de Jésus crie en ma faveur. Amen, amen, amen. Est-ce que tu peux acclamer le Seigneur? Est-ce que tu peux acclamer le Seigneur? De là où tu es, acclame le Seigneur. Tu es béni, ce mois est béni. Tous les jours de ce mois sont bénis au nom puissant de Jésus.

0: Paix et joie. Paix et joie. Nous bénissons Dieu. Alors, c'est l'espace maintenant des auditeurs. C'est à vous maintenant d'appeler encore. Nous allons vous communiquer ces différents numéros pour que vous puissiez nous joindre. Alors, vous pouvez prendre le 07 59 55 54 24. Également le 05 55 03 46 60 et le 01 42 85 87 06. Je reprends le numéro, le 07 59 55 54 24 et le 05 55 03 46 60 et le 01 42 85 87 06. Oui, allô?
1: Allô?
0: Oui, bonjour.
1: Bonjour.
0: Oui, comment vous allez?
1: Oui, ça va, ça va.
0: D'accord. Comment vous appelez?
1: Marie.
0: Comment?
1: Marie.
0: Marie, je vous entends faiblement, hein. Je vous entends très, très, très faiblement. Est-ce que vous pouvez parler un peu plus fort?
1: Je m'appelle Marie.
0: D'accord, d'accord. Allons-y, allons-y.
1: Je demande la prière de guérison, prospérité.
0: Vous demandez la prière de guérison pour qui?
1: Pour moi.
0: Pour vous-même, d'accord?
1: Pour mon frère qui est malade.
0: Mais pour vous-même, c'est pour quelle maladie?
1: Pour moi, c'est la circoncision.
0: Comment?
1: La circoncision.
0: Ok, ok, ok.
1: Pour mon frère. Il a des boutons qui apparaissent sur son corps, ça finit, ça revient. Ça fait des années. Soigne, ça finit, ça. Il s'appelle Adama Kio.
0: D'accord. Donc, des boutons qui apparaissent et qui disparaissent, qui reviennent, qui. Oh, ok.
1: Oui, oui.
0: D'accord.
1: Ça apparaît, ça finit, ça vient. On soigne, ça va, ça vient. Après 3 mois, 2 mois, ça revient.
0: D'accord, c'est bien compris. Nous allons prier pour lui. Mm-hmm. Et lui, il s'appelle comment?
1: Pour ma soeur aussi qui est malade, elle a des problèmes marchés. La hanche, son genou, tout ce côté. Elle s'appelle aussi Marie.
0: Ok. Ça, c'est aussi, votre soeur s'appelle Marie également. Elle a mal aussi à la hanche, genou également.
1: La hanche, et puis ça rentre dans les genoux, puis même pas marcher. On dit d'accord. Ça accrousse. Accrousse.
0: Ok, c'est bien compris. Nous allons prier pour Marie. Nous allons prier également pour votre frère. Pour que Dieu le visite. Votre frère, il s'appelle comment?
1: Adama Thio.
0: Adama Thio, ok.
1: Adama Thio.
0: Thio, oui, ok. Adama Thio, ok.
1: Thio, Thio.
0: Oui, oui, si, c'est bon. Adama Thio, oui. D'accord, c'est bien compris.
1: Merci.
0: Merci beaucoup. Merci, merci beaucoup, Marie. Que Dieu te bénisse. Merci. Oui, allô?
2: Allô?
0: Oui.
2: Soyez bénis, frère.
0: Oui.
2: Soyez bénis.
0: Amen. Amen.
2: Amen. Merci.
0: Amen.
2: Je me nomme Chimao.
0: D'accord.
2: Comment cette année, maintenant, nous sommes beaucoup attaqués spirituellement.
0: D'accord.
2: Et voilà que je suis vie dans un village à Vivi. Et nous avons un petit. Il y a eu beaucoup de personnes en mouton.
0: D'accord.
2: Récemment, il y a une femme méthodiste qui nous a rejoint. Le fait de prier avec elle, on m'a dit qu'il a tout peur.
0: D'accord.

0: D'accord, c'est bien compris, monsieur Mao.
1: Je suis vraiment pacifique de préparer ma famille.
0: C'est bien compris. Que Dieu vous bénisse. Merci beaucoup.
1: Que Dieu vous donne toujours la force de vous aider spirituellement.
0: Amen. Merci beaucoup. Oui, allô?
2: Allô?
0: Bonjour.
2: Bonjour, mon fils.
0: Oui, comment vous appelez?
2: Oui, mon fils. Le petit problème que nous avons.
0: Je vous reçois très très faiblement. Hein. Est-ce que vous pouvez parler un peu plus fort?
2: Quoi?
0: Comment vous appelez?
2: Je m'appelle Maman Assandé.
0: Maman Assandé.
2: Je m'appelle Assandé.
0: D'accord, allons-y.
2: Oui, ma petite fille a été brûlée et elle est pas enceinte. Mais Dieu merci, elle a accouché.
0: D'accord.
2: Et il y a un encore aussi qui a l'hôpital hier, je ne savais pas, bon, on me dit.
0: D'accord.
2: Je demande que vous m'avez prié, toi et mon mère, tout ma famille.
0: D'accord.
2: Merci.
0: C'est bien compris. Alors nous allons prier pour vous, voilà, prier pour votre famille, prier pour votre petite fille qui a accouché. Que Dieu garde votre famille unie et dans la paix. Oui, allô?
3: Bonjour, maman.
0: Bonjour, maman.
3: Oui.
0: Maman de l'Ouest?
3: Oui.
0: D'accord, on dit comment? Mon
3: foyer.
0: D'accord.
3: Et la paix, c'est tout. Peut-être que mon petit fils qui va aller au village, il s'appelle des gilets. Il se fait garder le monde. Il se manque d'autres. Il s'appelle des gilets.
0: D'accord.
3: Je veux que vous accompagnez ma lèvre pour toi.
0: D'accord, c'est votre petit fils, c'est ça? Votre petit fils, c'est ça? Il s'appelle comment?
3: Yvan Lévy.
0: Ok.
3: Ils iront au village et le sang de Jésus ira aller retour. Je veux aussi que vous vous trouvez en Europe pendant 15 ans.
0: D'accord. C'est bien compris. Demain béni, maman. Que Dieu te bénisse. Que le Seigneur garde ta famille.
3: Merci, merci.
0: Merci beaucoup. Oui, allô?
4: Allô?
0: Oui, allô?
4: Bonsoir.
0: Bonsoir.
4: La maman Iba, paix et joie.
0: Amen, amen, maman Iba.
4: J'aimerais que vous priez pour moi.
0: D'accord.
4: Pour ma santé et la protection de ma famille.
0: D'accord.
4: Paix et joie.
0: Amen, amen. Merci beaucoup, maman. Et ben, on va prier pour ta santé et la protection de ta famille. Il n'y a pas de problème. Que Dieu te garde, hein. Que Dieu garde ta famille.
4: Amen. Amen.
0: Oui, allô? Ok. Donc, les lignes sont ouvertes. Vous pouvez toujours appeler. Voilà. Vous pouvez toujours appeler. Nous sommes là. Que le sang de Jésus... vous garde, que le sang de Jésus parle en votre faveur, parle en faveur de votre famille durant ce mois d'août. Que la Sainte Vierge vous couvre de son manteau virginal. Oui, allô?
5: Allô, bonjour.
0: Oui, bonjour.
5: Je m'appelle M. Sapou Bertin.
0: Vous appelez comment?
5: Je m'appelle M. Sapou Bertin.
0: Quoi, Monsieur Kwaku Bertin, c'est ça?
5: Oui, c'est cela.
0: Ok.
5: En effet, cette année-là, vraiment, je suis. Il m'a acheté du succès. Il s'agit de 5 personnes qui veulent mourir de la vie parce que c'est une
0: d'accord.
5: Et maintenant, si vous avez fait une action avec la vie parce que vous faites faire des voyages, allez guérir du village. Et je te parle là, je trouve deux corps sur notre main.
0: D'accord.
5: On a un, parce que dit, il y a un à Bukanda. Le comble, que ce soit, on veut la planète,

0: Oui, excuse-moi mon frère, est-ce que ta radio est allumée actuellement?
1: Oui, effectivement.
0: Voilà, il faut couper ta radio puis on va continuer s'il te plaît.
1: Et le comte de ce que vous dites, ma nièce vient de mourir encore.
0: D'accord.
1: Moi, nous sommes accusés du malheur. Et je veux que vous puissiez pour moi, parce que vous plongez quand même le temps de Jésus,
0: Oui.
1: toutes ces mauvaises situations, toutes ces mauvaises choses autour de nous.
0: D'accord.
1: Merci beaucoup, c'est
0: C'est bien compris.
1: merci.
0: Que Dieu te bénisse, un frère Bertin.
1: Amen. Allô?
0: Oui, allô?
1: Oui, bonjour.
0: Bonjour.
1: Je demande, est-ce que vous m'aidez dans la prière?
0: D'accord.
1: Et dans la prière et puis l'union de la famille. Il n'y a pas de père. Tout ce que j'ai dit, c'est rejeté. Tout ce qui est facile sur les gens, sur moi, c'est compliqué. Je veux que vous m'aidez.
0: D'accord,
1: Et
0: c'est
1: puis
0: compliqué.
1: la guérison aussi. La prof, moi, que Dieu me protège. Et puis, me donne la facilité, la fécondité. C'est
0: D'accord,
1: Marie Noël.
0: vous-même vous appelez comment?
1: Noël, Marie, Marie.
0: D'accord.
1: Noël, Marie, Marie, Noël.
0: Ok, c'est bien compris.
1: Vous avez compris, non, Marie Noël.
0: Oui, si, c'est Marie Noël, si.
1: Pour la paix dans la famille et puis pour la fécondité. Merci beaucoup.
0: Merci, merci
1: Merci pour
0: Marie-Noël.
1: tout
0: Que
1: ce que
0: Dieu
1: vous
0: vous
1: faites pour nous.
0: bénisse.
1: Hein. Merci pour tout ce que vous faites pour nous. Hein.
0: Merci.
1: Voilà.
0: Oui, allô?
1: Oui.
0: Bonjour.
1: Bonjour, bonjour.
0: Oui, comment vous vous appelez?
1: Oui, c'est David Emmanuel.
0: Eh, Dabiré, mon frère.
1: Oui.
0: Il y a longtemps.
1: À toi.
0: Comment tu vas?
1: Oui, ça va, par la grâce de Dieu. Dieu fait grâce.
0: D'accord. On dit quoi ce matin?
1: Ce matin, vraiment, je viens de réveiller, j'ai attendu, il faut que j'appelle, vous avez prié pour moi,
0: D'accord.
1: pour la santé de ma famille.
0: D'accord. Et ta famille, justement, elle va bien? Ça va? Les enfants, ça va?
1: Ouais, les enfants, ça va, mais c'est ma fille là. C'est ma fille, c'est Boukina, c'est Dabiré Evelyne.
0: Oui, Evelyne, oui, d'abord Evelyne, oui. Elle a quel problème?
1: Voilà, c'est lui, il ne se porte pas bien. Il voulait venir chez moi, mais il dit qu'il ne se porte pas bien 2 jours là. Donc, vraiment, c'est ça, je dis que vous n'avez qu'à prier beaucoup pour moi, que la santé doit venir, il va venir me voir.
0: Il n'y a même pas de problème. On va prier pour elle.
1: Amen.
0: Voilà, on va prier pour Evelyne pour qu'elle soit restaurée, pour qu'elle puisse venir maintenant te rejoindre en Côte d'Ivoire.
1: Amen, amen.
0: Que Dieu te bénisse, mon frère.
1: Amen,
0: Demeure
1: amen.
0: béni.
1: Amen.
0: Amen.

0: Oui, allô?
1: Allô, bonjour, monsieur
0: Bonjour.
1: Sernat. Que Dieu vous
0: Bonjour.
1: bénisse et puis l'émission en cours.
0: Amen, amen.
1: Me bénis la santé, comme
0: Amen.
1: aussi la santé de mes enfants. Veille sur tout, toutes mes activités que j'ai présentées. Que je vais entreprendre.
0: D'accord.
1: Merci
0: Maintenant, comment vous appelez vous-même? Matt. Hey, Matt, il
1: beaucoup.
0: y a longtemps, hein? D'accord. Porte-toi bien. Que Dieu te bénisse. Merci. Alors, vous pouvez toujours appeler et nous joindre à l'émission. Vous êtes bien à l'émission Christ au cœur de la nuit. Et nous voulons également vous dire que durant ce mois d'août, voilà, toutes les équipes de Christ au cœur de la nuit vont prendre un mois de congé. Voilà, voilà le mois d'août, l'équipe de Gethsémani et de Christ au cœur de la nuit, ces deux émissions-là, voilà, nous allons nous reposer un peu et revenir plus fort. Oui, allô?
1: Allô, bonjour, bonsoir, monsieur.
0: Oui, bonsoir maman.
1: Oui, c'est maman Odette.
0: Oui, maman Odette.
1: Oui, je ne porte pas bien. Tous les soirs, j'ai froid. J'ai froid.
0: D'accord.
1: J'ai froid et puis il y a les douleurs au bas ventre là.
0: Ok,
1: Je veux que
0: ok,
1: vous
0: ok.
1: preniez. Et puis pour tous mes petits-enfants qui sont venus en vacances, ils
0: Oui.
1: sont tous tombés malades.
0: D'accord. C'est quoi, ils sont grippés? C'est quoi, la
1: Ils
0: toux?
1: sont grippés. Ils sont grippés.
0: C'est...
1: D'autres ont la toux.
0: Ouais,
1: D'autres sont grippés.
0: ça c'est un peu
1: Famille,
0: partout,
1: ils ont
0: hein,
1: froid.
0: actuellement, là, les enfants qui sont venus en vacances, ils sont tous grippés. Mais
1: Oui.
0: on va prier pour qu'ils soient totalement restaurés. Pas t'inquiéter.
1: D'accord.
0: Maman Odette,
1: Et
0: on va
1: moi-même, je
0: prier.
1: ne me fais pas bien. Tous
0: Non,
1: les soirs, j'ai froid.
0: on va prier pour toi-même également. Mais le froid, là, c'est venu avec la période passée. Actuellement, il fait vraiment froid. C'est la période des
1: Oui,
0: fêtes.
1: vraiment, je ne venais pas sortir.
0: D'accord. Donc, il faut te doubler, hein. Faut porter, faut te garder au chaud. Hein,
1: Il y
0: faut te
1: a la
0: garder au
1: douleur
0: chaud
1: au bas ventre.
0: et surtout, faut fermer les fenêtres de la maison, là. Faut pas laisser la porte
1: C'est
0: ouverte
1: ça.
0: à partir de 18h, 19h, là.
1: C'est
0: Faut,
1: ce que
0: voilà, fermer toutes les
1: je
0: fenêtres, fermer les portes,
1: fais.
0: parce que non seulement il y a la fraîcheur, mais il y a aussi les moustiques qui rentrent.
1: C'est ça.
0: Voilà, c'est une période aussi, il y a beaucoup de moustiques qui viennent, voilà, qui rentrent. Donc, à ces heures-là, il faut vraiment se barricader. Faut prendre les mesures humaines déjà. Et puis bon, Dieu fait le reste aussi, quoi.
1: Amen.
0: Et nous allons prier pour toi et pour le bas-ventre. Mais le bas-ventre,
1: D'accord.
0: là, ce mal-là, il y a longtemps.
1: Le baba, il n'y a pas tellement. Oui, il y a longtemps, mais j'ai soigné, ça allait.
0: D'accord.
1: Ça allait.
0: D'accord. Nous allons
1: Donc,
0: prier
1: il
0: tout
1: y
0: à
1: a.
0: l'heure, là.
1: Hein?
0: Et nous allons prier tout à l'heure. Il faut rester en ligne. Tout à l'heure, on va prendre un temps de
1: D'accord.
0: prière. Et lorsqu'on va prier,
1: D'accord.
0: quand on va arriver à ton niveau, on va prier pour le bas-ventre.
1: D'accord.
0: Que Dieu te bénisse.
1: Amen. Merci beaucoup.
0: Merci beaucoup. Oui, allô?
1: Allô?
0: Oui, bonjour.
1: Bonjour.
0: Comment vous appelez?
1: Je m'appelle Apôtre Marcel. Je m'appelle Apôtre
0: Oui, Apo Ma Marcel.
1: Marcel. J'ai pris l'émission. Donc,
0: D'accord.
1: je suis arrivé. J'ai attendu ça jusqu'à l'issue, m'a pris.
0: Yako. Ça va
1: Ma
0: aller.
1: prestation, j'ai mes petits frères.
0: D'accord.
1: Notre papa, 81,
0: D'accord.
1: il y a un qui a beaucoup, il y a une qui a bien. Ils ne l'appelaient pas le papa. Le papa les appelle des crochetas.
0: Ok.
1: Ça fait au moins 8 ans, ça n'est pas. Nous sommes 10 personnes. Et peut-être père de
0: C'est-à-dire, vous êtes 10 frères et sœurs, c'est ça?
1: Le papa les avait dépassés pas.
0: Ok.
1: Il veut vraiment prier, brièvement,
0: Ok,
1: parce
0: on va
1: que
0: prier pour l'unité
1: ça
0: de
1: peut
0: votre famille.
1: être un moi, je suis l'aîné.
0: D'accord.
1: Il ne t'attendait pas tout ça à moi, ça m'inquiète. Je veux que vous priez vraiment à ce qu'ils vivent eux-mêmes. Viennent prévenir le papa. Parce que là, je suis là, tout à fait, moi d'autre. Mais quand vous priez. La deuxième préoccupation, c'est. Moi et ma famille, mais ils ne le trouvent pas. Donc, vous priez pour que je puisse vraiment me trouver financièrement, vraiment, ça ne va pas. Parce que financièrement, ça ne va pas.
0: C'est bien compris. Nous allons prier. Nous allons prier pour tes finances. Mais rappelle-moi, ton nom, c'est Apo, c'est ça?
1: C'est Apo Martial.
0: Martial, ok.
1: Martial,
0: c'est bien compris. C'est bien compris, frère Martial, que Dieu te bénisse. Hein. En tout cas, merci beaucoup. Et nous allons prendre maintenant, je pense, on va prendre un temps maintenant de Jéricho. Voilà, notre frère Martial était le dernier auditeur. Nous allons rentrer dans ce temps de Jéricho. Et juste avant ce temps de Jéricho, on va prendre un temps d'adoration. Voilà.

0: en ce jour. Nous voulons te glorifier, nous voulons te rendre grâce encore en cette heure. Que tu permets que nous soyons encore en ta présence, Seigneur. Comment ne pas te dire merci pour ce que tu as fait? Comment ne pas te dire merci pour ton nom qui est si merveilleux? Merci, Jésus.
1: Père, nous te bénissons, nous te rendons grâce. Oui, frères et sœurs, nous allons rentrer dans ce temps de prière. Oui, avec notre sœur Stéphanie. Et tous ceux qui sont en ligne, nous allons énoncer des intentions de prière. Et chacun de nous va vraiment prier pour ces personnes-là. Alors je veux commencer déjà, nous voulons commencer par Maman Odette, qui a des douleurs au bas-ventre et qui a froid. Nous allons déjà prier pour le bas-ventre. Maman Odette, si tu es toujours en ligne et tu nous écoutes, je veux que tu poses ta main droite sur ton bas-ventre et je vais prier. Voilà, je vais prier pour toi particulièrement. Voilà. Pose ta main sur ton bas-ventre et nous allons prier. Nous allons prier que Dieu te fasse grâce aujourd'hui. Et qu'à l'issue de ce temps d'antenne, de cette émission, tu te retrouves totalement guéri pour la gloire de Jésus. Père, je te bénis, je te rends grâce. Sois honoré, sois glorifié, sois célébré. Nous voulons prier maintenant pour Maman Odette, qui a vraiment mal et qui a des douleurs au niveau du bas-ventre. Maman Odette, de là où tu es, oui, là où tu as posé ta main en ce moment, oui, que le feu maintenant descende dans ce bas-ventre. Que le feu descende, que le feu du Saint-Esprit descende maintenant. Oui. Maintenant. Et je veux déraciner tout arbre que Dieu n'a pas planté qui est dans ce bas-ventre maintenant. Au nom puissant de Jésus, je déracine tout agent maléfique, tout espèce d'esprit d'infimité est brisé maintenant et enchaîné, jeté à la croix du Christ. Maintenant, dans tes entrailles, je relâche le sang de l'agneau. Je relâche le sang de Jésus et je neutralise toute maladie, toute infimité dans ce ventre. Conta bata chata. Raididi kinta dada koma baba baba baba baba. Raididi kinta dada koma baba. Sois guéri. Garde toujours la main sur ton bas-ventre, maman. Garde toujours la main. Maman Odette, garde toujours la main sur ton bas-ventre. Et nous prions. Conta baba baba baba baba. Raididi kinta dada koma baba baba baba baba. Rekente bere bere bere bere bere bere bere. Que le feu descende maintenant. Que le feu du Saint-Esprit descende dans ce bas-ventre maintenant. Que le feu descende dans ce bas-ventre maintenant. Le feu du Saint-Esprit. Le feu du Saint-Esprit. Le feu du Saint-Esprit. Tu vas sentir une chaleur maintenant dans ce bas-ventre. C'est l'action du Saint-Esprit qui apporte la vie et la guérison. Reçois la vie. Reçois la guérison. Bas-ventre, sois guéri. Maman Odette, tu es guéri. Au nom puissant de Jésus-Christ de Nazareth. Merci Seigneur. Nous voulons prier pour Apo Martial, pour l'unité de sa famille, la réconciliation avec ses petits frères et les pères. Également pour ses finances, que Dieu lui permette de se retrouver financièrement. Ensemble, on élève la voix et on prie.
0: Seigneur, nous te prions pour la
1: oui, cette unité de cette famille.
0: Seigneur, unis-les.
1: Que les enfants reviennent à leur père.
0: Toi-même, Seigneur, tu as dit, nos pères sont nos dieux sur la terre, Seigneur. Ramène ces enfants autour de lui et qu'ils puissent recevoir la joie de l'enfantement qu'il a reçu. Seigneur, je prie que tu lui envoies encore, que sa famille soit encore la sainte famille de Nazareth. J'envoie la sainte famille de Nazareth à intercéder pour lui, Seigneur. Et qu'il puisse avoir, Seigneur, l'amour de ses enfants. Seigneur, de là où il se trouve, Seigneur, j'envoie l'archange, des anges, des chérubins, d'aller les convaincre, d'aller toucher le cœur de ses enfants, de se rappeler de leur papa. Que leur ange gardien leur rappelle la vie de leur père et qu'ils viennent s'attacher encore à leur père afin qu'ils puissent recevoir la grâce qu'ils demandent. Je te prie aussi pour celui-même qui a appelé, Seigneur, qui dit ses activités, Seigneur, permets-lui d'avoir les moyens financiers. Tout est bloqué pour lui, Jésus. L'or et l'argent t'appartiennent. Tes enfants n'ont pas le droit de crier, Seigneur. Parce que, Seigneur, l'or et l'argent t'appartiennent. Tu es son père, Seigneur. Je prie que tu fasses quelque chose encore pour lui. Ouvre les portes de la bénédiction. Ouvre les portes, les moyens financiers pour lui, au nom de Jésus. Amen.
1: Et nous allons prier pour Matt. Le berger va prier pour Matt, pour sa santé et ses enfants et ses activités.
2: Seigneur, je te bénis, je te rends grâce. Merci pour ta grâce dans son chat. Merci pour ses enfants. Merci pour ses activités. Et nous venons encore.

0: le sang de Jésus couvre ses activités contre toute attaque, contre toute malignance des ténèbres, contre tout projet de la sorcellerie. Seigneur, je prie que tu bénisses Marthe, que tu donnes à cet enfant de grandir en sagesse et en intelligence, et que tu donnes à ses activités de prospérer pour la gloire de ton nom.
1: Au nom de
0: Jésus. Merci, Seigneur, de répandre ta grâce dans sa vie. Merci, Seigneur, de répandre ta grâce dans la vie de Marthe. Merci de lui donner d'expérimenter ta faveur.
1: Au nom de Jésus,
0: compte en faveur de ta servante Marthe, Seigneur. Agis en faveur de ta servante Marthe, Seigneur. Que le ciel s'ouvre sur sa vie.
1: Au nom de Jésus.
0: Que tu arroses sa vie. Que tu arroses sa famille. Que tu arroses ses projets. Que tu arroses pour la gloire de ton nom. Merci Seigneur, au nom de Jésus.
1: Merci Seigneur. Père, je te bénis, je te rends grâce. Je veux prier maintenant pour notre frère Dabiré et pour sa fille Evelyne qui est malade en ce moment au Burkina Faso. Evelyne, reçois la santé divine, reçois la guérison divine. De là où tu es, la main de Dieu n'est pas courte. Par le biais de ton père Dabiré, François, reçois la puissance du Saint-Esprit sur ta vie maintenant. Et sois guéri au nom puissant de Jésus. Sois fortifié maintenant. Sois fortifié maintenant. Sois fortifié maintenant. Au nom de Jésus-Christ de Nazareth. Conta dadaka de dekente de dekomada shai de dekina dadadadadadadadadada.
0: Agis Seigneur.
1: Raike Père, agis
0: en ta faveur. Restauration totale. Qu'elle soit guérie maintenant.
1: Qu'elle soit guérie au nom puissant de Jésus-Christ de Nazareth.
0: Merci pour ce que tu as accompli.
1: Et nous prions maintenant pour Marie Noël qui demande de l'aider dans la prière. Également pour sa guérison et la protection. Elle veut grandir dans sa vie de prière, dans cette intimité avec le Seigneur. Et que Dieu lui accorde la guérison et la protection. Oui, Marie Noël, de là où tu es en ce moment, que le Seigneur te rejoigne maintenant.
0: Amen.
1: Tu peux poser ta main sur ton cœur, je vais prier pour toi. Konta raka dai didi kint. J'allume un feu en toi maintenant. Un feu nouveau. Un feu nouveau. Un feu nouveau. Un feu qui te parcourt de la tête jusqu'à la plante des pieds maintenant. Reçois ce feu. Reçois ce feu. Reçois ce feu. Ce feu qui va te conduire dans un amour immense pour le Seigneur. Dans la recherche de Dieu. Oui, dans une recherche de Dieu. Au nom puissant de Jésus-Christ de Nazareth, je prie maintenant que le Seigneur te visite, que le Seigneur te guérisse et que son sang te couvre, toi et ta famille. Au nom puissant de Jésus-Christ de Nazareth, sois béni et demeure béni au nom puissant de Jésus. Alors nous voulons prier pour notre frère Kouakou Bertin et pour sa famille. Je déclare et je décrète maintenant que le sang de Jésus parle maintenant pour ta famille. Que le sang de Jésus parle pour la famille Kouakou.
0: Amen.
1: Oui, Père. Que le sang de l'agneau parle pour la famille Kouakou maintenant. Famille Kouakou, que le sang de Jésus parle maintenant en votre faveur. J'arrête le cycle de malheur dans cette famille. Que la mort quitte cette famille. Que le malheur quitte cette famille. Au nom puissant de Jésus-Christ. Oui, il y a un pouvoir dans le sang de Jésus. Brise les chaînes, brise les chaînes, brise les chaînes. Il y a un pouvoir dans le sang de Jésus. Oui, oui, qui brise les chaînes. Le sang de Jésus brise les chaînes. Brise les chaînes, brise les chaînes maintenant. Il y a un pouvoir dans le sang de Jésus qui brise les chaînes. Dans la famille Kouakou, famille Kouakou. Le sang de Jésus brise vos chaînes maintenant. Et les chaînes tombent. Et les chaînes tombent. Au nom puissant de Jésus-Christ de Nazareth.

puissant de Jésus-Christ de Nazareth. Père, je te bénis, je te rends grâce pour maman Eba. Je te prie pour sa santé et pour sa protection et pour ses enfants. Maman Eba demeure dans la santé, dans la grâce et dans la faveur de Dieu. Au nom puissant de Jésus-Christ de Nazareth. Père, nous prions également pour maman Loès. Oui, pour maman Loès. Pour son foyer. Que Dieu, là, en ce moment, la bénisse et la garde. Oui, nous voulons prier également pour son fils Lévi qui allait au village pour la fête des générations. Nous le plongeons dans le sang de l'agneau. Et je déclare qu'il est gardé et protégé. Quand toute espèce d'attaque spirituelle, quand toute espèce d'attaque mystique, le sang de Jésus couvre cet enfant. Oui, le sang de Jésus te couvre, Lévi. Il te couvre au nom puissant de Jésus. Demain, gardé, béni, au nom puissant de Jésus-Christ de Nazareth. Nous voulons prier pour Ascendé, prier pour sa famille, pour son épouse, pour ses enfants. Au nom puissant de Jésus-Christ de Nazareth, demeurez gardé, puissamment gardé et guéri dans le nom puissant de Jésus-Christ de Nazareth. Père, je te bénis pour notre frère Mao, qui demande la force pour demeurer dans la prière. Mao, si tu nous entends, frère Mao, pose la main sur ton cœur. Nous allons prier. Nous allons relâcher une énergie de Dieu dans ta vie maintenant. Une grâce particulière pour la prière et pour l'amour de Dieu. Nous relâchons la puissance du Saint-Esprit maintenant sur toi. Oui, nous relâchons la puissance du Saint-Esprit. Je relâche la puissance du Saint-Esprit. Tu vas te sentir étourdi. C'est la puissance du Saint-Esprit qui descend maintenant sur toi. Oui, cette puissance maintenant te régénère, te donne un nouveau départ dans la prière et dans un amour immense pour le Seigneur. Au nom puissant de Jésus-Christ de Nazareth. Père, nous voulons te prier pour Marie qui demande la grâce de la fécondité. Pour son frère, oui. Également pour sa sœur Marie qui a mal à la hanche et qui descend jusque dans les genoux. Pour son frère Adam Antio. Père, nous prions pour cette famille. Père, que ta grâce descende maintenant sur Marie pour la fécondité. Tu as dit dans ta parole qu'il n'y aura pas de femme stérile dans ta maison parmi les enfants d'Israël. Nous sommes la nouvelle Israël, la nouvelle Jérusalem, les membres de la nouvelle Jérusalem. Maintenant, nous prions pour cette sœur. Sois féconde maintenant. Je brise tout esprit d'infertilité, de stérilité sur ta vie. Tout esprit qui bloquait maintenant ta fécondité est lié par le sang de Jésus et jeté à la croix de Christ. Et Christ dispose de lui maintenant. Au nom puissant de Jésus-Christ de Nazareth, nous prions pour Adam Antio. Que Dieu le garde, que Dieu le bénisse de là où il est en ce moment. Conta bata. Oui, maintenant même, Adam Antio, cet esprit qui est rentré dans ton sang et qui suscite maintenant des boutons qui viennent de façon saisonnière. Oui, j'arrête cela au nom puissant de Jésus-Christ de Nazareth. Je te plonge dans le sang de Jésus et nous brisons ce sang, oui, qui a un défaut maintenant. Et nous régénérons ce sang maintenant, maintenant même. Au nom puissant de Jésus, Adam Antio, que ton sang soit régénéré. Nous brisons maintenant cet esprit d'infirmité qui est dans ce sang. Nous le lions et le jetons à la croix du Christ. Au nom puissant de Jésus-Christ de Nazareth. Père, sois béni, sois honoré. Merci pour Adam Antio. Je déclare ta guérison. Je déclare la guérison de Marie également qui a mal à la hanche et au genou. Soyez guéri au nom puissant de Jésus-Christ de Nazareth. Merci Seigneur. Merci Seigneur. Sois béni, sois honoré Seigneur. Merci Seigneur. Gloire à toi Seigneur. Est-ce qu'on peut acclamer le Seigneur? Est-ce qu'on peut acclamer le Seigneur? Merci Seigneur. Béni sois-tu.

Amen, amen, amen, amen, amen. Oui, frères, sœurs, que Dieu vous bénisse de là où vous êtes. Merci d'avoir veillé avec nous. Oui, cette émission est terminée. Et nous bénissons Dieu pour vos vies. Que Dieu vous bénisse. Nous voulons dire vraiment merci au directeur de la Radio Nationale Catholique. Dis merci à notre frère Romuald Niaba, le technicien. Que Dieu te bénisse, mon frère. Merci pour la mission. Que Dieu bénisse ta famille. Nous voulons dire merci à toutes les équipes de Christ au cœur de la nuit. Oui, merci à notre frère Saint-Louis, le pianiste maestro. Que Dieu te bénisse, mon frère. Que Dieu bénisse Stéphanie, que le Seigneur te bénisse, que le Seigneur ouvre des grandes portes pour toi, pour ton voyage. Que le Seigneur te bénisse au nom puissant de Jésus. Que le Seigneur bénisse également notre berger, berger Herman Kossa, berger du renouveau de Bonoumé. Que Dieu le bénisse. Et le producteur des deux émissions, Christ au cœur de la nuit et Gethsémani. Voilà, on acclame le Seigneur pour sa vie. Voilà. Le berger Pierre Esso, que Dieu te bénisse, papa. Merci pour l'émission qui fait du bien à tout le monde. Alors, c'est une émission, nous partons en congé. Voilà, durant tout ce mois d'août, on reprend au premier vendredi du mois de septembre. Voilà, donc, mais vous allez avoir toujours des rediffusions. Voilà, pour Christ au cœur de la nuit, comme pour Gethsémani. Amen. Alors nous allons signer maintenant la fin de cette émission par la prière aux anges. Dieu saint, Dieu fort, Dieu amour, Dieu immortel, dans ta bonté, tu ordonnes admirablement le ministère des anges et des hommes. Fais que notre vie sur terre, après cette émission, soit protégée par ceux qui, dans le ciel, sans cesse t'assistent et te servent jour et nuit. Pour ta gloire, fais qu'à l'exemple des saints anges et archanges, et par l'intercession de Marie, reine des anges, nous jouissions pleinement des grâces de restauration, d'édification, de guérison, de consolation, de sanctification et de protection de tout notre être, corps, âme et esprit reçus dans cette émission. C'est pourquoi, pour leur exaucement, nous déposons devant ta sainte face toutes les intentions que nous ont exprimées nos auditeurs. Dieu Père, nous t'avons prié au nom de notre Seigneur et Sauveur Jésus-Christ, ton Fils unique, dans la communion de l'Esprit Saint Consolateur, pour des siècles et des siècles. Amen, amen, amen. Et fasse que, par l'intercession de Marie, Reine des Anges, nous nous retrouvions au premier vendredi du mois de septembre 2026. Que Dieu vous bénisse. Amen.

0: vie de notre Seigneur à travers le chapelet.
1: Je vous propose aujourd'hui de méditer les mystères joyeux du rosaire en retrouvant le Père Jean Lafrance et notamment le chapelet, ce chemin vers la prière incessante.
2: Au nom du Père et du Fils et du Saint-Esprit, Amen. Je crois en Dieu, le Père Tout-Puissant, Créateur du ciel et de la terre, et en Jésus-Christ, son Fils unique, notre Seigneur, qui a été conçu du Saint-Esprit, est né de la Vierge Marie, a souffert sous Ponce Pilate, a été crucifié, est mort et a été enseveli, est descendu aux enfers, est ressuscité des morts le troisième jour, est monté aux cieux, est assis à la droite de Dieu le Père Tout-Puissant, d'où il viendra juger les vivants et les morts. Je crois en l'Esprit Saint, à la Sainte Église catholique, à la communion des saints, à la rémission des péchés, à la résurrection de la chair, à la vie éternelle. Amen. Amen. Notre Père, qui es aux cieux, que ton nom soit sanctifié, que ton règne vienne, que ta volonté soit faite sur la terre comme au ciel.
3: Donne-nous aujourd'hui notre pain de ce jour, pardonne-nous nos offenses, comme nous pardonnons aussi à ceux qui nous ont offensés, et ne nous laisse pas entrer en tentation, mais délivre-nous du mal. Amen.
2: Je vous salue, Marie, pleine de grâce. Le Seigneur est avec vous. Vous êtes bénie entre toutes les femmes, et Jésus, le fruit de vos entrailles, est béni.
4: Sainte Marie, Mère de Dieu, priez pour nous, pauvres pécheurs, maintenant et à l'heure de notre mort. Amen. Amen.
2: Je vous salue, Marie, pleine de grâce. Le Seigneur est avec vous. Vous êtes bénie entre toutes les femmes, et Jésus, le fruit de vos entrailles, est béni.
4: Sainte Marie, Mère de Dieu, priez pour nous, pauvres pécheurs, maintenant et à l'heure de notre mort. Amen. Amen.
2: Je vous salue, Marie, pleine de grâce. Le Seigneur est avec vous. Vous êtes bénie entre toutes les femmes, et Jésus, le fruit de vos entrailles, est béni.
4: Sainte Marie, Mère de Dieu, priez pour nous, pauvres pécheurs, maintenant et à l'heure de notre mort.
2: Amen. Amen. Gloire au Père, et au Fils, et au Saint-Esprit.
4: Comme il était au commencement, maintenant et toujours, et pour les siècles des siècles.
2: Amen.

0: Le premier des mystères joyeux, c'est l'Annonciation et le fruit du mystère, l'humble obéissance dans la foi. Dans la parole de l'ange, Dieu révèle à Marie son dessein d'amour miséricordieux pour tous les hommes. Et elle se découvre en même temps la comblée de grâce, la bien-aimée de Dieu. Si elle consent, elle deviendra la mère de Jésus et de tous ses frères. Jésus, le sauveur des pauvres, des malades et des pécheurs. Pour l'instant, elle n'a pas l'intelligence totale du mystère. Elle demande à l'ange, dans l'humilité et l'adoration, comment cela se fera-t-il? Il lui suffit de savoir que l'Esprit Saint, le maître de l'impossible, la prendra sous son ombre pour qu'elle acquiesce totalement à la puissance de la parole de Dieu dans une disponibilité absolue. Marie, apprends-nous l'obéissance de la foi dans l'humilité du cœur. Enseigne-nous à faire la volonté du Père dans l'abandon et la confiance pour que nous devenions mères et frères du Sauveur en participant à ton mystère de compassion pour l'humanité entière. Marie, fais-nous grâce de la supplication pour que nous sachions nous livrer comme toi.
1: Notre Père qui es aux cieux, que ton nom soit sanctifié, que ton règne vienne. Que ta volonté soit faite sur la terre comme au ciel.
2: Donne-nous aujourd'hui notre pain de ce jour. Pardonne-nous nos offenses, comme nous pardonnons aussi à ceux qui nous ont offensés. Et ne nous laisse pas entrer en tentation, mais délivre-nous du mal. Amen.
1: Je vous salue, Marie, pleine de grâce. Le Seigneur est avec vous. Vous êtes bénie entre toutes les femmes, et Jésus, le fruit de vos entrailles, est béni.
3: Sainte Marie, Mère de Dieu, priez pour nous pauvres pécheurs, maintenant et à l'heure de notre mort.
1: Amen. Amen. Je vous salue, Marie, pleine de grâce. Le Seigneur est avec vous. Vous êtes bénie entre toutes les femmes, et Jésus, le fruit de vos entrailles, est béni.
3: Sainte Marie, Mère de Dieu, priez pour nous pauvres pécheurs, maintenant et à l'heure de notre mort.
1: Amen. Amen. Je vous salue, Marie, pleine de grâce. Le Seigneur est avec vous. Vous êtes bénie entre toutes les femmes, et Jésus, le fruit de vos entrailles, est béni.
3: Sainte Marie, Mère de Dieu, priez pour nous pauvres pécheurs, maintenant et à l'heure de notre mort.
1: Amen. Amen. Je vous salue, Marie, pleine de grâce. Le Seigneur est avec vous. Vous êtes bénie entre toutes les femmes, et Jésus, le fruit de vos entrailles, est béni.
3: Sainte Marie, Mère de Dieu, priez pour nous pauvres pécheurs, maintenant et à l'heure de notre mort.
1: Amen. Amen. Je vous salue, Marie, pleine de grâce. Le Seigneur est avec vous. Vous êtes bénie entre toutes les femmes, et Jésus, le fruit de vos entrailles, est béni.
3: Sainte Marie, Mère de Dieu, priez pour nous pauvres pécheurs, maintenant et à l'heure de notre mort.
1: Amen. Amen. Je vous salue, Marie, pleine de grâce. Le Seigneur est avec vous. Vous êtes bénie entre toutes les femmes, et Jésus, le fruit de vos entrailles, est béni.
3: Sainte Marie, Mère de Dieu, priez pour nous pauvres pécheurs, maintenant et à l'heure de notre mort.
1: Amen. Amen. Je vous salue, Marie, pleine de grâce. Le Seigneur est avec vous. Vous êtes bénie entre toutes les femmes, et Jésus, le fruit de vos entrailles, est béni.
3: Sainte Marie, Mère de Dieu, priez pour nous pauvres pécheurs, maintenant et à l'heure de notre mort.
1: Amen. Amen. Je vous salue, Marie, pleine de grâce. Le Seigneur est avec vous. Vous êtes bénie entre toutes les femmes, et Jésus, le fruit de vos entrailles, est béni.
3: Sainte Marie, Mère de Dieu, priez pour nous, pauvres pécheurs, maintenant et à l'heure de notre mort.
1: Amen. Amen. Je vous salue, Marie, pleine de grâce. Le Seigneur est avec vous. Vous êtes bénie entre toutes les femmes, et Jésus, le fruit de vos entrailles, est béni.
3: Sainte Marie, Mère de Dieu, priez pour nous, pauvres pécheurs, maintenant et à l'heure de notre mort.
1: Amen. Amen. Je vous salue, Marie, pleine de grâce. Le Seigneur est avec vous. Vous êtes bénie entre toutes les femmes, et Jésus, le fruit de vos entrailles, est béni.
3: Sainte Marie, Mère de Dieu, priez pour nous pauvres pécheurs, maintenant et à l'heure de notre mort.
1: Amen. Amen. Gloire au Père, et au Fils, et au Saint-Esprit.
3: Comme il était au commencement, maintenant et toujours, et pour les siècles des siècles. Amen. Amen.

0: Deuxième mystère joyeux, la visitation, le fruit de ce mystère, l'humble service des frères dans la louange. Dès que Marie a dit oui, elle part en toute hâte dire oui à sa cousine Élisabeth qui lui demande discrètement son aide. Et le premier service qu'elle rend à sa cousine, c'est de prier avec elle, en chantant les merveilles de Dieu pour son humble servante. Elle traduira ensuite son amour pour Dieu dans l'humble service du travail quotidien. Bienheureuse es-tu, Marie, parce que tu as cru à la parole de Dieu. Tu as pu alors confesser ta foi en rendant grâce au Seigneur qui a jeté les yeux sur toi. Aide-nous à prier dans la supplication et l'action de grâce avec ceux que nous servons chaque jour.
1: Notre Père qui es aux cieux, que ton nom soit sanctifié, que ton règne vienne, que ta volonté soit faite sur la terre comme au ciel.
2: Donne-nous aujourd'hui notre pain de ce jour, pardonne-nous nos offenses, comme nous pardonnons aussi à ceux qui nous ont offensés, et ne nous laisse pas entrer en tentation, mais délivre-nous du mal. Amen.
1: Je vous salue Marie, pleine de grâce, le Seigneur est avec vous. Vous êtes bénie entre toutes les femmes, et Jésus, le fruit de vos entrailles, est béni.
3: Sainte Marie, Mère de Dieu, priez pour nous, pauvres pécheurs, maintenant et à l'heure de notre mort.
1: Amen. Je vous salue, Marie, pleine de grâce. Le Seigneur est avec vous. Vous êtes bénie entre toutes les femmes, et Jésus, le fruit de vos entrailles, est béni.
3: Sainte Marie, Mère de Dieu, priez pour nous, pauvres pécheurs, maintenant et à l'heure de notre mort.
1: Amen. Je vous salue, Marie, pleine de grâce. Le Seigneur est avec vous. Vous êtes bénie entre toutes les femmes, et Jésus, le fruit de vos entrailles, est béni.
3: Sainte Marie, Mère de Dieu, priez pour nous, pauvres pécheurs, maintenant et à l'heure de notre mort.
1: Amen. Je vous salue, Marie, pleine de grâce. Le Seigneur est avec vous. Vous êtes bénie entre toutes les femmes, et Jésus, le fruit de vos entrailles, est béni.
3: Sainte Marie, Mère de Dieu, priez pour nous, pauvres pécheurs, maintenant et à l'heure de notre mort.
1: Amen. Je vous salue, Marie, pleine de grâce. Le Seigneur est avec vous. Vous êtes bénie entre toutes les femmes, et Jésus, le fruit de vos entrailles, est béni.
3: Sainte Marie, Mère de Dieu, priez pour nous, pauvres pécheurs, maintenant et à l'heure de notre mort.
1: Amen. Je vous salue, Marie, pleine de grâce. Le Seigneur est avec vous. Vous êtes bénie entre toutes les femmes, et Jésus, le fruit de vos entrailles, est béni.
3: Sainte Marie, Mère de Dieu, priez pour nous, pauvres pécheurs, maintenant et à l'heure de notre mort.
1: Amen. Je vous salue, Marie, pleine de grâce. Le Seigneur est avec vous. Vous êtes bénie entre toutes les femmes, et Jésus, le fruit de vos entrailles, est béni.
3: Sainte Marie, Mère de Dieu, priez pour nous, pauvres pécheurs, maintenant et à l'heure de notre mort.
1: Amen. Je vous salue, Marie, pleine de grâce. Le Seigneur est avec vous. Vous êtes bénie entre toutes les femmes, et Jésus, le fruit de vos entrailles, est béni.
3: Sainte Marie, Mère de Dieu, priez pour nous, pauvres pécheurs, maintenant et à l'heure de notre mort.
1: Amen. Je vous salue, Marie, pleine de grâce. Le Seigneur est avec vous. Vous êtes bénie entre toutes les femmes, et Jésus, le fruit de vos entrailles, est béni.
3: Sainte Marie, Mère de Dieu, priez pour nous, pauvres pécheurs, maintenant et à l'heure de notre mort.
1: Amen. Je vous salue, Marie, pleine de grâce. Le Seigneur est avec vous. Vous êtes bénie entre toutes les femmes, et Jésus, le fruit de vos entrailles, est béni.
3: Sainte Marie, Mère de Dieu, priez pour nous, pauvres pécheurs, maintenant et à l'heure de notre mort.
1: Amen. Gloire au Père, et au Fils, et au Saint-Esprit,
3: comme il était au commencement, maintenant et toujours, et pour les siècles des siècles.
1: Amen.

0: Troisième mystère joyeux, la naissance du Sauveur. Le fruit du mystère, la pauvreté du cœur. En entrant dans le monde, le Christ dit « De sacrifices et d'offrandes, tu n'as pas voulu, mais tu m'as façonné un corps. » Alors j'ai dit « Je suis venu, ô Dieu, pour faire ta volonté, en offrant dans son cœur et dans son corps un espace de liberté pour que le Verbe de Dieu puisse prendre chair. » Marie a uni son fiat au « oui » du Christ qui entre dans le monde. Par sa pauvreté et sa foi, elle collabore ainsi activement à l'œuvre de rédemption de son Fils et elle devient pour nous tous Mère de la Miséricorde. Ô Marie, enseigne-nous à nous livrer totalement au Christ dans l'Eucharistie de chaque jour et à collaborer ainsi au salut du monde et plus spécialement de ceux que nous servons afin que nous témoignions de la miséricorde du Père.
1: Notre Père qui es aux cieux, que ton nom soit sanctifié, que ton règne vienne, que ta volonté soit faite sur la terre comme au ciel.
2: Donne-nous aujourd'hui notre pain de ce jour, pardonne-nous nos offenses, comme nous pardonnons aussi à ceux qui nous ont offensés, et ne nous laisse pas entrer en tentation, mais délivre-nous du mal. Amen.
1: Je vous salue Marie, pleine de grâce, le Seigneur est avec vous. Vous êtes bénie entre toutes les femmes, et Jésus, le fruit de vos entrailles, est béni.
3: Sainte Marie, Mère de Dieu, priez pour nous pauvres pécheurs, maintenant et à l'heure de notre mort.
1: Amen. Je vous salue Marie, pleine de grâce, le Seigneur est avec vous. Vous êtes bénie entre toutes les femmes, et Jésus, le fruit de vos entrailles, est béni.
3: Sainte Marie, Mère de Dieu, priez pour nous pauvres pécheurs, maintenant et à l'heure de notre mort.
1: Amen. Je vous salue Marie, pleine de grâce, le Seigneur est avec vous. Vous êtes bénie entre toutes les femmes, et Jésus, le fruit de vos entrailles, est béni.
3: Sainte Marie, Mère de Dieu, priez pour nous pauvres pécheurs, maintenant et à l'heure de notre mort.
1: Amen. Je vous salue Marie, pleine de grâce, le Seigneur est avec vous. Vous êtes bénie entre toutes les femmes, et Jésus, le fruit de vos entrailles, est béni.
3: Sainte Marie, Mère de Dieu, priez pour nous pauvres pécheurs, maintenant et à l'heure de notre mort.
1: Amen. Je vous salue Marie, pleine de grâce, le Seigneur est avec vous. Vous êtes bénie entre toutes les femmes, et Jésus, le fruit de vos entrailles, est béni.
3: Sainte Marie, Mère de Dieu, priez pour nous pauvres pécheurs, maintenant et à l'heure de notre mort.
1: Amen. Je vous salue Marie, pleine de grâce, le Seigneur est avec vous. Vous êtes bénie entre toutes les femmes, et Jésus, le fruit de vos entrailles, est béni.
3: Sainte Marie, Mère de Dieu, priez pour nous pauvres pécheurs, maintenant et à l'heure de notre mort.
1: Amen. Je vous salue Marie, pleine de grâce, le Seigneur est avec vous. Vous êtes bénie entre toutes les femmes, et Jésus, le fruit de vos entrailles, est béni.
3: Sainte Marie, Mère de Dieu, priez pour nous pauvres pécheurs, maintenant et à l'heure de notre mort.
1: Amen. Je vous salue Marie, pleine de grâce, le Seigneur est avec vous. Vous êtes bénie entre toutes les femmes, et Jésus, le fruit de vos entrailles, est béni.
3: Sainte Marie, Mère de Dieu, priez pour nous pauvres pécheurs, maintenant et à l'heure de notre mort.
1: Amen. Je vous salue Marie, pleine de grâce, le Seigneur est avec vous. Vous êtes bénie entre toutes les femmes, et Jésus, le fruit de vos entrailles, est béni.
3: Sainte Marie, Mère de Dieu, priez pour nous pauvres pécheurs, maintenant et à l'heure de notre mort.
1: Amen. Je vous salue Marie, pleine de grâce, le Seigneur est avec vous. Vous êtes bénie entre toutes les femmes, et Jésus, le fruit de vos entrailles, est béni.
3: Sainte Marie, Mère de Dieu, priez pour nous pauvres pécheurs, maintenant et à l'heure de notre mort.
1: Amen. Gloire au Père, et au Fils, et au Saint-Esprit.
3: Comme il était au commencement, maintenant et toujours, et pour les siècles des siècles. Amen.

0: Quatrième mystère, joyeux, la présentation de Jésus au temple et la purification de la Vierge. Le fruit du mystère, c'est la pureté du cœur. Le fiat de la Vierge à l'Annonciation l'a introduite dans le mystère de son Fils. Leurs destinées se sont inextricablement liées, aussi bien dans leur vie que dans leur mort. En venant s'offrir avec lui au temple, le vieillard Siméon lève pour Marie un coin du voile et lui révèle qu'un glaive lui transpercera le cœur. Ainsi, dit-il, seront dévoilés les débats de bien des cœurs. Marie ne répond rien, mais elle garde ses paroles dans son cœur pour les méditer dans la prière. Ô Marie, dans ton cœur transpercé, nous contemplons déjà le côté ouvert de ton Fils sur la croix qui nous fait entrevoir la grande blessure du cœur de Dieu face à ceux qui se perdent. Fais-nous la grâce d'adorer ton Fils crucifié dans ses membres souffrants.
1: Notre Père qui es aux cieux, que ton nom soit sanctifié, que ton règne vienne, que ta volonté soit faite sur la terre comme au ciel.
2: Donne-nous aujourd'hui notre pain de ce jour. Pardonne-nous nos offenses, comme nous pardonnons aussi à ceux qui nous ont offensés. Et ne nous laisse pas entrer en tentation, mais délivre-nous du mal. Amen.
1: Je vous salue, Marie, pleine de grâce. Le Seigneur est avec vous. Vous êtes bénie entre toutes les femmes, et Jésus, le fruit de vos entrailles, est béni.
3: Sainte Marie, Mère de Dieu, priez pour nous, pauvres pécheurs, maintenant et à l'heure de notre mort.
1: Amen. Je vous salue, Marie, pleine de grâce. Le Seigneur est avec vous. Vous êtes bénie entre toutes les femmes, et Jésus, le fruit de vos entrailles, est béni.
3: Sainte Marie, Mère de Dieu, priez pour nous, pauvres pécheurs, maintenant et à l'heure de notre mort.
1: Amen. Je vous salue, Marie, pleine de grâce. Le Seigneur est avec vous. Vous êtes bénie entre toutes les femmes, et Jésus, le fruit de vos entrailles, est béni.
3: Sainte Marie, Mère de Dieu, priez pour nous, pauvres pécheurs, maintenant et à l'heure de notre mort.
1: Amen. Je vous salue, Marie, pleine de grâce. Le Seigneur est avec vous. Vous êtes bénie entre toutes les femmes, et Jésus, le fruit de vos entrailles, est béni.
3: Sainte Marie, Mère de Dieu, priez pour nous, pauvres pécheurs, maintenant et à l'heure de notre mort.
1: Amen. Je vous salue, Marie, pleine de grâce. Le Seigneur est avec vous. Vous êtes bénie entre toutes les femmes, et Jésus, le fruit de vos entrailles, est béni.
3: Sainte Marie, Mère de Dieu, priez pour nous, pauvres pécheurs, maintenant et à l'heure de notre mort. Amen.
1: Je vous salue, Marie, pleine de grâce. Le Seigneur est avec vous. Vous êtes bénie entre toutes les femmes, et Jésus, le fruit de vos entrailles, est béni.
3: Sainte Marie, Mère de Dieu, priez pour nous, pauvres pécheurs, maintenant et à l'heure de notre mort. Amen.
1: Je vous salue, Marie, pleine de grâce. Le Seigneur est avec vous. Vous êtes bénie entre toutes les femmes, et Jésus, le fruit de vos entrailles, est béni.
3: Sainte Marie, Mère de Dieu, priez pour nous, pauvres pécheurs, maintenant et à l'heure de notre mort. Amen.
1: Je vous salue, Marie, pleine de grâce. Le Seigneur est avec vous. Vous êtes bénie entre toutes les femmes, et Jésus, le fruit de vos entrailles, est béni.
3: Sainte Marie, Mère de Dieu, priez pour nous pauvres pécheurs, maintenant et à l'heure de notre mort. Amen. Amen.
1: Je vous salue Marie, pleine de grâce. Le Seigneur est avec vous. Vous êtes bénie entre toutes les femmes, et Jésus, le fruit de vos entrailles, est béni.
3: Sainte Marie, Mère de Dieu, priez pour nous pauvres pécheurs, maintenant et à l'heure de notre mort. Amen. Amen.
1: Je vous salue Marie, pleine de grâce. Le Seigneur est avec vous. Vous êtes bénie entre toutes les femmes, et Jésus, le fruit de vos entrailles, est béni.
3: Sainte Marie, Mère de Dieu, priez pour nous pauvres pécheurs, maintenant et à l'heure de notre mort. Amen. Amen.
1: Gloire au Père, et au Fils, et au Saint-Esprit,
3: comme il était au commencement, maintenant et toujours, et pour les siècles des siècles. Amen. Amen.

Cinquième mystère joyeux, Jésus est retrouvé au temple. Ses parents se rendaient chaque année à Jérusalem pour la fête de la Pâque, et lorsque Jésus eut 12 ans, ils y montèrent comme c'était la coutume pour la fête. Une fois les jours écoulés, alors qu'ils s'en retournaient, l'enfant Jésus resta à Jérusalem à l'insu de ses parents. Le croyant dans la caravane, ils firent une journée de chemin, puis ils se mirent à le rechercher parmi leurs parents et leurs connaissances. Ne l'ayant pas trouvé, ils revinrent toujours à sa recherche à Jérusalem. Et il advint, au bout de 3 jours, qu'ils le trouvèrent dans le temple, assis au milieu des docteurs, les écoutant et les interrogeant. Et tous ceux qui l'entendaient étaient stupéfaits de son intelligence et de ses réponses. À sa vue, ils furent saisis d'émotion et sa mère lui dit : « Mon enfant, pourquoi nous as-tu fait cela ? Vois, ton père et moi, nous te cherchions, angoissés. » Et il leur dit : « Pourquoi donc me cherchiez-vous ? Ne saviez-vous pas que je dois être dans la maison de mon père ? » Mais ils ne comprirent pas la parole qu'il venait de leur dire. Il redescendit alors avec eux, il revint à Nazareth et il leur était soumis.

0: Notre Père, qui es aux cieux, que ton nom soit sanctifié, que ton règne vienne, que ta volonté soit faite sur la terre comme au ciel.
1: Donne-nous aujourd'hui notre pain de ce jour, pardonne-nous nos offenses, comme nous pardonnons aussi à ceux qui nous ont offensés, et ne nous laisse pas entrer en tentation, mais délivre-nous du mal. Amen.
0: Je vous salue, Marie, pleine de grâce. Le Seigneur est avec vous. Vous êtes bénie entre toutes les femmes, et Jésus, le fruit de vos entrailles, est béni.
2: Sainte Marie, Mère de Dieu, priez pour nous, pauvres pécheurs, maintenant et à l'heure de notre mort. Amen.
0: Je vous salue, Marie, pleine de grâce. Le Seigneur est avec vous. Vous êtes bénie entre toutes les femmes, et Jésus, le fruit de vos entrailles, est béni.
2: Sainte Marie, Mère de Dieu, priez pour nous, pauvres pécheurs, maintenant et à l'heure de notre mort. Amen.
0: Je vous salue, Marie, pleine de grâce. Le Seigneur est avec vous. Vous êtes bénie entre toutes les femmes, et Jésus, le fruit de vos entrailles, est béni.
2: Sainte Marie, Mère de Dieu, priez pour nous, pauvres pécheurs, maintenant et à l'heure de notre mort. Amen.
0: Je vous salue, Marie, pleine de grâce. Le Seigneur est avec vous. Vous êtes bénie entre toutes les femmes, et Jésus, le fruit de vos entrailles, est béni.
2: Sainte Marie, Mère de Dieu, priez pour nous, pauvres pécheurs, maintenant et à l'heure de notre mort. Amen.
0: Je vous salue, Marie, pleine de grâce. Le Seigneur est avec vous. Vous êtes bénie entre toutes les femmes, et Jésus, le fruit de vos entrailles, est béni.
2: Sainte Marie, Mère de Dieu, priez pour nous, pauvres pécheurs, maintenant et à l'heure de notre mort. Amen.
0: Je vous salue, Marie, pleine de grâce. Le Seigneur est avec vous. Vous êtes bénie entre toutes les femmes, et Jésus, le fruit de vos entrailles, est béni.
2: Sainte Marie, Mère de Dieu, priez pour nous, pauvres pécheurs, maintenant et à l'heure de notre mort. Amen.
0: Je vous salue, Marie, pleine de grâce. Le Seigneur est avec vous. Vous êtes bénie entre toutes les femmes, et Jésus, le fruit de vos entrailles, est béni.
2: Sainte Marie, Mère de Dieu, priez pour nous, pauvres pécheurs, maintenant et à l'heure de notre mort. Amen.
0: Je vous salue, Marie, pleine de grâce. Le Seigneur est avec vous. Vous êtes bénie entre toutes les femmes, et Jésus, le fruit de vos entrailles, est béni.
2: Sainte Marie, Mère de Dieu, priez pour nous, pauvres pécheurs, maintenant et à l'heure de notre mort. Amen.
0: Je vous salue, Marie, pleine de grâce. Le Seigneur est avec vous. Vous êtes bénie entre toutes les femmes, et Jésus, le fruit de vos entrailles, est béni.
2: Sainte Marie, Mère de Dieu, priez pour nous, pauvres pécheurs, maintenant et à l'heure de notre mort. Amen.
0: Je vous salue, Marie, pleine de grâce. Le Seigneur est avec vous. Vous êtes bénie entre toutes les femmes, et Jésus, le fruit de vos entrailles, est béni.
2: Sainte Marie, Mère de Dieu, priez pour nous, pauvres pécheurs, maintenant et à l'heure de notre mort. Amen.
0: Gloire au Père, et au Fils, et au Saint-Esprit.
2: Comme il était au commencement, maintenant et toujours, et pour les siècles des siècles. Amen.

0: et benedictio Dei omnipotentis, Pateris et Filii et Spiritus Sancti, descenda super vos et mania semper.
1: Amen.

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1: Au nom du Père et du Fils et du Saint-Esprit, qu'il nous plaise, Seigneur, de te bénir richement, de te bénir abondamment. Que ton esprit habite nos cœurs, habite nos vies. Que ta parole prenne vie en nous, sème-la. Que ta parole en moi devienne lumière et sagesse. Paix et joie. Amen. L'expérience de Moïse et de toute la communauté d'Israël dans sa marche à travers le désert nous instruit, nous enseigne sur la vie chrétienne. C'est quoi la vie chrétienne? La vie chrétienne, c'est une lutte permanente. Ça n'existe pas de vie chrétienne à l'eau de rose. Ça n'existe pas de vie chrétienne sans la réalité du combat spirituel. Dans ta marche avec Dieu, surgira toujours des Amalécites. Dis ouais. Si tu n'as pas encore rencontré Amalek sur ta route, prépare-toi. Car la Bible dit, jeune homme, si tu prétends servir le Seigneur, prépare ton cœur à l'épreuve. La vie chrétienne, c'est toujours rencontrer sur son chemin l'épreuve, des difficultés, des obstacles. Mais c'est aussi l'occasion d'expérimenter la puissance souveraine de Dieu. Oui, il n'y a pas de vie chrétienne sans l'expérience du combat. Voilà que Moïse conduit le peuple et surgit de nulle part au milieu d'un désert sans préavis des obstacles. C'est l'expérience que nous faisons nous tous. Bon, maintenant il a commencé à me suivre. Là tu es en train de me bénir là. C'est ce qu'il faut faire. Et cette expérience du combat contre Amalek, c'est une expérience symbolique. En réalité, le terrain de l'affrontement, c'est ton cœur. Dis à ton frère, c'est ton cœur. Voilà pourquoi Paul dit, gardez vos pensées et vos cœurs en Jésus. Il y aura un affrontement permanent entre le bien et le mal. Et le cœur de l'homme est le terrain du combat spirituel. Le combat spirituel, ce n'est pas que tu vas voir le diable, Satan apparaître ou des démons te poursuivre. Non. Alors beaucoup de gens disent, mais le combat spirituel, c'est quoi? C'est toujours l'effort conscient d'un homme pour choisir le bien et rejeter le mal. Mais si la vie chrétienne est une lutte permanente pour choisir le bien et rejeter le mal, la liturgie de ce dimanche nous donne les deux moyens par lesquels on peut gagner la bataille. Pendant que Moïse est sur la montagne, on doit lui soutenir les deux bras. Les deux bras de Moïse représentent les deux moyens pour remporter la bataille. Car tant que les mains de Moïse sont levées, Josué est à la vallée, gagne le combat. Mais si les mains de Moïse s'affaissent, si les deux moyens que je vais citer ne sont pas dans ta vie, alors Amalek prend le dessus. Alors, dans ton cheminement, le mal peut prendre le dessus. Quels sont les deux moyens que l'Église nous propose? Le premier moyen, c'est ce que nous rapporte la deuxième épître de Paul à Timothée au chapitre 3. Ce moyen s'appelle la parole de Dieu. Est-ce que quelqu'un peut dire la parole de Dieu? En tant que congrès augustinienne. Mes frères et mes sœurs, nous devons être passionnés de la parole de Dieu. Elle doit habiter notre cœur. Car, comme dit Saint Jérôme, l'ignorance de la parole, c'est l'ignorance du Christ. Un de nos grands frères, augustinien, parce qu'eux aussi suivent la règle de Saint Augustin, c'est Saint Dominique de Guzman, le fondateur des Dominicains, qui disait à ses frères qu'avant d'ouvrir la bouche pour parler de Dieu, il faut avoir vu la parole de Dieu. Il faut contempler avant d'annoncer. Et l'histoire de Guzman, Dominique de Guzman, rapporte qu'il connaissait littéralement tout l'évangile de Matthieu par cœur. Tellement il était submergé par la parole, habité par la parole. En tant qu'augustinien, nous sommes frères prêcheurs, modestement, parce que le football du quartier, c'est pas la Champions League. Je n'ose pas dire que nous sommes des prêcheurs, mais modestement, nous annonçons l'évangile. Mais tout augustinien doit être passionné de la parole. Dans le psaume 119, le verset 105, David dit: ta parole, Seigneur, est une lampe à mes pieds, une lumière sur mon sentier. Au commencement de cette nouvelle année pastorale, prenons la décision avant la fin de l'année d'avoir lu toute l'écriture de la Genèse à l'Apocalypse. Et je vais demander au Père Alfred de nous trouver une petite grille de lecture, de lectio divina, où on vous proposera peut-être chaque jour des références bibliques pour que, avant la fin de l'année, quand je dis année pastorale, hein, on a lu toute la Bible. La Bible ne doit pas être pour vous une forêt dense et mystérieuse. Il y a des gens qui, quand ils voient la Bible, ils ont peur d'approcher. Et c'est la Bible. Tellement ils sont mystifiés. Mais c'est la parole de ton amoureux Jésus qui est dans la Bible. Il ne fait pas peur. D'ailleurs, les pères du désert parlaient de la lecture amoureuse de la parole de Dieu. Pourquoi la parole de Dieu est importante? Parce que la parole de Dieu a quatre fonctions. Dis quatre. Et pour retenir les quatre fonctions de la parole, ce que Paul appelle le ministère de la parole, je vous donne un mnémotechnique. Ça dit quelque chose pour retenir. Dites André. Dis André. Dis André.
2: André.
1: Si on te dit quelles sont les quatre fonctions de la parole de Dieu, dis André.
2: André.
1: Mais André, pas avec A, avec E. Le premier ministère de la parole, c'est que la parole enseigne. E-M de André. La parole de Dieu enseigne. Donc celui qui ne va pas à l'école de la parole, il n'est pas enseigné. Voyez, tu ne peux pas être à la Regina Patis et puis la parole de Dieu est mystérieuse pour toi. Nous avons une spiritualité missionnaire. Nous avons un charisme missionnaire. Mais mission là, ça me fait quoi? Romains 10, 14. Qu'ils sont beaux sur les montagnes. Les messagers de la bonne nouvelle. Toi, tu es missionnaire. Tu n'as jamais ouvert ta Bible. Et c'est toi qui dis, on ne fait pas évangélisation. Et Dieu. Mais évangélisation là, c'est quoi? C'est l'exposer intelligible des données de la révélation contenue dans la parole de Dieu. Dis aïe. Moi, je demande à tous les communautaires, vous devez avoir chacun trois Bibles. Votre première Bible, c'est la Bible de travail. Est-ce que vous me comprenez? Cette Bible-là, quand vous la lisez, quelque chose vous touche, vous soulignez dedans. Avec un marqueur. Et puis, quand vous rencontrez un des pères de la communauté, ils sont 33. explique-moi ça, je n'ai pas compris. C'est difficile. Ayez des saines amitiés avec les pères de la communauté. Appelez-les pour leur poser des problèmes de compréhension de l'écriture. Pas des problèmes de non, je vais me marier. Oh, vraiment. Et dans la communauté là, on n'a pas ce genre de problème.

0: vient pas que pour nous instruire, mais la parole nous garde également de toute sortie de route. Alors la parole fait quoi? Elle dénonce le mal. Je ne peux pas marcher en droiture de vie si la parole ne dénonce pas le mal. La parole est le miroir de l'âme. Elle ne nous révèle pas seulement la pensée de Dieu, mais elle nous révèle notre propre pensée et la confronte avec la pensée de Dieu. Pour que le mal ne gagne pas sur toi, attrape ta Bible. Et surtout pour les jeunes là, j'ai dit, prenez les années de noviciat pour sortir. Même s'il n'y a pas un diplôme qui sanctionne ça, mais pour sortir avec la parole de Dieu qui vous habite. La parole de Dieu doit m'habiter. Les disciples de Emmaüs en Luc 24, ils disent, pendant qu'ils entendent Jésus parler, ils disent, mais c'est qui cet homme? Nos cœurs ne sont pas, n'étaient-ils pas brûlants au-dedans de nous? Quand la parole retentit en toi, elle brûle tout ce qui est mauvais en toi. Il n'y a pas de vie chrétienne possible si la parole ne crée pas quelque chose en toi. Non, la parole doit créer quelque chose en toi. Les 3 mois de retraite là, vous serez submergés de paroles de Dieu. Premièrement, la parole, qu'est-ce qu'elle fait? Elle enseigne. Deuxièmement, qu'est-ce qu'elle fait? Elle dénonce le mal. Troisièmement, que fait la parole de Dieu? Elle redresse. Si tu es courbé, la parole te redresse. Si tu es penché, la parole te redresse. Si ton chemin tombe est tortueux, la parole redressera ce chemin pour toi.
1: Amen.
0: Ton amen est resté dans ta gorge. Hein?
1: Amen.
0: Puissante est la parole de Dieu. Que fait la parole de Dieu? 1.
1: Elle enseigne.
0: 2.
1: Elle dénonce le mal.
0: 3.
1: Elle redresse.
0: 4. André, là, ça finit par quoi? Et comme? Elle éduque. Les mamans de la communauté, vous qui avez certainement plus le souci de l'éducation de vos enfants que les papas, parce que les papas, on les connaît. Le papa dit qu'il a éduqué son enfant quand il a payé l'école. Je t'ai éduqué, je me suis fatigué. C'est une façon de dire, il y a des factures que tu m'as laissées. J'ai vu un humoriste blanc avec son fils. Il a fait asseoir et puis lui dit, bon, j'ai oublié le petit nom là, c'est un petit nom français là. Il dit au fond, Jérôme, il faut qu'on fasse les comptes. Attends, combien d'années tu comptes vivre dans la maison ici avec moi? Bon, j'imagine que si tu es bête comme ta mère, tu vas reprendre 2 classes au moins dans ton... C'est comme ça, il parle à son fils. Hein? Donc, au total, faisons les comptes. Si je dois dépenser, 7 000 euros, sans compter que tu manges, que tu bois et que tu te laves, et que tu dois faire 24 ans ici, parce que je te connais, tu n'es pas très futé, ça fait tant. Jérôme, comment tu comptes me rembourser? L'enfant est choqué, puis derrière son papa, il dit, bon, écoute, comme je sais que tu ne pourras pas tout me rembourser, autant commencer le remboursement. Et puis, à son fils, d'aller maintenant repasser tous les habits, d'aller raccommoder tout ce qui est déchiré. Il a mis la machine devant lui, et puis il fait les points, il fait les soustractions. Et puis, on voyait l'enfant en train de coudre. Tu vas vous. Donc, quand le papa dit j'ai éduqué là, ça veut dire j'ai payé l'école. Mais quand maman dit j'ai éduqué, ça veut dire que j'ai fait un marquage. Je t'ai suivi. La parole de Dieu ne se contente pas de jeter des semences dans nos vies. Mais la parole de Dieu fait un marquage avec notre vie. La parole de Dieu nous accompagne tous les instants de notre vie. Elle nous éduque. Pour que l'homme de Dieu en nous soit rendu

0: que nous devenions un homme selon le cœur de Dieu.
1: Amen.
0: Vous voyez tout ce qu'on rate quand on n'a pas la parole de Dieu dans sa vie? Quelles sont les quatre fonctions de la parole de Dieu? Premièrement,
1: elle enseigne.
0: Deuxièmement,
1: elle dénonce le mal.
0: Hein?
1: Dénonce le mal.
0: Troisièmement, quatrièmement,
1: elle éduque.
0: Alors, est-ce que c'est facile, c'est difficile de dire André? Si on te dit la parole de Dieu, tu dis André. On vient de faire un enseignement comme ça, hein, avec mnémotechnique. Parole de Dieu, c'est André. Mais André avec eux. Un, enseigner. Deux, dénoncer. Trois, redresser. Quatre, éduquer. Si la parole de Dieu me manque, l'enseignement de Dieu me manque, je vis sans avoir une censure morale. Parce que rien ne dénonce rien chez moi. Je suis tordu, mais je pense que je suis droit. Parce que rien ne me redresse. Je ne suis pas formé pour devenir, pour atteindre la stature de l'homme parfait. Parce que je ne suis pas éduqué. La parole de Dieu, c'est ça. Alors, vous, les mamans, comme vous avez le souci d'éduquer, faites toujours asseoir vos enfants le soir. Qu'elles ont fini d'étudier, avant de leur dormir, faites semblant de leur donner l'évangile. Et puis demandez-leur de vous lire un passage. Habituez vos enfants à vous lire la Bible. Je vous assure que ils auront un abgas supérieur, un quotient intellectuel supérieur. Oui, si vous voulez faire des surdoués, commencez à faire lire la Bible à vos enfants. Et puis commencez à les inciter à retenir quelques versets. En fait, ce qui donne de l'intelligence supérieure aux juifs, c'est les mnémotechniques, c'est la récitation. Ils ont donc de la mémoire. Parce qu'en récitant la parole de Dieu pour ne pas l'oublier, ça développe les capacités, le quotient intellectuel. Josué 1:7. Médite ma parole, ne t'en sépare jamais. Répète-la pour ne pas l'oublier. Tu réussiras alors dans tout ce que tu entreprendras. Quel est le lien entre parole et réussite? Expliquez-moi. Ou bien j'admets que c'est vrai, ou bien je dis que Dieu ment. Or, pourquoi dans les écoles catholiques on a les meilleurs résultats? Mais parce que le principe Dieu est éteint. Vous avez compris ça? Si vous voulez changer le potentiel d'un enfant, faites-lui lire l'évangile pour vous. Deux choses pour gagner les combats spirituels. Je ne l'ai pas oublié. Un, c'est quoi? Deux, c'est quoi? Deux, c'est la prière. L'évangile nous dit la prière. Si vous voulez être un homme debout, une femme debout, sans que les épreuves de la vie ne vous renversent, soyez adossés les deux pierres qui tenaient les deux mains de Moïse. Une des pierres s'appelle la parole, l'autre s'appelle la prière. Et la preuve, c'est que l'une des mains était tenue par qui? Aaron, qui représente la prière. Il est prêtre. Et l'autre était tenu par où? Gardien de la parole. Vous comprenez ça? Si la parole de Dieu et la prière sont dans votre vie, vous serez un homme qui remporterait les batailles de votre vie.
1: Amen.
0: Et la prière aussi rend intelligent les mamans. Je ne sais pas si vous le savez. Les enfants, surtout ceux qui ne sont pas très intelligents comme moi, faites-leur prier avec vous. Des petites prières, hein? Pas des prières qui vont les énerver, ils ne vont plus venir prier. Parce que vous, les mamans, si on vous connaît. Prier avec les mamans est difficile. Vous avez beaucoup de petits livres dans la maison, là, on ne sait pas, on lit tout. Tu mets un enfant à genoux, Neven à Sainte Rita. On n'a pas encore fini, Neven à Sainte Brigitte. On n'a pas encore fini, à la fin, maman, Quand un enfant dit, il ne viendra plus prier. Vous faites une courte prière avec lui, vous le libérez. Et puis vous continuez vos affaires, hein, toutes vos dévotions. En France, j'ai été accueilli chez une de mes filles, ça m'a tellement plu. Quand vous rentrez dans sa maison, je veux, le couloir, vous rentrez là. Tous nos parents là sont là. Tous les saints inimaginables sont sur sa table. Ça dit, tu dois passer devant eux avant d'entrer dans sa maison. Mais façon, elle les respecte là. J'imagine que si vous priez avec cette femme, vous avez foutu. Parce qu'elle doit appeler tous ceux-là. Ça finit quand? Ils sont nombreux, c'est comme une litanie. Ils sont nombreux, ils sont là. Si on doit appeler tous ceux-là, la fête devient compliquée. Sagesse 7. Terminé. Versets 6 à 7. Que dit Ben Sirac? Il dit, j'ai prié et la sagesse m'a été donnée. J'ai supplié et l'intelligence est venue jusqu'à moi. Donc quand vous priez, Dieu vous fait don de sagesse et il vous donne l'intelligence qui vient jusqu'à vous. Alors faites prier les enfants, faites prier les jeunes et nous-mêmes aimons la prière. La vie d'aujourd'hui est trop compliquée. Parfois on a des décisions à prendre, on ne sait même pas vers qui on va se tourner pour prendre conseil. Alors la prière peut devenir un bon moyen pour nous. J'ai prié, la sagesse m'a été donnée, j'ai supplié et l'intelligence est venue jusqu'à moi. Alors que le Seigneur bénisse ces 3 mois de retraite pour relancer notre communauté. Allons à la montagne chercher le poids. Les pères Alfred et père Jean-Marie, vous savez qu'ils habitent dans la maison de Mangou. Et Alfred en particulier, nous aiderons à organiser des animations de prière. Nous allons pendant 3 mois chercher Dieu. Nous former, nous reformer, nous re-reformer, nous mettre à jour. Aggiornamento sur tout ce qui concerne notre appel en tant qu'institut religieux.
2: Vous venez de suivre un enseignement du père Raoul Mambo sur le thème le combat spirituel. Merci pour votre écoute attentive et bonne suite de programme sur la voie de l'évangile.

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1: Sainte Marie, Mère de Dieu, priez pour nous pauvres pécheurs maintenant et à l'heure de notre mort. Amen. Maman, je m'en vais au... Merci de m'avoir écouté. Je compte sur toi. Ah.
2: Marie.
1: Hey, bonjour.
2: Bonjour, Marie. Mais entièrement, tu es en train de me surprendre.
1: Comment ça?
2: Toi, le gros de Marie, à 6 heures.
1: Aïe. Il y a quoi d'étonnant?
2: Depuis même que je te connais, là, tu n'as jamais vu même devant gros. Depuis que je te connais. C'est que pour
1: non,
2: vous, est grave.
1: Non, mais si toi, tu me vois aussi à 6 heures là devant gros, tu sais que l'heure est grave.
2: Non, là, que vraiment.
1: Voilà, tout. Si tu es en train de manger, il faut arrêter de manger.
2: C'est que
1: parce que là, là,
2: le réchauffement climatique, elle a déjà
1: tout. Ah non, parce que là, je ne comprends plus rien. Trop de problèmes en famille. Je ne sais pas si c'est lien de famille ou si c'est quoi. Quelqu'un t'est sur la tête là, tu fais, rien ne va. Toi-même là, tu es là, ou bien tout semble aller bien. Mais tu es là, tu as peur. On dirait, tu sens qu'il y a quelque chose qui te guette. Tu n'as pas la paix, tu es tourmenté. Tu vois, donc je viens de demander à la femme là ce qui se passe. Non. Ah, matin là, vraiment, je n'ai pas dormi. Elle-même là, tu vas voir, elle était transpirée comme ça.
2: Quand tu vois que ton prière là, tu penses qu'il n'y a pas quelqu'un qui t'écoute. Peut-être que tu ne t'adresses pas à la bonne Vierge Marie.
1: Donc toi, mais tu veux dire que la Vierge d'ici là, ce n'est pas la même que la Vierge.
2: Non, là, c'est le même. Mais regarde, quand Gabriel a dit que tu as obtenu grâce auprès de Dieu, puis ils ont mis elles à la fête de grâce là. Mm-hmm. Ça veut dire que les grâces, ils sont nombrées avec elle.
1: Effectivement, ça, voilà. C'est la vérité.
2: Maintenant, les grâces que toi, tu es en train de chercher là, ça, c'est grâce de délivrance. C'est ça qu'il te faut.
1: Mm-hmm.
2: Tu as actuellement, tu me vois ici à 6 heures aussi.
1: Oui.
2: C'est d'inhabituel.
1: Oui, tu es venu voir ici.
2: C'est
1: moi, je voulais te demander.
2: C'est messe que j'ai venu faire après le messe là. Je m'avais payé mon argent, un scriptage, pour aller au sanctuaire, à Issia. La radio nationale organise un président. Hein?
1: Ah,
2: Aïssia.
1: Ah, bon? Aïssia.
2: Oui, c'est du 14 août au 15. 15 août. Oh.
1: C'est combien?
2: C'est pas cher, c'est 15 000. 15 000 francs, c'est pas. Ah, donc, il faut faire aller à Aïssia.
1: En tout cas, vraiment, je prends notre rencontre là comme la Vierge qui a répondu à ma prière. Parce que je voulais dire de venir à mon aide.
2: Voilà.
1: Donc, vraiment, façon tu as expliqué là, je n'ai pas vu ça comme ça.
2: Comme ça.
1: Vraiment, puis, comme je n'ai pas l'argent sur moi, c'est ce qui me. Mais je vais venir m'inscrire.
2: Non, il faut que tu veux 15 000, tu veux qu'on prête franc CFA. On va aller, c'est simple. Et mais, puis tu prépares un repas froid.
1: Un repas froid, d'accord. Maintenant, on va quel jour?
2: Ça commence le 14 août et puis ça finit le 15.
1: D'accord.
2: C'est-à-dire, on prend les dépenses, on soulève le départ à pouvoir là, c'est le 14.
1: À quel heure?
2: 7 heures. Non, là, tu viens à Fugayo à 7 heures.
1: Fugayo, d'accord. Ça marche.
2: Mais on sait jamais. On sait jamais. Comme Dieu aussi. Il est dit, hein, mais quand tu es malade, il dit il faut boire un médicament d'abord.
1: Mm-hmm.
2: Voilà, donc on ne sait jamais ça qu'il peut arriver.
1: Mm-hmm.
2: Si tu as des petits médicaments que tu prends avant, mets dans ton sac, on va voir.
1: Mm-hmm.
2: Bon, nous, par exemple, on souffre de manger sans rassasier, c'est une nouvelle maladie. On mange, mais on n'a jamais rassasié.
1: Mm-hmm.
2: Nous, médicaments, on va voir avec ça.
1: Mm-hmm.
2: Et puis là-bas, il fait fraîche là-bas. Donc, médicaments de fraîche là. Si tu as ça aussi, tu mets dans ton sac pour voir. Vraiment, il faut te mettre à.
1: Non, je viens. Franchement, il faut que j'aille parler à Notre-Dame de la délivrance parce que j'ai besoin de ça.
2: Faut aller lui expérimenter, tu vas voir.
1: Aïe. En tout cas, merci beaucoup. En tout cas, que Dieu nous garde.
2: Amen.
1: Bonne journée.
2: Merci. Et salut la famille. Hein.

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1: Au nom du Père et du Fils et du Saint-Esprit. Mon Seigneur et mon Dieu, je crois de tout mon cœur que tu es ici, que tu me vois, que tu m'entends. Je t'adore à genoux devant toi, je te demande le pardon de mes péchés et ton aide pour faire de mon mieux ce moment de prière. Marie, ma Mère Immaculée, Saint Joseph et mon ange gardien, intercédez pour moi. Aujourd'hui, 1er août, dans exactement 56 jours, le Saint-Père, le pape Léon XIV, va rencontrer les jeunes au Stade de France à l'occasion de son voyage apostolique. Alors c'est une grande grâce pour l'Église qui est en France. Tu peux déjà prier pour cette visite, pour les fruits auprès des jeunes, mais aussi des moins jeunes, et pour ce que cela va susciter en France. Cette rencontre de Léon XIV avec les jeunes au Stade de France rappelle cette très belle rencontre qu'a eue le pape Jean-Paul II avec les jeunes au Parc des Princes en 1980. Je te rappelle le contexte. En 1980, l'Église en France et la société étaient marquées par un mouvement contestataire dans la suite de mai 68. On remettait en cause l'enseignement de l'Église, le magistère, l'enseignement du pape, qui à l'époque n'était pas le bienvenu dans tous les milieux. Au cours de cette soirée, Jean-Paul II répond aux différentes questions de la part de jeunes qui lui avaient été envoyées avant. L'une d'elles concerne la question des exigences de l'Église en matière de morale sexuelle et familiale, qui serait soi-disant trop forte et semblait éloignée de nombreux jeunes des églises. Jean-Paul II répond sans se laisser déstabiliser. Je te le cite. Je ne nie pas que ce ne soit des exigences, mais c'est justement en cela que se trouve le point essentiel du problème, à savoir que l'homme se réalise lui-même seulement dans la mesure où il sait s'imposer des exigences à lui-même. Et sous un tonnerre d'applaudissements, qui dure plusieurs minutes, tu peux le réécouter sur Internet, je te mets le lien dans l'application. Jean-Paul II affirme « La permissivité morale ne rend pas les hommes heureux. » Tonnerre d'applaudissements. Et Jean-Paul II continue « La société de consommation ne rend pas les hommes heureux. » Et pareil, tonnerre d'applaudissements qui dure plusieurs minutes. Saint Jean-Paul II aimait répéter qu'il était l'ami des jeunes, mais que c'était un ami exigeant. Jean-Paul II ne les caressait pas dans le sens du poil par un discours facile. Et les jeunes le lui rendaient bien. Il savait reconnaître le véritable ami derrière le discours de vérité du pape. Un véritable ami, c'est celui qui veut notre bien, celui qui veut notre vrai bonheur, et qui, pour notre bien, pour notre bonheur, ne va pas hésiter à nous dire la vérité quand tu dérapes, même si cela coûte, même si cela est exigeant. Si le discours exigeant du pape Jean-Paul II était reçu, c'est que les jeunes se savaient aimés de lui. Dans l'évangile de ce jour, que tu me donnes à entendre, Seigneur, nous entendons un autre ami de la vérité. Il s'agit de Saint Jean-Baptiste, puisque nous lisons aujourd'hui l'histoire assez sordide de son martyre. Jean-Baptiste ne craignait pas de dire les vérités dérangeantes au roi Hérode, à savoir qu'il vivait avec la femme de son frère, et cela a fini par lui coûter la vie. Saint Jean-Baptiste est mort en martyr de la vérité, pleinement uni à la mort du Christ, lui qui est la vérité et la vie, et qui nous invite, toi et moi, à être des témoins de cette vérité. Jean-Paul II rappelait avec force dans un autre texte, dans son encyclique Veritatis Splendor, la splendeur de la vérité, que le martyr est un signe éclatant de la sainteté de l'Église, le sommet du témoignage rendu à la vérité morale. Toi et moi, il est peu probable que l'on nous coupe la tête. Et pourtant, Seigneur, tu m'appelles à rendre un témoignage cohérent chaque jour, même au prix de souffrance et de sacrifice. Seigneur, tu m'invites à être un témoin de la vérité. Tu m'invites à vivre un évangile sans compromis. Aide-moi à être un témoin de la vérité, mais aide-moi à être un témoin de la vérité qui n'oublie pas la charité. La vérité va de pair avec l'amour. Seigneur, aide-moi à rendre témoignage de la vérité, mais de manière aimable, en montrant, surtout par le témoignage de ma vie, qu'il est plus heureux de vivre dans la vérité que dans le mensonge. C'est ce que rappelle très justement Saint José Maria. Lorsque tu te lances dans l'apostolat, sois convaincu qu'il s'agit toujours de rendre les gens heureux, très heureux. La vérité est inséparable de la joie authentique. Au contraire, une vérité sans amour est désagréable, et beaucoup la considèrent comme très lointaine, inaccessible. C'est pourquoi Saint José Maria disait que l'exemple et le zèle du chrétien ne doivent jamais être une gifle morale et arrogante au visage du prochain, mais une braise ardente qui communique le feu là où elle se trouve, semant en même temps la paix et la joie. Une pratique très belle dans la tradition de l'Église est celle de la correction fraternelle. Qu'est-ce que la correction fraternelle ? Tout d'abord, je vais te dire ce qu'elle n'est pas. Elle n'est pas la parole dite sous le coup de la colère, la parole qui blesse. Elle n'est pas ce SMS ou ce mail écrit à chaud et sans recul par rapport à une situation et qui fait mal, qui divise. Non. La correction fraternelle est avant tout une exigence de l'amour de Dieu, de l'amour des autres. Quand je vois mon frère déraper, quand je le vois s'éloigner de toi, Seigneur, quand je le vois mettre en péril sa vie, mais aussi son salut, par le péché qui peut le couper de l'amour de Dieu, Jésus, tu peux m'appeler à lui parler, seul à seul en premier lieu, pour son bien, par amour pour lui. Et Seigneur, tu me demanderas des comptes là-dessus. Est-ce que tu as parlé en vérité à cet ami ? Un bon conseil que l'un des formateurs au séminaire nous faisait, c'était d'attendre un jour, deux jours, pour bien vérifier que c'était bien le bien de la personne qui était voulu et que ce n'était pas un règlement de compte. Bien au contraire, la correction fraternelle exige une grande humilité. Elle doit normalement coûter. L'un des signes, Seigneur, que tu m'invites à parler à mon frère, à ma sœur, c'est que je n'ai pas du tout envie de lui faire une remarque. Il est tellement plus facile de faire comme si je n'avais rien vu, par peur de déranger, par peur d'être le poil à gratter. Il est plus facile pour des parents de fermer les yeux sur les bêtises de leurs enfants que de les reprendre avec amour, ou pour des professeurs vis-à-vis de leurs élèves. Il est plus facile de se taire quand au travail tu peux être témoin de malhonnêteté. Il est bien plus facile de ne rien dire à un ami qui est sur la mauvaise pente. Après tout, c'est son choix, c'est sa liberté, ça ne me regarde pas. Parler peut être vraiment crucifiant. Seigneur, Aujourd'hui, je te confie mes amis, je te confie les personnes qui ont peut-être besoin de mon conseil. Donne-moi la grâce d'être à la suite de Saint Jean-Paul II, à la suite de Saint Jean-Baptiste, un véritable ami, c'est-à-dire un ami qui veut vraiment le bien de mes amis, un ami exigeant. Je te remercie, mon Dieu, des bonnes résolutions, des beaux désirs et des lumières que tu as semées dans mon cœur pendant ce moment de prière. Je te demande de m'aider à les faire fructifier. Marie, ma Mère Immaculée, Saint Joseph et mon ange gardien, accompagnez-moi toujours en chemin.
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0: préparé de l'amour de Dieu, manifesté en Jésus-Christ.
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0: Dans quelques instants, nous rendons les honneurs à notre Mère du Ciel, la très sainte Vierge Marie, à travers l'Angélus.
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2: Il est 6 heures.
3: L'ange du Seigneur apporta l'annonce à Marie.
4: Et elle conçut du Saint-Esprit.
5: Je vous salue, Marie, pleine de grâce, le Seigneur est avec vous. Vous êtes bénie entre toutes les femmes, et Jésus, le fruit de vos entrailles, est béni.
6: Sainte Marie, Mère de Dieu, priez pour nous pauvres pécheurs, maintenant et à l'heure de notre mort. Amen.
3: Voici la servante du Seigneur.
4: Qu'il me soit fait selon votre parole.
5: Je vous salue, Marie, pleine de grâce, le Seigneur est avec vous. Vous êtes bénie entre toutes les femmes, et Jésus, le fruit de vos entrailles, est béni.
6: Sainte Marie, Mère de Dieu, priez pour nous pauvres pécheurs, maintenant et à l'heure de notre mort. Amen.
3: Et le Verbe s'est fait chair,
4: et il a habité parmi nous.
5: Je vous salue, Marie, pleine de grâce, le Seigneur est avec vous. Vous êtes bénie entre toutes les femmes, et Jésus, le fruit de vos entrailles, est béni.
6: Sainte Marie, Mère de Dieu, priez pour nous pauvres pécheurs, maintenant et à l'heure de notre mort. Amen.
3: Priez pour nous, Sainte Mère de Dieu,
4: afin que nous soyons rendus dignes des promesses du Christ.
3: Daigne, Seigneur, répandre ta grâce dans nos âmes, afin qu'ayant connu par le message de l'ange l'incarnation du Christ, ton Fils, nous arrivions par sa passion et par sa croix à la gloire de sa résurrection. Par le Christ, notre Seigneur. Amen.
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0: Chers frères et sœurs, aujourd'hui 1er août, l'Église célèbre Saint Alphonse Marie de Ligorie, évêque et docteur de l'Église. Alphonse Marie de Ligorie était napotin, d'abord avocat, il devint prêtre, puis évêque, prédicateur infatigable, confesseur plein de bonté, il ne cessa d'annoncer l'amour du Christ et fonda la congrégation des très saints rédempteurs, en vue d'évangéliser les compagnes. Son enseignement de moraliste et ses écrits spirituels eurent une large audience, demandant à Saint Alphonse Marie de Ligorie d'intercéder pour chacun de nous et nous aider à être des avocats et des avocates du Seigneur auprès de nos frères et de nos sœurs. Au nom du Père et du Fils et du Saint-Esprit,
1: amen.
0: Le Seigneur soit avec vous.
1: Et avec votre esprit.
0: Frères et sœurs, préparons-nous à célébrer le mystère de l'Eucharistie à travers la méditation des psaumes.

0: Prions le Seigneur. Seigneur Dieu, toi qui toujours suscites dans ton Église de nouveaux exemples de vertu, fais-nous marcher avec ardeur pour le salut des âmes, sous les traces de l'évêque Saint-Alphonse-Marie de Ligori, afin que nous obtenions comme lui la récompense du ciel. Par Jésus-Christ, ton Fils, notre Seigneur, qui vit et règne avec toi dans l'unité du Saint-Esprit, Dieu pour les siècles des siècles.
1: Amen.

0: Lecture du livre du prophète Jérémie. En ces jours-là, les prêtres et les prophètes dirent au prince et à tout le peuple: cet homme mérite la mort, car il a prophétisé contre cette ville. Vous l'avez entendu de vos oreilles. À son tour, Jérémie s'adressa à tous les princes et à tout le peuple. C'est le Seigneur qui m'a envoyé prophétiser contre cette maison et contre cette ville, et dit toutes les paroles que vous avez entendues. Et maintenant, rendez meilleurs vos chemins et vos actes. Écoutez la voix du Seigneur, votre Dieu. Alors il renoncera au malheur qu'il a proféré contre vous. Quant à moi, me voici entre vos mains. Faites de moi ce qui vous semblera bon et juste. Mais sachez-le bien, si vous me faites mourir, vous allez vous charger d'un sang innocent, vous-même et cette ville et tous ses habitants. Car c'est vraiment le Seigneur qui m'a envoyé vers vous proclamer toutes ces paroles pour que vous les entendiez. Alors les princes et tout le peuple dirent aux prêtres et aux prophètes: cet homme ne mérite pas la mort, car c'est au nom du Seigneur notre Dieu qu'il nous a parlé. Comme la protection d'Ahikam, fils de Shaphan, était acquise à Jérémie, il échappa aux mains de ceux qui voulaient le faire mourir. Parole du Seigneur.
1: Rendons grâce à Dieu.
0: C'est l'heure de ta grâce, Dieu, réponds-moi.
1: C'est l'heure de ta grâce, Dieu, réponds-moi.
0: Tire-moi de la boue, sinon je m'enfonce. Que j'échappe à ceux qui me haïssent, à l'abîme des eaux.
1: C'est l'heure de ta grâce, Dieu, réponds-moi.
0: Que les flots ne me submergent pas, que le gouffre ne m'avale pas, que la gueule du puits ne se ferme pas sur moi.
1: C'est l'heure de ta grâce, Dieu, sauve-moi.
0: Et moi, humilié, meurtri, que ton salut, Dieu, me redresse. Et je louerai le nom de Dieu par un cantique. Je vais le magnifier, lui rendre grâce.
1: C'est l'heure de ta grâce, Dieu, réponds-moi.
0: Les pauvres l'ont vu, ils sont en fête. Vie et joie à vous qui cherchez Dieu. Car le Seigneur écoute les humbles, il n'oublie pas les siens emprisonnés.
1: C'est l'heure de ta grâce, Dieu, réponds-moi.

0: Le Seigneur soit avec vous.
1: Et avec votre esprit.
0: Évangile de Jésus-Christ selon Saint Matthieu.
1: Gloire à toi, Seigneur.
0: Veuillez vous asseoir. En ce temps-là, Hérode, qui était au pouvoir en Galilée, a pris la renommée de Jésus et dit à ses serviteurs, « Celui-là, c'est Jean le Baptiste. Il est ressuscité d'entre les morts. Et voilà pourquoi des miracles se réalisent par lui. Car Hérode avait fait arrêter Jean, l'avait fait enchaîner et mettre en prison. C'était à cause d'Hérodiade, la femme de son frère Philippe. En effet, Jean lui avait dit, « Tu n'as pas le droit de l'avoir pour femme. » Hérode chercha à le faire mourir, mais il eut peur de la foule qui le tenait pour un prophète. Lorsqu'arriva l'anniversaire d'Hérode, la fille d'Hérodiade dansa au milieu des convives et elle plut à Hérode. Alors, il s'engagea par serment à lui donner ce qu'elle demanderait. Poussée par sa mère, elle dit, « Donne-moi ici, sur un plat, la tête de Jean le Baptiste. » Le roi fut contrarié, mais à cause de son serment et des convives, il commanda de la lui donner. Il envoya décapiter Jean dans la prison. La tête de celui-ci fut apportée sur un plat et donnée à la jeune fille, qui l'apporta à sa mère. Les disciples de Jean arrivèrent pour prendre son corps, qu'ils ensevelirent, puis allèrent l'annoncer à Jésus. Veuillez vous mettre debout. Acclamons la parole de Dieu.
1: Louange à toi, Seigneur Jésus.
0: Chers frères et sœurs, auditeurs et auditrices de la Radio Nationale Catholique, l'Évangile de ce matin nous donne de méditer en un certain moment sur le récit de la mort de Jean-Baptiste. Pourquoi Jean meurt-il? Il meurt pour son devoir de vérité. Jean le Baptiste meurt pour avoir appelé Hérode ceci. Tu n'as pas le droit de prendre Hérodiade pour femme, la femme de ton frère. Cet attachement à la vérité nous donne de comprendre que l'Évangile n'est pas neutre. Annoncer l'Évangile du Christ n'est pas satisfaction des hommes ou désir de trouver un éventuel équilibre. Annoncer l'Évangile nécessite une prise de position, prendre la position de Dieu et le parti de Dieu. Voilà l'exigence fondamentale de l'Évangile qui nous invite à nous ranger du côté de Dieu. L'Évangile ne vient pas bercer nos oreilles dans le sens qu'on voudrait. L'Évangile vient nous rappeler l'exigence de Dieu et nous invite à nous tourner vers lui pour recevoir de lui le chemin et la vérité à suivre. Cette exigence de l'annonce évangélique, le prophète Jérémie de la première lecture en fait l'expérience. C'est le Seigneur qui m'a envoyé. Devant l'adversité de ses contemporains, il se rappelle que son message vient du Seigneur. Au prix de sa vie, il est prêt à annoncer ce message contre vents et marées. Et nous aujourd'hui, sommes-nous prêts véritablement à annoncer l'Évangile au profit de nos vies, de nos intérêts, de nos avoirs? L'Évangile mérite de tout laisser pour l'annoncer, car il est semence de vie et chemin vers le royaume des cieux. Saint Alphonse Marie de Ligorie, que nous célébrons aujourd'hui, en est un exemple pour chacun de nous. Cet avocat se met au service, non pas de la justice humaine, mais de la justice divine, qui passe par sa volonté de se consacrer totalement au Seigneur et de mener à bien sa mission de chrétien, être un signe, une présence de Dieu au milieu de ses frères et de ses sœurs. Pour saint Alphonse Marie de Ligorie, la sainteté se résume en une seule chose, l'amour sans fin de Jésus-Christ. Voilà ce à quoi saint Alphonse invite chacun de nous, être en mesure d'aimer Jésus-Christ de tout son cœur, de toute son âme et de toutes ses forces. Prions les uns pour les autres, pour que ce zèle qui anime saint Alphonse Marie de Ligorie anime le cœur et la vie de foi de chacun de nous, que nous soyons en mesure d'aimer Jésus-Christ au profit de tout. Et comme Jean le Baptiste a pu témoigner de la vérité, même jusqu'à donner son sang, nous puissions témoigner de l'amour de Dieu jusqu'à donner notre sang pour le salut de nos frères et sœurs. Et que l'Eucharistie de ce jour soit la semence qui nous aidera à être des témoins de l'Évangile maintenant et pour les siècles des siècles.
2: Amen.

0: avec toutes les générations qui ont chanté la gloire de la Vierge Marie, disons à Dieu notre reconnaissance.
1: Nous te louons, Seigneur, et nous te bénissons.
2: Pour l'humilité de la Vierge et sa docilité à ta parole,
1: nous te louons, Seigneur, et nous te bénissons.
2: Pour son allégresse et pour l'œuvre en elle de l'Esprit,
1: nous te louons, Seigneur, et nous te bénissons.
2: Pour l'enfant qu'elle a porté, qu'elle a couché dans la mangeoire,
1: nous te louons, Seigneur, et nous te bénissons.
2: Pour son offrande au temple et son obéissance à la loi,
1: nous te louons, Seigneur, et nous te bénissons.
2: Pour sa présence à Cana, pour sa tranquille prière,
1: nous te louons, Seigneur, et nous te bénissons.
2: Pour sa foi dans l'épreuve, pour sa force au calvaire,
1: nous te louons, Seigneur, et nous te bénissons.
2: Pour sa joie au matin de Pâques, et parce qu'elle est notre mère,
1: nous te louons, Seigneur, et nous te bénissons.
0: Nous te le demandons par Jésus, le Christ, notre Seigneur.
1: Amen.

0: tombe le moment d'offrir le sacrifice de toute l'Église.
1: Pour la gloire de Dieu, le salut du monde.
0: Dans ta bonté, Seigneur, brûle le cœur du feu céleste de l'Esprit, toi qui as donné à Saint Alphonse Marie la grâce de célébrer ces mystères et par eux de s'offrir lui-même en sacrifice vivant et saint par le Christ, notre Seigneur.
1: Amen.
0: Le Seigneur soit avec vous
1: et avec votre esprit.
0: Élevons notre cœur.
1: Nous tournons vers le Seigneur.
0: Rendons grâce au Seigneur notre Dieu.
1: Cela est juste et bon.
0: Vraiment, il est juste et bon, pour ta gloire et notre salut, de t'offrir notre action de grâce, toujours et en tout lieu. Seigneur Père très saint, Dieu éternel et tout-puissant, par le Christ notre Seigneur. Tu donnes à ton Église de se réjouir à la fête de Saint Alphonse Marie de Ligorie. Par l'exemple qu'il a donné, tu nous encourages. Par son enseignement, tu nous éclaires. À sa prière, tu veilles sur nous. C'est pourquoi, avec la multitude des anges et des saints, nous chantons l'hymne de ta gloire et sans fin nous proclamons.
2: Saint, Saint, Saint,
1: le Seigneur Dieu de l'univers, le ciel et la terre sont remplis de ta gloire. Hosanna au plus haut des cieux.

toi qui es vraiment saint, toi qui es la source de toute sainteté, Seigneur, nous te prions. Sanctifie ces offrandes, en répandant sur elles ton esprit, qu'elles deviennent pour nous le corps et le sang de Jésus, le Christ, notre Seigneur. Au moment d'être livré et d'entrer librement dans sa passion, il prit le pain, il rendit grâce, il le rompit et le donna à ses disciples en disant, « Prenez et mangez-en tous, ceci est mon corps, livré pour vous. »

De même, après le repas, il prit la coupe, de nouveau il rendit grâce et la donna à ses disciples en disant, « Prenez et buvez-en tous, car ceci est la coupe de mon sang, le sang de l'Alliance nouvelle et éternelle, qui sera versé pour vous et pour la multitude en rémission des péchés. Vous ferez cela en mémoire de moi. »

0: Il est grand le mystère de la foi.
1: Nous annonçons ta mort, Seigneur Jésus.
2: Nous proclamons ta résurrection. Nous attendons ta venue dans la gloire.
0: En faisant ainsi mémoire de la mort et de la résurrection de ton Fils, nous t'offrons, Seigneur, le pain de la vie et la coupe du salut, et nous te rendons grâce, car tu nous as estimés dignes de nous tenir devant toi pour te servir. Humblement, nous te demandons qu'en ayant part au corps et au sang du Christ, nous soyons rassemblés par l'Esprit Saint en un seul corps.
3: Souviens-toi, Seigneur, de ton Église répandue à travers le monde. Fais-la grandir dans ta charité en union avec notre pape Léon, notre évêque Ians, ses auxiliaires Gaspard et Arnaud, et tous les évêques, les prêtres et les diacres. Souviens-toi aussi de nos frères et sœurs qui se sont endormis dans l'espérance de la résurrection, et souviens-toi dans ta miséricorde de tous les défunts. Accueille-les dans la lumière de ton visage. Sur nous tous, enfin, nous implorons ta bonté. Permets qu'avec la Vierge Marie, la bienheureuse Mère de Dieu, avec Saint Joseph, son époux, les apôtres et tous les saints, Saint Alphonse Marie de Ligorie, qui ont fait ta joie au long des âges, nous ayons part à la vie éternelle et que nous chantions ta louange et ta gloire par ton Fils, Jésus le Christ.
0: Par lui, avec lui et en lui, à toi, Dieu le Père Tout-Puissant, dans l'unité du Saint-Esprit, tout honneur et toute gloire pour les siècles des siècles.
4: Amen.
0: Comme nous l'avons appris du Sauveur et selon son commandement, nous osons dire, notre Père,
5: qui es aux cieux, que ton nom soit sanctifié, que ton règne vienne. Que ta volonté soit faite sur la terre comme au ciel. Donne-nous aujourd'hui notre pain de ce jour. Pardonne-nous nos offenses, comme nous pardonnons aussi à ceux qui nous ont offensés. Et ne nous laisse pas entrer en tentation, mais délivre-nous du mal.
0: Car c'est à toi qu'appartiennent
5: le règne, la puissance et la gloire pour les siècles des siècles.
0: Seigneur Jésus-Christ, tu as dit à tes apôtres, je vous laisse la paix, je vous donne ma paix. Ne regarde pas nos péchés, mais la foi de ton Église, pour que ta volonté s'accomplisse. Donne-lui toujours cette paix et conduis-la vers l'unité parfaite, toi qui vis et règne pour les siècles des siècles.
5: Amen.
0: Que la paix du Seigneur soit toujours avec vous
5: et avec votre esprit.
0: Dans la charité du Christ, donnez-vous la paix.

0: Voici l'agneau de Dieu. Voici celui qui enlève les péchés du monde. Heureux les invités, heureux par les naissances de l'agneau.
1: Seigneur, je ne suis pas digne de te recevoir, mais dis seulement une parole et je serai guéri.

0: Prions le Seigneur. Seigneur Dieu, tu as fait de Saint Alphonse Marie un intendant fidèle et le prédicateur du grand mystère que nous célébrons. Accorde-nous d'y communier souvent et par cette communion de te bénir à jamais. Par le Christ, notre Seigneur.
1: Amen.
0: Bénédiction de l'eau et des objets de piété. Notre secours est dans le nom du Seigneur,
1: qui a fait le ciel et la terre.
0: Dieu, toi qui fais descendre sur les hommes ta bénédiction, toi qui montes toute prière en ta bonté, daigne bénir l'eau et ces objets de piété que tes fidèles te présentent, qui les aident à bien te prier, obtenir de toi toutes les faveurs dont ils ont besoin, et à vivre sous ta constante protection par le Christ, notre Seigneur.
1: Amen.
0: Bénédiction pour anniversaire et action de grâce. Notre secours est dans le nom du Seigneur,
1: qui a fait le ciel et la terre.
0: Père Tout-Puissant, toi qui ne cesses de prodiguer tous les biens, nous te rendons grâce pour tous les bienfaits reçus de toi, et nous te prions humblement pour tes serviteurs et servantes à l'occasion de leur anniversaire de naissance, singulièrement pour Alphonse et pour Lopez Jean-François en ce jour anniversaire de leur naissance, et pour toutes ces personnes qui célèbrent un événement heureux, anniversaire de mariage ou tout motif d'action de grâce. Tu les as soutenus dans ta bonté, protège-les et garde-les toujours à l'ombre de tes ailes, par le Christ, notre Seigneur.
1: Amen.
0: Auditeurs, auditrices de la Radio Nationale Catholique, vous avez suivi la messe du jour en direct depuis la paroisse Notre-Dame de la Tendresse de la Riviera Golf, de l'archidiocèse d'Abidjan. Cette messe a été présidée par le père Paul-Éric Nguesson, vicaire, et animé par la chorale Marie Étoile du Matin. Le Seigneur soit avec vous.
1: Et avec votre esprit.
0: Que Dieu Tout-Puissant vous bénisse, le Père et le Fils et le Saint-Esprit.
1: Amen.
0: Allez dans la paix du Christ.

0: Vous venez de suivre la messe en direct depuis la paroisse Notre-Dame de la Tendresse de la Riviera Golf dans l'archidiocèse d'Abidjan. Bonne suite de programme sur la voie de l'Évangile.
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0: Samedi 1er août 2026, bienvenue sur l'ensemble du réseau de la Radio Nationale Catholique de Côte d'Ivoire. Vous suivez à présent le journal magazine. Le journal magazine, c'est le point de la semaine, la rétrospective de l'actualité en cette semaine qui s'achève et c'est dans une quinzaine de minutes. Le journal magazine, c'est aussi le dossier de la rédaction. Aujourd'hui, nous irons au cœur de la vie des habitants de Kumasi Campement, 2 mois après leur déguerpissement. Kumasi Campement après les bulldozers, le long chemin de la reconstruction. C'est le dossier que nous vous proposerons juste après le point de la semaine. Les dernières minutes seront consacrées à l'invité de la rédaction. Exceptionnellement ce samedi, nous avons 2 invités. Le premier, le père Fidèle Mutabazi, directeur de communication de la Conférence épiscopale du Rwanda et chargé de la commission communication du comité d'organisation du 4e congrès du CIGNIS qui se tiendra du 3 au 8 août prochain dans la ville de Kigali. Le deuxième, Drissa Ouattara, le directeur de cabinet du maire de la commune de Yopougon en charge des grands projets et de l'aménagement. Il parlera des grands travaux dans la commune de Yopougon qui s'apprête à accueillir le 66e anniversaire de l'indépendance de la Côte d'Ivoire le 7 août 2026. Mais avant, un journal dont voici les principaux titres. Ouverture hier vendredi 31 juillet 2026 dans l'archidiocèse de Gagnoa du 29e Conseil national ordinaire de la FENAPEC, la Fédération nationale des associations des parents d'élèves et étudiants de l'éducation catholique de Côte d'Ivoire. Les détails dans ce journal. Il sera également question du séminaire bilan du 2e trimestre et du 1er semestre 2026 de la Direction générale des impôts. La rencontre s'est tenue hier, vendredi, dans la commune de Port-Boué. À l'international, l'évangélisation dans les villes au cœur de la prière du pape en ce mois d'août, incitant les fidèles à découvrir des chemins pour bâtir des foyers ouverts et accueillants où personne ne se sente invisible.
1: Le journal Justin Assali.
0: Mesdames et messieurs, bonjour. Le 29e Conseil national ordinaire de la FENAPEC, la Fédération nationale des associations des parents d'élèves et étudiants de l'éducation catholique de Côte d'Ivoire, s'est ouvert hier dans l'archidiocèse de Gagnoa. La cérémonie a réuni des autorités administratives, religieuses ainsi que des délégations venues des différents diocèses du pays. Placée sous le thème « Comment redynamiser l'éducation catholique afin qu'elle réponde aux nombreux défis auxquels elle est confrontée », cette rencontre vise à engager une réflexion approfondie sur les défis de l'école catholique ivoirienne et sur les perspectives de renforcement de la FENAPEC. Le président de la fédération, Joseph Amissa, a présenté les principaux enjeux de ces assises.
2: Le 29e Conseil national qui s'ouvre ce matin est avant tout un cadre de partage d'expériences, d'acquisition de compétences entre nous, responsables de la FENAPEC, et aussi un moment de renforcement des capacités visant à apporter un soutien à la performance du système éducatif catholique pour le bien-être et l'excellence scolaire de nos enfants. C'est toujours l'occasion pour la FENAPEC, à travers son prix dénommé Prix National d'Excellence FENAPEC, de récompenser les 3 premiers des meilleurs de nos enfants qui se sont distingués par leur brillante performance aux examens nationaux Grand Âge 2025-2026, ainsi que le meilleur CEDEC, le meilleur établissement, le meilleur chef d'établissement et le meilleur bureau diocésain FENAPEC, qui ont apporté une contribution significative au rayonnement de notre éducation. Tout en rendant grâce à Dieu qui a guidé nos pas jusqu'à ce jour, je demande à l'Esprit Saint de nous éclairer tout au long de nos travaux.
0: Joseph Amissa, président de la FENAPEC, la Fédération nationale des associations des parents d'élèves et étudiants de l'éducation catholique de Côte d'Ivoire. Représentant l'archevêque métropolitain de Gagnoa, Mgr Jean-Jacques Kofi Wakofi, le père Marcelin Agui, secrétaire exécutif diocésain de l'éducation catholique de Gagnoa, a souhaité la bienvenue aux participants. Il a exprimé l'espoir que les échanges débouchent sur des propositions concrètes en faveur d'une éducation catholique toujours plus performante.
3: Nous voudrions, dans la légendaire tradition BT, vous souhaiter la cordiale et chaleureuse Ayao Yiza. À vous, venus d'ici et d'ailleurs, soyez les bienvenus à Gagnoa, sous l'ombre apaisant et hospitalier du fromager. Les défis actuels et multiformes dont nos écoles sont-ils confrontés en appel à un engagement des partenaires sûrs que sont les parents d'élèves. La présente session, comme un cadre de réflexion et de proposition, vient donc à point nommé dans l'espoir d'un jour nouveau. À la lumière des points inscrits au programme et aux résultats attendus, nous osons croire que les travaux de ces assises permettront de trouver des solutions durables, impactantes et réalistes aux problèmes de l'ordre de l'enseignement catholique. Pour finir, nous vous souhaitons un agréable séjour à Gagnoa et de fructueux travaux sous le regard bienveillant de Dieu pour une école catholique plus dynamique et plus résiliente devant les difficultés.
0: Président, l'ouverture officielle des travaux au nom du préfet de la région du Go et préfet du département de Gagnoa, Assamoah Della Bernard, secrétaire général de préfecture, a salué les performances de l'éducation catholique tout en dressant un diagnostic des défis auxquels elle reste confrontée. Il a invité les participants à œuvrer à la construction d'un environnement favorable à l'ensemble des acteurs de la communauté éducative.
4: Chaque année, les statistiques du CEPE, du BEPC et du baccalauréat placent de nombreux établissements catholiques parmi les plus importants du pays. Ces performances illustrent le professionnalisme des équipes pédagogiques, l'engagement des chefs d'établissement, le suivi des élèves par les parents et la qualité

0: du travail des enseignants. Les enseignants constituent le cœur du système éducatif. Leurs compétences, leur engagement et leur disponibilité déterminent largement la qualité des apprentissages. La question de la grille salariale des enseignants de l'éducation catholique mérite donc d'être toute l'attention des différents acteurs. Je voudrais également rendre un hommage appuyé aux parents d'élèves et leur rappeler que leur rôle ne doit pas se limiter seulement au paiement des frais de scolarité.
1: Ce 29e Conseil national ordinaire connaîtra son temps fort avec la distinction des meilleurs élèves des établissements catholiques aux examens à grand tirage de l'année scolaire 2025-2026. Des récompenses seront également décernées aux meilleurs enseignants, aux meilleurs établissements scolaires ainsi qu'aux meilleurs secrétaires exécutifs diocésains de l'éducation catholique. Les travaux s'achèvent le dimanche 2 août 2026 par une messe d'action des grâces à la cathédrale Sainte-Anne de Gagnoua. Reportage de Marcel Arston-Blay depuis Gagnoua.
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1: Parlons économie à présent. La Direction générale des impôts veut poursuivre ses efforts d'amélioration continue malgré les résultats probants. Elle a donc organisé son traditionnel séminaire bilan du deuxième trimestre. Ce séminaire était couplé de celui du premier semestre 2026. Ce séminaire a rassemblé hier vendredi dans la commune de Port-Boué les inspecteurs divisionnaires et les directeurs centraux et régionaux des impôts. L'occasion pour eux de s'acquérir du travail effectué pendant ces deux périodes. Prenant la parole lors de la série des allocutions, Ouattara Aboussier, le directeur général des impôts, a peint un tableau reluisant des recettes des impôts avant de se projeter sur les objectifs du deuxième semestre. Nous l'écoutons.
3: Les projections de recettes attendues au titre du deuxième semestre s'élèvent à 2 874,4 milliards, dont 1 504,4 milliards pour le troisième trimestre. Cet objectif, et je le dis avec conviction, cet objectif est largement à notre portée. Si nous maintenons la cadence et si nous accentuons la surveillance des impôts leaders et la surveillance des régimes forfaitaires. Par ailleurs, une attention particulière devra être portée sur le comportement de la facture normalisée électronique qui est à son baptême de feu. Cependant, en attendant la présentation et l'analyse dans les détails de nos réalisations, force est de constater que la taxe d'État de l'entrepreneur et la taxe de la micro-entreprise affichent des comptes de performance en deçà de nos attentes et pourraient s'avérer des niches fiscales pour certains contribuables et un véritable point de faiblesse de notre action. Il importe donc de réfléchir aux mécanismes, aux voies et moyens pour une meilleure contribution de ces régimes d'imposition aux recettes fiscales à travers une véritable dissection des thèmes techniques de ce jour. Chers collègues, je ne saurais poursuivre mes propos sans faire une lucarne à l'actualité du moment et insister sur la nécessité de poursuivre l'encadrement de nos collaborateurs et leur sensibilisation aux règles d'éthique et de déontologie qui gouvernent notre métier, mais aussi de rappeler les obligations auxquelles nous sommes tous tenus.
1: Prenant la parole à la suite du directeur général des impôts, Vagondo Bamba, le directeur de cabinet adjoint du ministre de l'Économie, des Finances et du Budget, a félicité la Direction générale des impôts pour tous ses résultats positifs obtenus lors du premier semestre 2026.
4: L'organisation régulière de ces rencontres, qui apparaissent désormais comme une tradition à la Direction générale des impôts, témoigne de l'engagement de l'administration fiscale à poursuivre ses efforts d'amélioration continue au regard des impératifs de performance. Nous voulons donc saluer la pérennisation de cet exercice qui s'inscrit dans un impératif de bonne gouvernance et de redevabilité. Monsieur le directeur général, vous venez de rappeler que sur un objectif de recettes fixé pour le deuxième trimestre 2026 à 1 711,2 milliards, les recouvrements de la DGI se sont établis à 1 778,7 milliards, soit un taux de réalisation de 103,9%. En termes de cumul, au titre du premier semestre, vous avez indiqué que vos mobilisations se chiffrent à 2 992,9 milliards, pour un objectif de recettes fixé à 2 985 milliards, soit un taux de recouvrement de 100,3%. Nous notons donc avec satisfaction que les objectifs du deuxième trimestre ont été atteints. Ce résultat a en outre permis de résorber les déficits observés au terme du premier trimestre 2026. Monsieur le directeur général, je tiens à vous adresser au nom de Monsieur le ministre, à vous-même et à l'ensemble de vos collaborateurs, nos félicitations pour ces réalisations. Toutefois, il vous appartiendra de tout mettre en œuvre pour l'enquête.

0: versements effectifs dans les livres du trésor public des mobilisations effectuées.
1: Dans l'actualité internationale, en ce mois d'août, le pape Léon XIV exhorte à prier pour l'évangélisation dans les villes. Selon le rapport 2025 de l'ONU, 45% de la population mondiale vit dans une ville et le nombre de mégapoles a quadruplé, passant de 8 en 1975 à 33 en 2025. Le Saint-Père consacre donc son intention de prière du mois d'août à l'évangélisation dans les villes, invitant les fidèles à la créativité pour bâtir des foyers ouverts et accueillants où personne ne se sentent invisibles. Et puis le pape signe la nouvelle constitution de l'État de la Cité du Vatican. Le Saint-Père a donc promulgué une loi fondamentale qui remplace celle de 2023 afin de répondre à la nécessité de tenir compte des nouveaux besoins en matière de gouvernance et de certaines modifications réglementaires importantes intervenues ces dernières années. Elle entre en vigueur immédiatement et intègre la modification déjà introduite dans le motu proprio de novembre 2025 concernant la présidence de la commission pontificale de l'État de la Cité du Vatican qui n'est plus réservée aux cardinaux.

0: Nous ouvrons à présent la page magazine de ce journal. Première rubrique, le point de la semaine, la rétrospective de l'actualité, et c'est avec Landrige Adou.
1: Bonjour à tous. L'actualité en cette semaine qui s'achève, marquée par la célébration par l'Église de la Journée mondiale des grands-parents et des personnes âgées le dimanche 26 juillet. Une célébration coïncidée par la fête de Sainte-Anne et Saint-Joachim, les grands-parents de Jésus en Côte d'Ivoire à la paroisse Sainte-Anne de Bondoukou. Cette célébration était occasion de fête patronale. La messe à l'occasion, présidée par Monseigneur Bruno Essoyedo, l'évêque du diocèse de Bondoukou, qui a consacré l'essentiel de son homélie à la Journée mondiale des grands-parents et des personnes âgées. S'appuyant sur le message du pape Léon XIV, il a exhorté les personnes du troisième âge à ne pas se sentir abandonnées ou lésées et aux enfants et petits-enfants à se faire proches de ceux-ci.
2: Aux personnes âgées et aux grands-parents qui peuvent, à tort ou à raison, penser que leurs enfants, leurs petits-enfants, leurs arrière-petits-enfants, les membres de leur famille, leurs frères et sœurs de l'Église les ont oubliés, le pape Léon leur rappelle que même si tout le monde les oublie ou les oubliait, le Seigneur, lui, ne les oublierait jamais. Il dit aux grands-parents, aux personnes âgées, de ne pas se considérer comme des fardeaux pour les membres de leur famille.
1: Fête patronale également à la paroisse Sainte-Anne et Saint-Joachim de Gaumont dans le diocèse de Yopougon. Une fête qui a rassemblé toutes les communautés que compose cette paroisse. Revenons sur le sens de cette célébration. Le père Marc Écressin, curé de la dite paroisse, a invité les fidèles à respecter les grands-parents, garants de la tradition et de la foi chrétienne, pour une église plus rayonnante et dynamique. Ce même dimanche, le cardinal Ignace Dobobessy a achevé ses visites pastorales de l'année pastorale 2025-2026 à la paroisse Notre-Dame de la Tendresse de la Riviera Golf. Échange avec le clergé et les paroissiens, visite aux malades et aux différentes confessions religieuses ont marqué ces deux jours de visite pastorale. Son auxiliaire, Monseigneur Jean-Martial Arnaud Aguia-Kwame, était lui ce même dimanche du côté de la paroisse Saint-François-Xavier d'Abobo dans le diocèse d'Abidjan pour une visite fraternelle. L'évêque auxiliaire du diocèse d'Abidjan s'est dit heureux de retourner sur cette paroisse où il a fait ses premiers pas de curé. Remerciant les fidèles pour cet accueil qui lui a été réservé, il les a invités à continuer à prier pour lui pour la bonne marche de sa mission. La veille, le samedi 25, 6 grands séminaristes ont été ordonnés diacres des mains de Monseigneur Alexis Toabliulo, l'évêque du diocèse de San Pedro en Côte d'Ivoire, en la paroisse Saint-Jacques de Meyagui. L'évêque a exhorté les ordinants à être de saints diacres pour être de saints prêtres de demain. Toujours samedi, les pères Norbert Koné et Félix Koné, eux, ont célébré leur jubilé d'argent sacerdotal à la paroisse Saint-Joseph Joseph de Niakara dans le diocèse de Katiola, leur paroisse d'origine. Les pères Norbert Koné et Félix Koné ont exprimé leur profonde reconnaissance à Dieu pour ses bienfaits et sa fidélité. Ils ont également adressé leurs remerciements à toutes les personnes qui les ont accompagnés, soutenus et encouragés au cours de ce quart de siècle de vie sacerdotale. Cet autre jubilé, celui de la paroisse Notre-Dame de l'Annonciation de Yopougon Nouveau Quartier, la messe conclusive des festivités marquant son 50e anniversaire d'existence le dimanche 26 juillet, présidée par Monseigneur Jean-Salomon Lesoutier, ordinaire du lieu. Après 50 ans de marche ecclésiale, les fidèles ont rendu grâce à Dieu pour le chemin parcouru. Des hommes et des femmes s'y sont rendus massivement pour témoigner de la fidélité de Dieu et des grâces reçues. Au terme de cette célébration, l'évêque du diocèse de Yopougon a exhorté les jeunes à plus de dynamisme. Ce même dimanche, le sanctuaire marial national d'Abidjan à Tékoubé ouvrait les festivités de son quarantenaire. La messe solennelle d'ouverture précédée de méditation du chapelet d'un mini-concert. L'Eucharistie présidée par le père Séverin Sommé, religieux marianiste en service au Burkina Faso. Le célébrant dans son homélie a invité les fidèles présents à rendre grâce à Dieu pour ce temps parcouru, surtout à continuer à découvrir Jésus comme le véritable trésor de notre vie. Dans l'actualité internationale, le pape Léon XIV est de retour à Rome après ses quelques semaines de congés estivaux. L'Angelus reprendra ses quartiers place Saint-Pierre le dimanche. Prochain rendez-vous avec les pèlerins de Rome avec l'audience générale mercredi prochain 5 août. Le Vatican a également dévoilé quelques grandes dates pour le mois d'août du pape Léon XIV, dont la visite à Assise le 6 août, la célébration de l'Assomption de la Vierge Marie dans la paroisse Saint-Thomas de Villanova à Castel Gandolfo et sa visite pastorale à Rimini le 22 août. Et voilà qui met fin à cette rétrospective de l'actualité. Merci de l'avoir suivi en notre compagnie et bon week-end à tous.

0: Voilà le point de la semaine. Les événements qui ont fait l'actualité en cette semaine qui s'achève, présentés à l'instant par Landrige Adou. Place au dossier de la rédaction. Il y a 2 mois, le dégarpissement de Koumassé Campement bouleversait l'opinion publique. Des centaines de familles voyaient leur habitation réduite en gravats dans le cadre d'une opération de restauration de l'ordre urbain menée par les autorités du district d'Abidjan. Si certains sinistrés ont pu être accueillis par des proches, d'autres continuent de survivre sur les lieux du drame et dans des écoles transformées en sites d'hébergement provisoire. Entre précarité, traumatisme et incertitude, la reconstruction s'annonce particulièrement difficile. Koumassé Campement, après les bulldozers, le long chemin de reconstruction, c'est le dossier que nous propose Marcel Aristonblé.
1: Sous un ciel grisâtre, le vombrissement des mototaxis rythme ce jeudi matin la vie à Koumassé Campement. À première vue, le quartier semble retrouver son animation habituelle. Pourtant, à quelques mètres seulement de son entrée, le décor change radicalement. À la lisière de la lagune ébriée, des gravats s'étendent à perte de vue. Témoin silencieux de la violence du dégarpissement. Au milieu des décombres, des abris de fortune faits de tôles froissées, de bâches et de morceaux d'étoffe abritent encore des familles qui n'ont nulle part où aller. Dao Yakuba, la quarantaine révolue, père de 8 enfants, peine à imaginer un avenir après la destruction de son domicile.
2: On va venir chercher d'abord. Donc si on gagne, on va quitter. On regarde comme ça. Voilà, pas quelqu'un pour ma main. Là, ça dure, là, ça va aller.
3: C'est débris souvent là. À l'école, on va chercher un peu de manger à l'école. On fait les dons là. Voilà, donc c'est là-bas souvent on prend un peu pour venir se défendre avec.
1: Depuis le passage des bulldozers, ces familles disent d'avoir été livrées à elles-mêmes. Dans cet environnement devenu insalubre, chaque journée est une lutte pour la survie.
4: C'est les moustiques, ils sont là. Malgré on a attaché les moustiques dedans, mais ils sont sur nous seulement, nous piquons, nous piquons. On est abandonné, on est assis ici. On a froid même, on ne peut même pas dormir même. Allez, les bébés là. On dit là, mais il fait froid, on est assis. On va aller où?
5: Pas trop parler de ça. En fait, tout ça, c'est le Dieu nous a se confié. Hein. Avec les enfants, les femmes, c'est le Dieu.
6: Pour dire que je dors pas. Quand il me couche, je calcule, je pense comment la rentrée va venir, où les enfants seront, comment faire pour que les enfants puissent aller à l'école. Sincèrement, ça me. Je peux pas dormir. Je me couche, mais j'essaie de. En tout cas, c'est troublé.
1: À quelques pas, une jeune mère allaite son nourrisson dans un abri de fortune. Non loin d'elle, des femmes, le regard perdu vers l'horizon, tentent de puiser dans leurs souvenirs la force de résister à l'épreuve.
7: On doit ici, l'eau rate aussi.
8: Allez les enfants.
7: Allez les enfants. Tout, on est ici. On n'est pas là, j'en ai rien, mais on est ici.
1: Pour s'approvisionner en eau, les sinistrés dépendent d'une canalisation endommagée. Armée de plusieurs bidons, un adolescent effectue quotidiennement de nombreux allers-retours afin de ravitailler sa famille.
9: Si j'ai fini, on vient puiser.
1: Cette même eau sert également aux besoins des autres sinistrés hébergés dans les établissements scolaires voisins.
10: Qu'est-ce qu'on a fait ici? Ils ont crasé nos maisons, on ne sait pas comment on fait. Donc si à bien ça, on vient laver ça. À l'école, pas des fois, on nous donne à manger. Des fois aussi, on est là, on se couche, je me débrouille, j'ai faim.
1: À environ 200 mètres des décombres, l'école primaire publique BAD accueille provisoirement 318 personnes. À notre arrivée, les voix s'élèvent. Les occupants dénoncent des conditions de vie qu'ils jugent indignes et lancent un appel pressant aux autorités.
11: La situation, c'est délicat. Il y a des odeurs, vous allez passer tout à l'heure derrière. C'est vilain à voir. Il y a des enfants qui sont malades. Il y a des femmes enceintes. Il y a des mamans malades. Donc vraiment, c'est la vie que nous vivons ici.
1: Pour échapper à cette promiscuité, certaines familles ont trouvé refuge chez des proches. D'autres, plus vulnérables, affirment avoir été confrontées à des formes d'exploitation et d'abus aggravant davantage leur détresse.
9: Tu es obligé de t'accrocher à un homme pour pouvoir dormir parce qu'ils ont cassé où tu dors. Les parents se cherchent et toi aussi tu te cherches. Il y a d'autres qui te proposent. Si tu es faible, tu tombes dedans. Mais tu n'as pas le choix. Franchement dit, c'est pas facile. Il y a des hommes même qui m'ont proposé. Mais je regarde Dieu et puis je suis là.
1: Face à cette crise humanitaire, le gouvernement et plusieurs organisations tentent d'apporter un soutien aux victimes. Ce jour-là, l'ONG Remed, réseau mondial des experts du développement économique et social, s'y est rendu pour distribuer des vivres et des produits non alimentaires. Son président, Marcel Kouaminan, explique le sens de cette action.
12: On a constaté qu'aujourd'hui, c'est beaucoup de monde d'ailleurs, et jusqu'à ce qu'il y ait même des bébés qui sont nés dedans. Vraiment, dans cette situation précaire, et le cœur humain nous amène à nous tourner vers sa population. C'est peut-être une goutte d'eau, mais ça permet aux gens de manger quelques jours, au moins quelques semaines, voire au moins un mois tranquille.
1: Un geste est salué par Didier Kouami, président des victimes de Kumasi Campement. Il invite les organisations caritatives, les partenaires humanitaires ainsi que les personnes de bonne volonté à poursuivre la chaîne de solidarité en faveur des familles sinistrées.
13: C'est un soulagement et ces actions sont à saluer parce que la personne humaine est la plus précieuse des richesses. Il y a des personnes qui dorment encore ici, c'est pas de garder des cœurs, mais c'est par manque de moyens.
1: Deux mois après le déguerpissement, les gravats de Kumasi Campement continuent de raconter l'histoire des familles en quête d'un nouveau départ. Entre l'urgence humanitaire, les traumatismes encore vifs et les défis de la réinsertion, leur reconstruction demeure un chantier aussi essentiel que celui de l'aménagement urbain.

0: Kumasi campement après les bulldozers le long chemin de la reconstruction, c'est le dossier que nous proposait à l'instant Marcel Arstonblé, un dossier qui nous a plongé au cœur de la vie des habitants de Kumasi campement 2 mois après leur déguerpissement. Dernière étape de ce journal magazine, l'invité de la rédaction. Exceptionnellement, nous avons 2 invités ce samedi. Tous 2 ont été interrogés par Solange Ablan. Le premier, le père Fidèle Moutabazi, directeur de communication de la Conférence épiscopale du Rwanda et chargé de la commission communication du comité d'organisation du 4e congrès du CIGNIS qui se tient du 3 au 8 août prochain dans la ville de Kigali au Rwanda. Ce rendez-vous réunira des professionnels des médias catholiques venus des 5 continents pour réfléchir sur les enjeux de la communication au service de l'Évangile et du développement humain. Suivons donc cet entretien qu'il a accordé à Solange Ablan.
1: Révérend Père Fidèle Moutabazi, bonjour et merci de présenter CIGNIS à nos auditeurs et rappeler sa mission dans le monde de la communication.
2: Bonjour Solange. À propos de CIGNIS et de son rôle, CIGNIS d'abord c'est une association pour la communication catholique, et les associations pour la communication catholique sont voulues par le Concile Vatican II qui propose que les commissions de communication dans différents diocèses et conférences puissent travailler ensemble pour promouvoir le professionnalisme dans la communication catholique. Donc CIGNIS travaille pour rassembler les communicateurs catholiques pour aider à promouvoir l'apostolat par des moyens de communication sociale, permettre l'évangélisation à travers les moyens de communication catholique. Donc CIGNIS c'est un moyen que l'Église a pour rassembler tout le monde de communication afin de pouvoir promouvoir l'apostolat, à promouvoir l'évangélisation à travers les moyens de communication sociale.
1: Révérend Père, le 4e congrès mondial de CIGNIS se tiendra à Kigali du 3 au 8 août 2026. Quel est l'objectif principal de cette rencontre internationale?
2: L'objectif principal du congrès de CIGNIS, c'est d'abord de rassembler les délégués de CIGNIS venant du monde entier et rassembler tous les membres de CIGNIS qui sont dans plus de 100 pays et dans le monde entier, ainsi que tous ceux qui travaillent dans le monde de médias catholiques, c'est-à-dire ceux qui sont dans les commissions de communication, dans les diocèses, dans les conférences épiscopales, dans les régions ecclésiastiques, ainsi que même les partenaires dans le domaine de la communication de l'Église qui aident l'Église à promouvoir l'apostolat par des moyens de communication sociale.
1: Rassembler les communicateurs catholiques autour donc de cette rencontre, nous saluons déjà l'initiative. Et dites-nous, Révérend Père, quel sera le thème pour cette édition et que traduit-il dans le contexte actuel des médias de l'Église? Aussi, quels sont les principaux sujets qui seront débattus durant ce congrès?
2: Le thème de ce congrès, c'est la communication digitale pour l'harmonie entre l'écriture et la protection de l'environnement. Et pour traiter ce thème, il y aura différentes présentations qui reviendront sur différents thèmes. Parmi les thèmes qui seront traités, il y aura des avantages de la communication en ligne, la communication par Internet, par des réseaux sociaux. Il y aura les thèmes sur l'intelligence artificielle et les avantages et les dangers de l'intelligence artificielle. Il y aura les exposés sur la communication comme un instrument de communion. Il y aura aussi un thème de synodalité. Le congrès reviendra aussi sur la protection de l'environnement, selon l'encyclique Laudato Si. Il y aura différentes présentations sur ce thème.
1: Dites-nous, en quoi est-ce que ce congrès peut-il contribuer à renforcer le professionnalisme et la mission des journalistes et communicateurs catholiques?
2: Le congrès, c'est vraiment d'une grande importance pour renforcer le professionnalisme dans la communication catholique parce que le congrès rassemble tous les experts dans le domaine de communication de l'Église et c'est un moment d'échanger de leur expérience. Le congrès aussi apporte différents partenaires qui travaillent dans le monde de communication catholique et ça peut aider à faire des connexions entre les médias, entre les partenaires. C'est vraiment un moment important pour renforcer le professionnalisme dans le monde des médias catholiques.
1: En échange ignoré, aujourd'hui, les médias sont confrontés à la désinformation et aux mutations du numérique. Alors comment Cygnus entend-elle accompagner ses membres face à ces défis?
2: Ce que Cygnus propose pour lutter contre la désinformation dans la communication numérique, d'abord, Cygnus propose que les communicateurs catholiques puissent travailler en réseau. Comme ça, ça va être facile de pouvoir vérifier les informations. Un journaliste qui travaille en Côte d'Ivoire devant une info qui provient du Rwanda ou d'ailleurs, et s'il a un ami journaliste qui est au Rwanda, il peut facilement l'atteindre pour vérifier l'information sans toutefois relayer l'information sans avoir d'abord vérifié. Donc, Cygnus demande aux journalistes catholiques de travailler en réseau pour pouvoir confronter ce défi de désinformation qui se cache derrière les facilités du numérique.
1: Une rencontre mondiale qui rassemblera certainement du monde, comme le nom l'indique. Alors, situez-nous, révérend Père Fidèle Moutabazi, sur la participation des pays à ce congrès.
2: Pour le congrès, nous avons pour le moment 261 participants et ils proviendront de 42 pays de tous les continents. Nous aurons des participants depuis l'Afrique et donc ce sera même la majorité parce que nous avons plus de 30 pays africains qui vont participer. Et puis nous avons aussi les participants qui viendront de l'Europe, de l'Asie, de l'Amérique et même de l'Océanie où nous avons deux participants de deux pays de l'Océanie et qui prendront part dans ce congrès de Cygnus.
1: Voilà de fortes délégations qui viendront du monde entier. Et vous l'avez dit, cher Père, alors quelles sont vraiment vos attentes des participants vis-à-vis de cette rencontre mondiale?
2: Le congrès de Cygnus, c'est vraiment un moment important pour les communicateurs catholiques, que ce soit pour les journalistes, mais aussi pour le monde des médias catholiques. C'est un moment de renouveau, de renforcer les capacités des journalistes catholiques, que ce soit ceux qui vont participer dans le congrès, mais aussi ceux qui suivront les interventions qui seront données durant le congrès. Donc c'est vraiment un moment de renforcement, c'est un moment de promouvoir la communication, le domaine de communication des médias dans l'Église et nous attendons à ce que ce moment, ce congrès soit un moment de redynamiser la communication catholique qui aujourd'hui a besoin d'être renforcée pour servir l'Église dans son évangélisation. Et donc nous attendons que ce congrès va aider les journalistes à être redynamisés mais aussi nous attendons que ce congrès aide les journalistes à être beaucoup plus dynamique dans leur apostolat. Nous attendons que le congrès puisse aider à servir la connectivité, à servir de lien entre les médias, entre les journalistes du monde entier, les journalistes catholiques. Et nous attendons que le congrès soit un moment de rassembler, de travailler ensemble pour la promotion des médias catholiques, de la communication catholique.
1: Nous sommes au thème de notre entretien, Père Fidèle Moutabazi. Merci déjà de nous accorder un peu de votre temps. Nous vous savons très chargé en ce moment où vous êtes au four et au moulin pour réserver un accueil chaleureux à toutes les délégations qui viendront, vous l'avez dit, du monde entier. Et déjà, dites-nous, quel message adressez-vous aux journalistes, communicateurs catholiques et tous les fidèles qui suivront cet événement?
2: Le fait que l'Afrique va recevoir le congrès de Cygnus pour la première fois, c'est un moment d'action de grâce pour l'Église en Afrique qui donne l'espoir à l'Église universelle. Et nous demandons à tous les fidèles de prier pour la réussite de ce congrès de Cygnus qui se tient pour la première fois au continent africain. Nous demandons tous les fidèles d'accompagner ce congrès par leur prière et de demander que les médias catholiques puissent aider l'Église dans ce monde qui change, dans ce monde qui est beaucoup plus orienté dans les moyens de communication modernes. Et nous demandons que les fidèles puissent prier pour accompagner cet apostolat, que cet apostolat puisse progresser et servir l'Église à bien accomplir sa mission dans le monde d'aujourd'hui.
1: Merci, cher Père, d'avoir répondu à toutes nos questions et très bon congrès à vous.

0: Le père Fidèle Matabazi, directeur de communication de la conférence épiscopale du Rwanda et chargé de la commission communication du comité d'organisation du 4e congrès de Signis, nous éclairait à l'instant sur les enjeux de ce 4e congrès mondial du Signis qui se tiendra à Kigali au Rwanda du 3 au 8 août 2026 autour du thème « Communication numérique pour l'harmonie culturelle et le bien-être environnemental ». Après donc, le père Fidèle Matabazi, Soulange Ablon, est allé à la rencontre d'Idrissa Ouattara, le directeur de cabinet du maire de Yopougon, en charge des grands projets et de l'aménagement. Les deux ont échangé sur le 66e anniversaire de l'indépendance de la Côte d'Ivoire le 7 août 2026. La célébration officielle se tiendra dans la commune de Yopougon. À l'occasion, la commune connaît d'importants travaux d'aménagement de plusieurs axes routiers. Au-delà des festivités, ces infrastructures sont appelées à améliorer durablement le cadre de vie et la mobilité des populations. Pour en savoir davantage, suivons leurs échanges.
1: Bonjour, monsieur le directeur de cabinet.
2: Bien, bonjour, merci madame.
1: Nous sommes à quelques jours de la fête de l'indépendance. Plusieurs chantiers de rebitumage sont visibles dans la commune. Quel est l'objectif principal de ces travaux?
2: L'objectif principal, c'est de donner donc un nouveau visage à Yopougon. On a été fortement critiqué sur la question de la voirie, sur la question donc de l'encombrement des rues, les installations anarchiques, la question donc de la salubrité. Donc c'est autant de questions qui ont été adressées et in fine nous avons commencé à trouver des solutions. Donc le bitumage répond donc à cette préoccupation. On va dire merci donc à son excellence le chef de l'État Alassane Ouattara qui nous permet donc, nous Yopougon, de recevoir la fête de l'indépendance, mais également cette fête de l'indépendance donc permet donc de régler donc certaines préoccupations, notamment la question de la route.
1: D'accord. Est-ce à dire que ces travaux l'ont été engagés juste parce qu'il y aura l'indépendance dans la commune?
2: Pas juste parce qu'il y aura l'indépendance. C'est des travaux qui sont engagés depuis un certain temps. Et donc, l'indépendance arrive donc pour bonifier le travail qui est en train d'être fait. Et c'est pour ça que nous disons merci donc au chef de l'État et à travers lui donc tout le gouvernement que nous permet donc d'accélérer l'habillement nouveau donc de la commune à travers donc les routes, le renforcement donc de l'électricité, la question donc de la salubrité qui a trouvé donc une réponse favorable. Aujourd'hui, Yopougon est redevenu propre. Et donc, c'est autant de choses comme ça, de changer le visage de la commune de Yopougon.
1: Changer le visage de la commune de Yopougon, cela se voit déjà depuis quelques jours et avec tous ces travaux qui sont exécutés sur la voirie. Et quels sont les principaux axes vraiment qui sont concernés par ces aménagements et quels critères ont guidé leur choix?
2: Alors, il faut dire que avant donc que Yopougon soit choisi officiellement, il y a un travail qui avait été demandé donc en corrélation avec le gouvernement, c'est donc de sortir les lignées, donc les routes à bitumer. Nous avons travaillé sur 55 km de bitume. Donc, une fois que ce sera fait, on va dire que la question du bitumage ou bien de la voirie à Yopougon sera des vieux souvenirs. Mais évidemment, avec l'avènement donc de la fête de l'indépendance qui aura lieu chez nous, alors la priorité est donnée donc aux voies qui seront utilisées pour la célébration de la fête. Vous prenez le boulevard de la solidarité où le défilé militaire va se tenir. Donc, il y a eu un nouveau revêtement pour permettre à cette voie-là d'avoir donc un visage nouveau, pour permettre donc aux engins militaires ou aux personnes donc défilant de pouvoir faire donc le défilé dans les meilleures conditions. Ensuite, on a les voies adjacentes qui ont bénéficié d'un revêtement. Chaque année, quand il y a la fête de l'indépendance, il y a ce qu'on appelle la retraite au flambeau. Donc, les voies qui seront utilisées donc pour la retraite au flambeau, ces voies-là également ont bénéficié d'un revêtement.
1: D'accord. En tout cas, nous voyons cela se sent dans la commune. Alors concrètement, quels changements les habitants pourront-ils constater dans leur quotidien une fois ces travaux achevés?
2: Il faut qu'on retrouve un nouveau visage. Maintenant, il faut que la population elle-même adopte un nouveau comportement, qu'on prenne soin donc de notre environnement, qu'on comprenne que les rues ne sont pas des dépotoirs et qu'il y a des espaces qui sont dédiés donc au commerce. Et que nos trottoirs ou nos quartiers ne sont pas des lieux dédiés, c'est pas des espaces marchands. Et que ceux qui veulent faire le commerce, ils intègrent donc les marchés. Et qu'on n'installe pas les tables en bois un peu partout donc sur les trottoirs. Donc il faut permettre donc la fluidité routière. Que les commerçants comprennent que le trottoir n'est pas un espace donc pour vendre. Et bon, c'est autant de choses comme ça. Il faut avoir un comportement éco-citoyen.
1: Tout à fait. Mais ces travaux-là, en entendant donc d'avoir ce comportement éco-citoyen, ces travaux entraînent des perturbations pour les usagers. Alors, quelles dispositions ont été prises pour limiter ces désagréments?
2: Dans un premier temps, c'est le prix à payer. Vous savez qu'on ne peut pas faire de mille sans casser les œufs. On va dire, mais les Abidjanais, même qui fréquentent Yopougon, doivent donc se conformer à sa disposition. C'est que, on est obligé souvent de fermer les voies, pas pour le plaisir, mais parce qu'il y a un travail qui est en train d'être fait. Alors, avec les unités de régulation de la circulation de la police nationale, des voies de déviation donc, ont été mises en place pour permettre donc aux usagers de pouvoir circuler.
1: Alors, c'est un peu plus précis. Nous sommes dans la commune de Yopougon. Je suis habitante de Yopougon. Désormais, quel est l'itinéraire qui est conseillé à telle ou telle heure?
2: Alors, il faut dire que on est assujetti donc au programme donc de l'état-major de l'armée. Donc, quand le moment donc de fermer une voie s'annonce, on nous tient informés et à partir de là, la police nationale donc crée les voies de déviation. Donc, c'est l'état-major qui a le programme et nous ne sommes que des exécutants. Et donc, on fait ce qu'on peut pour aider donc la fluidité routière.
1: Donc, tout est fait en fonction de la fermeture ou des travaux qui vont être exécutés dans tel ou tel endroit. C'est bien entendu. Alors, au-delà des routes, quel autre projet d'infrastructure la mairie entend-elle développer dans les prochains mois pour accompagner le développement de Yopougon?
2: Alors, on va dire que pour les routes, le gouvernement nous appuie fortement parce que vous savez que les routes coûtent très cher. Et tous les maires sont obligés donc de négocier auprès du gouvernement parce que ça rentre pas dans le cadre des charges donc des communes. Mais chaque maire essaie de faire un lobbying pour bénéficier donc du bitumage de ses voies. Donc aujourd'hui, avec l'avènement de l'indépendance, les choses s'accélèrent chez nous. On va dire Dieu merci. Mais nous également, il faut continuer donc à améliorer le cadre de vie. C'est pour ça que sous les immeubles Suporex, il y a un parc familial qui va naître là-bas. C'est un espace donc repos au jardin, un espace sport, donc pour les 7 à 77 ans. Donc après la fête de l'indépendance, les choses vont s'accélérer. Vous avez également au niveau de Suporex, là où se trouvait anciennement le marché au Gourou, qui a été dégarpillé, il y a un plan d'aménagement qui est prévu là-bas par le ministère de l'Éducation pour rendre cet espace-là beaucoup plus agréable. Donc il y a autant de choses comme ça qui s'annoncent pour améliorer donc le quotidien des habitants de Yopougon. Alors, tout ce que nous faisons, ça ne va pas s'arrêter au 7 août. Nous allons continuer à améliorer le cadre de vie. Vous voyez qu'aujourd'hui, Yopougon commence à respirer. Avant, on a tout fait parce que les gens s'installaient de façon anarchique. On créait donc les commerces sur nos rues, les maquis, etc. Mais depuis qu'on a commencé à libérer les accotements, quand vous regardez, on se rend compte qu'on a les rues les plus larges. C'est comme si on se retrouvait donc dans la ville de Yamoussoukro. Nous allons maintenir les caps. Les endroits qui doivent pas être des lieux marchands ne seront pas des lieux marchands parce que nous allons empêcher donc ces commerçants de revenir. On va continuer donc à embellir, à créer des jardins, des espaces de repos. Et nous allons travailler également sur la fluidité routière. Donc c'est autant de choses comme ça que nous allons continuer. En fin septembre, on aura l'inauguration du plus grand marché de demi-gros de détail à Jesco, qui fait environ 7 hectares et demi, qui permettra aux commerçants donc d'avoir un espace qui leur est dédié. Et voilà, donc on essaie de travailler un peu sur toutes ces infrastructures-là pour que les uns et les autres puissent s'épanouir.
1: En tout cas, de grands chantiers amorcés dans la commune de Yopougon. Et l'un des constats aussi, la place Figayo aussi a fait peau neuve.
2: Bien sûr. Alors, pour nous, Figayo est comme un souvenir qui va rester donc après le 7 août. Parce que quand la célébration a été dédiée à la commune de Yopougon, le maire Adama Bictogo a souhaité donc que l'espace Figayo soit bitumé. Parce que c'est une place importante qui fait plus de 10 000 mètres carrés, donc on va dire un hectare. Et donc, une fois bitumé, cette place pourra être utilisée, comme lui-même l'a si bien le dit, par nos artistes. Parce que en filigrane, qu'est-ce qui va être fait là-bas? Nous allons faire un palais de la culture. On pourra installer donc des grades, des podiums, etc. pour permettre donc à tous nos artistes d'avoir les meilleures conditions pour prester. Au lieu que tout le monde parte à Trècheville, ceux de Yopougon et ceux qui sont hors de Yopougon pourront venir donc faire des spectacles ici et ce serait tant mieux donc pour la jeunesse de Yopougon.
1: Alors c'était un espace qui était connu pour les veillées traditionnelles lors des obsèques et tout ça. Est-ce qu'il y a une solution pour cette activité particulièrement?
2: Bon, alors je pense que pour moi, Figayo ne doit pas être un espace de funérailles. C'est un espace important. Là-bas, nous devons partager la joie, la convivialité, la fraternité. Et donc, je pense qu'il y a d'autres espaces à Yopougon où, malheureusement, ceux qui ont perdu des parents ou bien qui vont perdre des parents pourront donc se retrouver pour célébrer donc le départ de ces personnes-là. Mais Figayo va être dédié exclusivement à la vie. Voilà ce que je peux dire.
1: Merci, c'est bien entendu. Nous sommes pratiquement au thème de notre entretien. À l'occasion donc de cette fête de l'indépendance, quel est votre message aux populations de Yopougon, notamment en ce qui concerne, vous l'avez dit tout à l'heure, mais nous souhaiterons que vous reveniez là-dessus, en ce qui concerne la préservation de ces infrastructures et leur participation au développement de la Côte d'Ivoire.
2: Alors, je voudrais simplement, dans un premier temps, appeler donc la population du Yopougon à se mobiliser massivement, parce que à partir du 1er, nous allons rentrer dans ce qu'on appelle donc la semaine festive. Il y aura pas mal d'activités culturelles, pas mal d'activités qui va tourner donc autour de la célébration de la fête de l'indépendance. Il faut qu'on sente que les habitants du Yopougon se sont réellement appropriés donc le 7 août. Il faut qu'on sente que Yopougon est bourgeonnant, positivement évidemment. Il faut qu'on sente que les habitants de Yopougon sont totalement prêts à recevoir le chef de l'État et tous ses invités de marque qui vont venir donc des pays frères et toutes les personnalités importantes que compte donc la Côte d'Ivoire. Je voudrais également demander aux habitants de Yopougon d'avoir un comportement éco-citoyen. Si l'avènement de l'indépendance nous a permis donc d'accélérer la transformation de Yopougon, il faut que, en retour, les populations puissent suivre. Alors, je voudrais terminer par une pensée donc du premier chef de l'État, Félix Foubagny, qui disait en son temps que chacun de nous devait s'interroger. Ai-je fait, bien fait pour mon pays ce que je dois? Je vous remercie.
1: En tout cas, merci de nous d'avoir accordé un peu de votre temps.
2: Merci beaucoup, madame.

Drissa Ouattara, le directeur de cabinet du maire Adama Bi Togo, en charge des grands projets et de l'aménagement, apportait à l'instant des précisions à Solange Ablan sur les travaux d'aménagement des axes routiers et les projets de développement de la commune de Yopougon. Voilà, c'est ici que nous refermons les pages de ce journal magazine préparé par toute l'équipe du service information sur la supervision de Solange Ablan, mise en onde Romuald Nyamba. Quant à moi, j'ai pris du plaisir à vous le présenter. L'actualité revient ce soir à 18h30 sur nos ondes en compagnie de Landrige Adou. Excellente fin de semaine à toutes et à tous, bien évidemment sous le regard bienveillant du Christ. Au revoir.

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1: 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Il est 8 heures.

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1: 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Thème: rien ne vous sera impossible. Confère Matthieu 17, verset 20. Sous-thème: ce qui n'est pas permis au ciel ne doit pas être trouvé en vous. Au programme, louange, enseignement et prière d'intercession pour tous les élèves, les célibataires et les cas de blocage. Viens rendre grâce à Dieu pour tous les bienfaits reçus et lui confier tes projets. Animation, le cœur immaculé de Dabou. Notez bien, n'oublie pas de venir avec les malades. Pour tout renseignement, appelez au numéro suivant 27 33 72 37 42 07 07 30 63 97.
2: 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routier, sous la présence effective et la bénédiction du Père Pierre Assonvo Ewi, curé de la paroisse Saint-Pierre d'Assaoufoué, le conseil pastoral paroissial d'Assaoufoué organise son 13e rang des jeûnes pour Marie, du samedi 8 au samedi 13 août 2026, avec pour thème Alexandre. Exemple de la Vierge Marie, mettons-nous par amour au service les uns des autres. Au programme, des concours bibliques, ballet, théâtre, karaoké, prédication en agni, lecture en agni, lecture en français, concours culinaire, contes et légendes, Aoulaba, Bafouan, Climent, marathon et des jeux Awalé, Damier, Toupie, Ludo et beaucoup. Concours de chants religieux des chorales des deux secteurs, Casimir Badoc et Bruno Kwame. En apothéose, deux grandes finales de football masculin et féminin dotées de la coupe André Major. Les chorales invitées, chorale méthodiste à Jérusalem d'Assaoufoué et la chorale méthodiste de Broukrou. Tous ces moments seront bien accompagnés par la fanfare Monfa. Mes frères, mes sœurs des paroisses des secteurs Casimir Badoc et Mgr Bruno Kwame, ne ratez sous aucun prétexte ce grand rassemblement à l'honneur de la Vierge Marie, car cela ne vous sera pas raconté. Pour toute information, contactez le chargé de communication 05 85 20 24 24 07 08 82 15 00.
3: 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Thème, mais vous êtes une descendance choisie, appelée des ténèbres à son admirable lumière. 1 Pierre 2, 9. Lieu Mbokrou, sous-préfecture de Jacquesville. Date du 7 au 9 août 2026. 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Jeune, cette rencontre est pour toi. 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Contact 07 57 55 27 62 07 47 46 56 61.
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Auditeurs et auditrices de la Radio Nationale Catholique, bonjour et bienvenue à tous. Quel plaisir de vous retrouver sur les ondes de la Voix de l'Évangile pour vivre ensemble cette belle matinée de ce samedi. Il est 8 heures passées de 12 minutes et jusqu'à 14 heures, nous vous accompagnerons avec de la musique, des enseignements, des temps de prière et de nombreux rendez-vous qui nourriront notre foi et notre espérance. La mise en onde de ce samedi de la RNC est assurée par Romia Danyamba. Au micro, c'est avec beaucoup de joie que je vous retrouve, Isabelle Comenon. Merci de choisir la Radio Nationale Catholique pour accompagner votre début de ce week-end. Installez-vous confortablement, ouvrez votre cœur et laissez-vous porter par une belle sélection musicale qui démarre cette journée dans la paix, la joie et la présence du Seigneur. Excellent week-end à toutes et à tous. Et surtout, restez bien à l'écoute de la Radio Nationale Catholique.

Voilà, chers auditeurs, nous sommes aujourd'hui le 1er août 2026. Oui, nous voici déjà au premier jour du 8e mois de cette année. N'est-ce pas que le temps passe si vite? Il ne reste plus que 4 mois avant de refermer les pages de cette année 2026. Alors, avant de poursuivre nos activités de cette journée, prenons quelques instants pour élever nos cœurs vers le Seigneur. Rendons-lui grâce pour sa fidélité, pour son amour et pour le souffle de vie qu'il nous accorde encore aujourd'hui. Prions ensemble. Père très bon, notre Dieu et notre Roi, en ce premier matin du mois d'août, nous venons devant toi avec un cœur rempli de reconnaissance. Merci pour le privilège de la vie. Merci de nous avoir gardés, protégés et conduits jusqu'à ce jour. Si nous sommes debout ce matin, ce n'est ni par notre force, ni par notre mérite, mais uniquement par ta grâce infinie. Merci pour chaque jour écoulé depuis le début de cette année. Merci pour les moments de joie, les victoires, les leçons apprises au cœur des épreuves et pour toutes les bénédictions visibles comme invisibles. Tu as toujours été présent, même lorsque nous ne nous en rendions pas compte. Seigneur, alors que nous ouvrons la porte de ce nouveau mois, nous te le consacrons entièrement. Que le mois d'août soit un mois de paix, de santé, de protection, de percée, de restauration et de bonnes nouvelles pour chacun de tes enfants qui nous écoutent en ce moment. Nous te confions également les 4 mois qui restent avant la fin de cette année 2026. Va devant nous. Ouvre les bonnes portes, ferme celles qui pourraient nous éloigner de ta volonté. Accorde-nous la sagesse dans nos décisions, la force dans les moments difficiles et la foi pour croire que tu accompliras encore de grandes choses dans nos vies. Bénis nos familles, nos foyers, nos lieux de travail, nos activités et notre belle nation, la Côte d'Ivoire, qui dans 6 jours célébrera la 66e année de son indépendance. Visite les malades, console ceux qui sont dans la peine, relève ceux qui sont découragés et fais briller ton espérance dans chaque cœur. Et Seigneur, en ce mois d'août que nous plaçons sous la protection de la très sainte Vierge Marie, nous te demandons humblement que par son intercession maternelle, tu répondes à tes grâces sur chacun de nous. Toi, qui as comblé Marie de faveur et qui accueille avec amour son intercession, écoute les prières qu'elle te présente pour tes enfants. Qu'elle nous accompagne sur le chemin de la foi, qu'elle protège nos familles, fortifie notre espérance et que la Vierge Marie nous conduise toujours plus près de ton Fils Jésus-Christ. Oui, Seigneur, nous choisissons de te faire confiance pour les jours à venir. Car nous savons que lorsque tu conduis nos pas, l'avenir est entre de bonnes mains. À toi seul soit la gloire, l'honneur et l'adoration, aujourd'hui et pour toujours. Nous te le demandons par Jésus-Christ, ton Fils, notre Seigneur. Amen. Voilà, chers auditeurs, excellent mois d'août à toutes et à tous. Que la paix de Dieu vous accompagne et que la Vierge Marie veille sur chacun de vos pas et que ce mois soit pour vous un temps de grâce, de bénédiction et de témoignage. Restez à l'écoute de votre radio et que Dieu vous bénisse abondamment.

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Oui, c'est lui qui est mon rocher et mon

Chers auditeurs et annonceurs, en raison de la messe de clôture du jubilé d'argent du groupe de prière des Amis de Saint-Joseph, avec un hommage spécial à son fondateur, Monseigneur Boniface Aziri, à l'occasion de ses 50 ans de fidélité au service du Seigneur depuis la paroisse Saint-Jacques des Deux-Plateaux dans le diocèse d'Abidjan, ce samedi 1er août 2026, à partir de 9h, nos programmes connaîtront quelques modifications. Nous nous excusons pour le désagrément que cela pourrait causer et nous vous prions d'accueillir favorablement cette modification. 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
0: 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Cet thème, ils n'ont plus de 20, tiré de Jean 2, verset 3. 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
1: 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Il est 9h.
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6: Voilà, chers auditeurs, nous poursuivons du côté de la paroisse Saint-Jacques des Deux Plateaux dans le diocèse d'Abidjan pour la messe d'action de grâce du jubilé d'argent des amis de Saint-Joseph, suivi d'un hommage spécial à Monseigneur Boniface Ziri, fondateur de la dite communauté, à l'occasion de ses 50 années au service de l'Église. Bonne célébration eucharistique à tous. La Radio Nationale Catholique, la Voix de l'Évangile, vous propose de suivre la messe de clôture du jubilé d'argent du groupe de prière des Amis de Saint-Joseph, suivi d'un hommage spécial à son fondateur, Monseigneur Boniface Ziri, à l'occasion de ses 50 ans de fidélité au service du Seigneur. Depuis la paroisse Saint-Jacques des Deux Plateaux dans le diocèse d'Abidjan. Bonne célébration eucharistique à tous.

Voilà, chers auditeurs, nous sommes en attente du signal de l'équipe en place depuis la paroisse Saint-Jacques des Deux Plateaux. Voilà, on me fait signe qu'ils sont prêts, c'est ça? Ils sont prêts? Non, pas encore, voilà. Nous sommes en attente, comme je l'ai dit, du signal de l'équipe en place depuis la paroisse Saint-Jacques des Deux Plateaux afin de vous faire vivre en direct cette messe d'action de grâce marquant le jubilé d'argent des amis de Saint-Joseph. Cette célébration sera suivie d'un hommage à Monseigneur Boniface Ziri, fondateur de cette communauté, à l'occasion de ses 50 années de service au sein de l'Église. Restez avec nous, restez à notre écoute. Restez sur nos ondes pour vivre avec nous ce grand moment de foi, de communion et de grâce.

Voilà, chers auditeurs, merci de votre fidèle écoute. Dans quelques instants, dès que nous recevons le signal de notre équipe déployée à la paroisse Saint-Jacques des Deux-Plateaux, nous aurons la grâce de vous faire vivre en direct la messe d'action de grâce célébrant le jubilé d'argent des Amis de Saint-Joseph. Cette célébration sera suivie d'un hommage empreint de reconnaissance à Monseigneur Boniface Ziri, fondateur de cette communauté. À l'occasion de ses 50 années de généreux et fidèles services au sein de l'Église, nous vous invitons à demeurer à l'écoute de nos ondes afin de partager avec nous ce temps de prière, d'action de grâce et de communion fraternelle. Que ce rendez-vous spirituel soit pour chacun une source de bénédiction et de renouveau dans la foi.

Voilà, chers auditeurs, merci pour votre patience et votre fidèle compagnie. Nous sommes heureux de vous savoir toujours à l'écoute dans si peu de temps. Voilà, dès que l'équipe déployée depuis la paroisse Saint-Jacques des Deux-Plateaux nous donnera le signal, nous entrerons ensemble dans la célébration de la messe d'action de grâce marquant le jubilé d'argent des amis de Saint-Joseph. Et cette célébration sera suivie d'un hommage empreint de gratitude à Monseigneur Boniface Ziri, fondateur de cette communauté, à l'occasion de ses 50 années de service fidèle au sein de l'Église. Nous vous invitons à rester à notre écoute pour vivre avec nous ce grand moment de foi, de communion et d'action de grâce.

0: Voilà, chers auditeurs, merci pour votre patience et votre fidélité. Nous partons tout de suite pour la célébration de la messe du jubilé d'argent des Amis de Saint-Joseph, suivi d'un hommage à Monseigneur Boniface Ziri, fondateur de cette communauté, à l'occasion de ses 50 années de service fidèle au sein de l'Église. Bonne célébration eucharistique à tous.
1: Chers amis de Saint-Joseph, nous sommes réunis aujourd'hui dans la joie pour célébrer le jubilé d'argent des Amis de Saint-Joseph, marquant 25 années de cheminement, de prière, de fraternité et de service.

auditeurs de la Radio Nationale Catholique de Côte d'Ivoire, bonjour. Merci de nous suivre en direct de la paroisse Saint-Jacques de Cocody, les deux plateaux, dans le diocèse d'Abidjan, où nous vivons la messe de clôture des festivités marquant les 25 ans d'existence du groupe de prière Les Amis de Saint-Joseph en Côte d'Ivoire. Messe présidée par Monseigneur Boniface Ziri, l'évêque émérite du diocèse d'Abengourou et fondateur de ce groupe de prière. L'équipe de retransmission est composée de Jean-Lonce Bakayoko depuis le siège de la radio et sur place de Raymond Collet et de Londrige Adou. Nous assistons en ce moment à la procession d'entrée soutenue par le chœur Nazareth des Amis de Saint-Joseph.

0: Au nom du Père et du Fils et du Saint-Esprit. La paix soit avec vous.
1: Et avec votre esprit.
2: Veuillez vous asseoir pour écouter le mot de bienvenue qui sera donné par les représentants du Père curé de cette paroisse, le vicaire.
3: Saint Joseph, Saint Joseph, Excellence, Révérend Père Aumônier, chers responsables et membres des Amis de Saint Joseph, chers frères et sœurs dans le Christ, bonjour. C'est avec une joie profonde et un cœur rempli d'actions de grâce que je vous souhaite, au nom du curé de la paroisse, le Père Éric Nambet à Bécan, la plus cordiale bienvenue dans cette maison de Dieu. Le curé m'a chargé de vous dire ceci. Il m'a demandé de vous traduire toute sa proximité et aussi sa peine de ne pas être avec vous. Mais avec toute la communauté de Saint-Jacques, laissez-moi vous le dire, nous sommes particulièrement honorés que vous ayez choisi notre paroisse pour accueillir les festivités marquant le 25e anniversaire des Amis de Saint-Joseph. Ce choix est pour nous un signe de confiance et une marque de considération que nous accueillons avec une profonde reconnaissance. Soyez-en sincèrement remerciés. Cette célébration est bien plus qu'un anniversaire. Elle est une occasion privilégiée de rendre grâce au Seigneur pour 25 années de fidélité, 25 années de service, 25 années de témoignage chrétien sous la protection de Saint Joseph, modèle de foi, de discrétion, de courage et de travail. Puisse cet héritage spirituel continuez d'inspirer les générations présentes et futures. Notre paroisse est heureuse de vous ouvrir ses portes et de partager avec vous ce moment de communion ecclésiale. Nous formulons donc le vœu que cette rencontre soit un temps de fraternité, de prière et de renouveau spirituel pour chacun. Répartira, fortifié dans sa foi et encouragé à marcher à l'exemple de Saint Joseph dans une confiance toujours plus grande envers Dieu. À chacune et à chacun, je renouvelle mes souhaits de bienvenue et vous remercie d'avoir honoré notre communauté paroissiale. Que le Seigneur vous bénisse abondamment et que Saint-Joseph veille sur vos familles, vos activités, vos communautés. Excellente célébration à tous, et que cette fête jubilaire porte des fruits abondants pour la gloire de Dieu et le salut des hommes, maintenant et pour les siècles des siècles.
4: Voilà, nous venons d'écouter le mot de bienvenue donné par le représentant du curé de la paroisse, le Père Éric Norbert Abécan.
2: Nous allons à présent nous disposer à laisser le Seigneur nous purifier. Nous allons donc passer au rite de bénédiction de l'eau qui servira à notre purification.

Frères et sœurs bien-aimés, demandons au Seigneur de bénir cette eau qu'il a créée. Nous allons en être aspergés en mémoire de notre baptême. Que Dieu nous vienne en aide, afin que nous demeurions fidèles à l'esprit que nous avons reçu.

Dieu éternel et tout puissant, tu as voulu que l'eau, source de vie et principe de pureté, lave aussi nos âmes et nous apporte le don de la vie éternelle. Daigne bénir cette eau. Pour que nous en recevions des forces en ce jour qui t'est consacré. Par cette eau, renouvelle en nous la source vive de ta grâce. Défends-nous contre tout mal de l'esprit et du corps. Nous pourrons alors nous approcher de toi avec un cœur pur et accueillir pleinement le salut que tu nous donnes. Par le Christ, notre Seigneur. Amen.

0: Eucharistie nous rende dignes de participer à la table de son royaume par le Christ, notre Seigneur.
1: Amen. Amen.

0: Prions le Seigneur. Dieu Tout-Puissant, à l'aube des temps nouveaux, tu as confié au bienheureux Joseph la garde des mystères du salut. Accorde maintenant à ton Église, soutenue par sa prière, de veiller toujours sur leur achèvement. Par Jésus-Christ, ton Fils, ton Seigneur, tu vis et règnes avec toi dans l'unité de Dieu pour les siècles des siècles.
1: Sur le rite pénitentiel, nous arrivons à la liturgie de la parole avec la lecture tirée du deuxième livre de Samuel, chapitre 7, versets 4 à 5, puis les versets 12 à 14 et le verset 16.
2: Cette nuit-là, la parole va dire à mon serviteur David. Ainsi parle le Seigneur. Quand tes jours seront accomplis et que tu reposeras auprès de tes pères, je te susciterai dans ta descendance un successeur stable sa royauté. C'est lui qui bâtira une maison pour mon nom et je rendrai stable pour toujours son trône royal. Moi, je serai pour lui un père, et lui sera pour moi un fils. Ta maison et ta royauté subsisteront toujours devant moi. Ton trône sera stable pour toujours. Parole du Seigneur.
1: Nous chantons à présent le psaume responsorial. Sa dynastie sans fin subsistera.
3: Sans fin subsistera.

0: Proclamation de l'évangile de Jésus-Christ selon saint Matthieu, en son chapitre 1er, le verset 16.
1: Engendra Joseph, l'époux de Marie, de laquelle fut engendré Jésus, que l'on appelle Christ. Or, voici comment fut engendré Jésus-Christ. Marie, sa mère, avait été accordée en mariage à Joseph, avant qu'ils aient habité ensemble. Elle fut enceinte par l'action de l'Esprit-Saint. Joseph, son époux, qui était un homme juste et ne voulait pas la dénoncer publiquement, décida de la renvoyer en secret. Comme il avait formé ce projet, voici que l'ange du Seigneur lui apparut en songe et lui dit, « Joseph, fils de David, ne crains pas de prendre chez toi Marie, ton épouse, puisque l'enfant qui est engendré en elle vient de l'Esprit-Saint. Elle enfantera un fils et tu lui donneras le nom de Jésus, c'est-à-dire le Seigneur sauve, car c'est lui qui sauvera son peuple de ses péchés. » Quand Joseph se réveilla, il fit ce que l'ange du Seigneur lui avait prescrit.

0: Voilà, nous venons d'écouter les tests soumis à notre méditation ce jour du samedi 1er août 2026, jour choisi par le groupe de prière Les Amis de Saint-Joseph pour sa messe de clôture de ses 25 ans d'existence. Messe présidée par Monseigneur Boniface Ziri, le fondateur de ce groupe de prière. Monseigneur Boniface qui justement s'avance.
1: Saint Joseph, homme de Dieu.
0: Nous écoutons actuellement une allocution.
1: Saint Joseph, homme de Dieu.

0: On va faire un tonnerre d'applaudissements pour Dieu et pour Saint-Joseph. Encore et encore et encore et encore. Merci. Veuillez vous asseoir. Excellence, Monseigneur Boniface Ziri, évêque émérite d'Abengourou, père fondateur des Amis de Saint-Joseph, révérend père aumônier diocésain, révérende sœur, distinguées autorités, chers amis de Saint-Joseph, venus de tous les diocèses de notre pays, ensemble, nous allons dire merci à Dieu, rendre grâce au Seigneur pour ce beau jour qu'il nous accorde. Rendez grâce au Seigneur, il est bon. Éternel est son amour. Rendez grâce au Seigneur des Seigneurs, éternel est son amour, nous dit le psaume 135. Aujourd'hui, 1er août 2026, nous célébrons le jubilé de cheminement, un jubilé d'argent, de cheminement du groupe, du bon groupe, du joli groupe, que j'appelle les Amis de Saint-Joseph. Frères et sœurs, les textes sacrés que nous venons d'écouter, certainement, sont ceux que nous avons l'habitude d'entendre chaque 19 mars de chaque année, à l'occasion de la fête de Saint-Joseph, époux de la Sainte Vierge Marie, la mère de Jésus. Joseph est fils de David, c'est-à-dire de la descendance du roi David, selon les paroles de l'ange du Seigneur dans l'évangile que nous avons écouté. En effet, dans la généalogie de Jésus, selon saint Matthieu, nous comprenons que Joseph n'a pas été choisi au hasard. Son lignage remonte à Jacob. Jacob engendra Joseph, l'époux de Marie, de laquelle fut engendré Jésus, que l'on appelle Christ, nous dit l'Évangile. La droiture de Joseph, son humilité, sa discrétion ont fait de lui un homme apte à recevoir la mission divine, celle d'élever et de protéger le Fils de Dieu. Avant même la naissance de Jésus, Joseph était inscrit dans le dessein divin. Son appartenance à la lignée davidique n'est pas un simple fait généalogique. Elle témoigne de sa fidélité et de son obéissance immédiate au projet de Dieu et à ses promesses. Joseph porte donc en lui l'héritage des rois. Il incarne une noblesse silencieuse au service de Dieu, de Marie et de Jésus. Son élection divine témoigne donc d'un choix préparé par Dieu. Frères et sœurs, en Joseph s'accomplit la continuité de l'alliance. Il est l'homme d'Israël par lequel Dieu choisit de faire entrer son fils dans l'histoire des hommes, dans notre histoire. Quand l'ange du Seigneur lui apparut en songe, il lui dit, et je cite, « Joseph, fils de David, ne crains pas de prendre chez toi Marie, ton épouse, puisque l'enfant qui est engendré en elle vient de l'Esprit Saint. Elle enfantera un fils, et tu lui donneras le nom de Jésus, c'est-à-dire le Seigneur sauve, car c'est lui qui sauvera son peuple de tous ses péchés. » Fin de citation. Quand Joseph se réveilla, nous dit encore le texte, il fit ce que l'ange du Seigneur lui avait prescrit. Il prit chez lui Marie, son épouse. Et j'ajoute, cela dans la discrétion totale. Frères et sœurs, Joseph est une figure de l'homme discret, d'humble condition, un homme pauvre, même s'il était charpentier, un homme honnête, un homme travailleur, timide peut-être, mais qui avait une vie intérieure intense, mieux, une foi absolue qui le portait à être totalement à Dieu et à être totalement en Dieu. Il a ainsi offert en sacrifice toute son existence aux exigences impondérables de la surprenante venue du Messie, auquel il donnera le nom de Jésus à jamais. Nous dit Matthieu dans son chapitre 1er au verset 21. Frères et sœurs, amis de Saint Joseph, Joseph fut donc un homme fidèle et dévoué au service de Marie et de Jésus. À lui le poids, à lui les responsabilités, à lui les risques, à lui les soucis de la petite et singulière famille. Bref, Saint Joseph est un don pour nous et un vrai père de famille à imiter, modèle des humbles. Il nous enseigne que pour être bon et vrai disciple du Christ, il n'est pas nécessaire d'accomplir forcément de grandes choses, mais de vivre les vertus communes, humaines, simples, mais authentiques. Par exemple, la bonté, l'accueil, le fait d'être attentif à l'autre, et j'en passe. Sa mission tutélaire de guide et de défenseur du corps mystique lui donne le titre de protecteur de l'Église, le titre de notre protecteur. Frères et sœurs, amis de Saint Joseph, dans un monde donné et surtout dominé par les réseaux sociaux, dominé par la quête perpétuelle de sécurité matérielle, dominé par le confort personnel, et surtout dominé par l'honneur, un monde marqué par la démission totale de certains parents, Saint Joseph aujourd'hui se présente comme un modèle de foi, un miroir de la paternité et de la tendresse de Dieu. Il nous montre le chemin d'une paternité humble, une paternité courageuse et aimante. Le modèle d'obéissance, de patience, de sécurité, de vraie sécurité, de vrai protecteur et surtout modèle d'un amour infini. Oui, frères et sœurs, amis de Saint-Joseph. Dieu nous donne l'occasion aujourd'hui de célébrer notre jubilé d'argent. C'est l'occasion pour nous d'être allés à l'école ou de partir à l'école de Saint-Joseph. Allons donc à son école. Suivons Joseph. Nous comprendrons qu'un vrai père n'est pas un père, excusez-moi du mot, un père fantôme dans sa famille, dans sa mission, dans sa maison, ni un simple pourvoyeur de ressources matérielles, mais un père présent et proche de sa famille, proche de sa femme, proche de ses enfants. Un père qui donne du temps de qualité, qui écoute les joies et les peines de sa famille. Il sait honorer, par exemple, sa femme Marie. Il sait faire équipe avec sa femme. Il sait faire équipe avec ses enfants. Le pape François, de vénérée mémoire, disait dans Patrice Corbet, et je cite, « On ne naît pas père, mais on le devient. » Je souhaite cela à tous nos pères parmi nous, et je demande cela à toutes nos mamans d'accompagner tous les hommes afin qu'ils soient de vrais modèles comme Saint Joseph. Chers amis de Joseph, comme je le disais tantôt, soyons vraiment à l'école de Saint Joseph. Après un quart de siècle, soyons des modèles de sainteté en vivant les vertus de Saint Joseph, afin que notre vie, trempée dans le feu du Saint-Esprit, soit une Bible ouverte. Aujourd'hui, nous avons la chance de célébrer Joseph. Il faudrait aussi qu'on nous célèbre quand nous sommes dans nos familles, dans nos CEB, dans nos communautés. Pourquoi ? À cause de notre manière de faire comme Saint-Joseph. Être des Joseph dans nos familles, être des Joseph dans nos CEB, être des Joseph dans notre nation, dans notre lieu de travail, dans la discrétion, dans l'humilité, dans la simplicité, dans l'accueil, un accueil chaleureux, dans l'amour infini. Frères et sœurs, prions ce matin pour nous et pour chacun de nous. Prions en particulier pour notre Père fondateur qui nous a accompagnés pendant toutes ces années, à qui je voudrais dire merci par vos ovations nourries. Et prions également pour tous les responsables des amis de Saint-Joseph dans nos diocèses, dans nos paroisses. Prions pour tous les pionniers et pionnières. Je vous demande également de les ovationner très fort pour ce qu'ils ont fait. Que Saint-Joseph, maître du silence et de l'écoute intérieure, prie pour chacun de nous, dans nos soucis de famille, dans nos soucis de santé, dans nos soucis de travail, pour la gloire de Jésus et le salut du monde entier dans les siècles et des siècles.
1: Amen.
0: Bonne fête à tous et à chacun.
2: À l'instant, l'homélie du Père François Cobénon, secrétaire exécutif national des œuvres. Le Père François Cobénon qui, revenant sur les vertus de Saint Joseph, homme juste, discret, humble, fidèle, obéissant, a invité les amis de Saint Joseph ici présents à l'imiter en allant à son école, en étant des modèles de sainteté dans leur milieu de vie. On poursuit la célébration eucharistique.

Chers frères et sœurs, en action de grâce pour toutes les merveilles accomplies par le Seigneur au cours de ces 25 ans, nous allons maintenant vivre le rite des votives de notre jubilé d'argent. 25 votives seront progressivement allumées. Chacune d'elles représente une année de prière, de combat spirituel, de fraternité et de grâce, reçue par les amis de Saint-Joseph. À travers ces flammes, nous faisons mémoire du chemin parcouru. Nous rendons grâce pour le présent et nous confions au Seigneur l'avenir de notre groupe. Je vous invite à demeurer assis et à accompagner ce rite dans le silence, le recueillement et la prière. Première votive, dénommée la source.

pour l'allumage de la première votive, appelée la source, j'invite le Père fondateur, Son Excellence Monseigneur Boniface Ziri, à s'avancer vers le siège pascal.

Cette première flamme représente l'étincelle spirituelle qui a donné naissance au groupe de prière Les Amis de Saint-Joseph. Elle sera allumée directement à la flamme du siège pascal. Symbole du Christ ressuscité, lumière du monde.

livre 2 à 6, dénommé les fondations. J'invite maintenant les pionniers à s'avancer, les uns après les autres, pour allumer les votives numéro 2 à 6, à partir de la première flamme. À partir de la première fois.

collectives représentent les fondations du groupe posées dans la foi, la prière, la fidélité et le dévouement de celles et ceux qui ont accompagné ces premiers pas.

Votifs 7 à 21, dénommé la croissance. J'invite à présent les responsables diocésains ainsi que le responsable national à s'avancer pour l'allumage des votifs numéro 7 à 21.

Ces flammes symbolisent la croissance progressive des Amis de Saint-Joseph, leur implantation dans les différents diocèses et l'engagement de tous ceux qui ont contribué au rayonnement du groupe.

22 à 25, l'avenir. Pour l'allumage des 4 dernières votives, j'invite maintenant les plus jeunes membres du groupe à s'avancer.

Ces votives représentent l'avenir des amis de Saint-Joseph. Elles symbolisent la transmission de la foi, le relais entre les générations et l'espérance d'un chemin qui se poursuivra sous la protection de Saint-Joseph.

Les 25 votives de notre jubilé d'argent sont désormais allumées. Que ces flammes demeurent pour chacun de nous le signe vivant de la fidélité de Dieu au cours de ces 25 années. Qu'elles ravivent notre foi, fortifient notre fraternité et renouvellent notre engagement à servir le Seigneur à l'exemple de Saint Joseph.

0: Frères et sœurs, à présent, nous nous mettons debout pour proclamer notre foi.
1: Je crois en Dieu.
0: Je crois en Dieu.
2: Le Père Tout-Puissant, Créateur du ciel et de la terre, et en Jésus-Christ, son Fils unique, notre Seigneur, qui a été conçu du Saint-Esprit, est né de la Vierge Marie, a souffert sous Ponce Pilate, a été crucifié, est mort, a été enseveli, est descendu aux enfers, le troisième jour, est ressuscité des morts, est monté aux cieux, est assis à la droite de Dieu le Père Tout-Puissant, d'où il viendra juger les vivants et les morts. Je crois en l'Esprit Saint, à la Sainte Église catholique, à la communion des saints, à la rémission des péchés, à la résurrection de la chair, à la vie éternelle. Amen.
0: Frères et sœurs, rassemblés pour la prière commune, supplions le Seigneur très bon pour nous-mêmes et pour tous les hommes.

0: pour l'Église et ses pasteurs, pour la Sainte Église de Dieu, pour le pape, les évêques, les prêtres et les diacres. Accorde-leur, Seigneur, la justice, la sagesse et la fidélité de Saint Joseph pour guider ton peuple avec un cœur de paix. Seigneur, écoute-nous.
1: Seigneur, exauce-nous.
0: Ô notre Père fondateur, Monseigneur Boniface Ziri, pour notre cher Père fondateur, Son Excellence Monseigneur Boniface Ziri, qui rend grâce pour ses 50 années de vie sacerdotale. Bénis son ministère, garde-le en bonne santé et renouvelle en lui la joie de ton appel afin qu'il continue à nous guider sous le regard bienveillant de Saint Joseph. Seigneur, écoute-nous.
1: Seigneur, exauce-nous.
0: Pour la famille des amis de Saint Joseph, pour notre groupe de prière, les amis de Saint Joseph en Côte d'Ivoire, qui célèbrent aujourd'hui son jubilé d'argent, pour le bureau exécutif national, les pionniers, les responsables diocésains et tous les membres,

0: paternel toujours plus fort. Seigneur, écoute-nous.
1: Seigneur, exauce-nous.
0: Pour la paix et les intentions de l'Assemblée. Pour la paix en Côte d'Ivoire et dans le monde. Pour toutes les intentions déposées au pied de l'autel en ce jour. Pour les malades de notre communauté et pour nos frères et sœurs défunts. Que Saint Joseph obtienne la grâce de la confiance aux uns et l'entrée dans la patrie céleste aux défunts. Seigneur, écoute-nous.
1: Seigneur.

0: Accueille très, très bon les prières de ton assemblée en fête. Par l'intercession de Saint Joseph, homme juste et obéissant, accorde-nous les grâces demandées. Par le Christ, notre Seigneur.
1: Amen.
2: Chers auditeurs, si vous nous prenez en cours, nous sommes à la paroisse Saint-Jacques de Cocody, les deux plateaux dans l'archidiocèse d'Abidjan, où est célébrée la messe de clôture des 25 ans d'existence du groupe de prière Les Amis de Saint-Joseph en Côte d'Ivoire. Et après donc la liturgie de la parole marquée par le rite des votifs du jubilé, nous sommes s'ouvre à présent la liturgie eucharistique avec la quête qui sera suivie de la procession des offrandes du peuple de Dieu, signe du fruit de leurs efforts qu'ils apportent à l'autel du Seigneur. Tous ces actes sont accompagnés par des chants d'offertoire exécutés par le chœur Nazareth des Amis de Saint-Joseph.

Les responsables des comités sont attendus derrière pour les offrandes. Tous les responsables de comités sont attendus pour les offrandes. Merci.

0: ensemble.
1: Prions ensemble au moment d'offrir le sacrifice de toute l'Église. Nous t'en prions, Seigneur, fais que nous puissions nous présenter au service de ton autel avec un cœur sans partage, à l'exemple du bienheureux Joseph qui s'est consacré tout entier à servir ton Fils unique, né de la Vierge Marie. Lui qui vit et règne pour les siècles des siècles.
2: Amen.
1: Le Seigneur soit avec vous.
2: Et avec votre esprit.
1: Élevons notre cœur.
2: Nous le tournons vers le Seigneur.
1: Rendons grâce au Seigneur notre Dieu.
2: Cela est juste et bon.
1: Vraiment, il est juste et bon. Pour ta gloire et notre salut, de t'offrir notre action de grâce toujours et en tout lieu. Seigneur, Père très saint, Dieu éternel et tout-puissant. En fin de temps, Saint Joseph, c'est à toi que nous devons rendre hommage, toi que nous exaltons et que nous bénissons, car il fut l'homme juste que tu donnas comme époux à la Vierge Marie, la Mère de Dieu. Il fut le serviteur fidèle et prudent à qui tu confias la Sainte Famille. Il veilla comme un père sur ton Fils unique, conçu par la puissance du Saint-Esprit, Jésus-Christ notre Seigneur. Par lui, les anges célèbrent ta grandeur et les esprits bienheureux adorent ta gloire. Par lui s'inclinent devant toi les puissances d'en haut et tressaillent d'une même allégresse les innombrables créatures des cieux. À leur hymne de louange, laisse-nous joindre nos voix pour chanter et proclamer.

tu es vraiment saint. Toi, tu es la source de toute sainteté. Seigneur, nous te prions. Sanctifie ces offrandes en répandant sur elles ton esprit, qu'elles deviennent pour nous le corps et le sang de Jésus le Christ, notre Seigneur. Au moment d'être livré et d'entrer librement dans sa passion, il prit le pain, il rendit grâce, il le remplit et le donna à ses disciples en disant: prenez et mangez-en tous, ceci est mon corps livré pour vous.

De même, après le repas, il prit la coupe. De nouveau, il rendit grâce et la donna à ses disciples en disant, « Prenez et buvez-en tous, car ceci est la coupe de mon sang, le sang de l'Alliance nouvelle et éternelle, qui sera versé pour vous et pour la multitude en rémission des péchés. Vous ferez cela en mémoire de moi. »

0: Il est grand, le mystère de la foi.
1: Nous annonçons ta mort, Seigneur Jésus. Nous proclamons ta résurrection.
2: Nous attendons la venue de la gloire.
0: En faisant ainsi mémoire de la mort et de la résurrection de ton Fils, nous t'offrons, Seigneur, le pain de la vie et la coupe du salut. Et nous te rendons grâce, car tu nous as estimés dignes de nous tenir devant toi pour te servir. Humblement, nous te demandons qu'en ayant part au corps et au sang du Christ, nous soyons rassemblés par l'Esprit Saint en un seul corps.
3: Souviens-toi, Seigneur, de ton Église répandue à travers le monde. Fais-la grandir dans ta charité en union avec notre pape Léon, notre évêque Ignace, ses auxiliaires, Gaspard et Arnaud, et tous les évêques, les prêtres et les diacres.
4: Souviens-toi aussi de nos frères et sœurs qui se sont endormis dans l'espérance de la résurrection. Et souviens-toi dans ta miséricorde de tous les défunts, les défunts de notre communauté, les défunts de nos différentes familles, les défunts des amis de Saint-Joseph. Accueille-les, Seigneur, dans la lumière de ton visage.
5: Si nous tous enfants, nous implorons ta bonté pour tous les amis de Saint-Joseph, permets qu'avec la Vierge Marie, la bienheureuse Mère de Dieu, avec Saint Joseph, son époux, les apôtres et tous les saints, Saint Jacques et Saint Joseph, qui ont fait ta joie au long des âges, nous ayons part à la vie éternelle et que nous chantions ta louange et ta gloire par ton Fils, Jésus le Christ.
0: Par lui, avec lui et en lui, à toi, Dieu le Père Tout-Puissant, dans l'unité du Saint-Esprit, tout honneur et toute gloire pour les siècles des siècles.
6: Amen.
0: Comme nous l'avons appris du Sauveur, et selon son commandement, nous osons dire.

0: grâce.
1: Mais délivre-nous du mal.
2: Délivre-nous de tout mal, Seigneur, et donne la paix à notre temps. Soutenu par ta miséricorde, nous serons libérés de tout péché, à l'abri de toute épreuve. Nous t'y attendons que se réalise cette bienheureuse espérance, l'avènement de Jésus-Christ, notre Sauveur.
1: Grâce à toi, la patrie, le règne, la puissance et la gloire, pour les siècles des siècles.
2: Seigneur Jésus-Christ, tu as dit à tes apôtres, « Je vous laisse la paix, je vous donne ma paix. » Ne regarde pas nos péchés, mais la foi de ton Église, pour que ta volonté s'accomplisse, donne-lui toujours cette paix. Et conduis-la vers l'unité parfaite, toi qui vis et règnes pour les siècles des siècles.
1: Amen.
2: Que la paix du Seigneur soit toujours avec vous.
1: Et avec votre esprit.
2: Frères et sœurs, dans la charité du Christ, donnez-vous la paix.
1: Amen.

Voici l'agneau de Dieu. Voici celui qui enlève les péchés du monde. Heureux les invités au repas des noces de l'agneau.

auditeurs et auditrices de la Voix de l'Évangile. Si vous venez d'allumer votre poste récepteur, nous sommes en direct de la paroisse Saint-Jacques de Cocody, les deux plateaux, c'est dans le diocèse d'Abidjan, paroisse où se tient actuellement la messe solennelle de clôture du jubilé d'argent du groupe de prière Les Amis de Saint-Joseph ici en Côte d'Ivoire. Et nous sommes actuellement à l'étape de la communion dans un esprit de foi, de recueillement. Les fidèles avancent vers la table dressée par le Seigneur pour recevoir son corps, pain de vie.

Voilà un chant d'action de grâce en langue d'Ida pour rendre grâce à Dieu pour les merveilles accomplies pour ce groupe de prière des amis de Saint-Joseph ici en Côte d'Ivoire pour 25 années d'existence. Alors que le chant s'exécute, nous profitons de l'occasion pour faire un peu une présentation du groupe de prière les amis de Saint-Joseph ici en Côte d'Ivoire. Fondé officiellement en l'an 2000 par Monseigneur Boniface Ziri, alors curé de la paroisse Saint-Jacques de Cocodile de Plateau à Abidjan, le groupe Les Amis de Saint-Joseph a été reconnu par l'archidiocèse d'Abidjan en 2005. Il est aujourd'hui présent dans la grande majorité des diocèses de Côte d'Ivoire. Sa spiritualité s'appuie sur la prière, la sanctification de la vie familiale et du travail. À l'exemple de Saint-Joseph, époux de la Vierge Marie et père nourricieux de Jésus. Les membres vivent des temps de prière, des neuvaines, des retraites spirituelles, des œuvres de charité et participent activement à la vie de leur paroisse. Ils célèbrent particulièrement les fêtes de Saint-Joseph le 19 mars et de Saint-Joseph artisan le 1er mai. Que l'exemple de Saint-Joseph, homme juste, humble et fidèle à la volonté de Dieu, inspire chacune de nos familles et fortifie notre engagement chrétien.

0: Le Seigneur soit avec vous.
1: Et avec votre esprit.
0: Supplions encore le Seigneur. Par cette nourriture reçue à ton autel, Seigneur, tu as rassasié ta famille, heureuse de fêter le bienheureux Joseph. Garde-la sous ta constante protection et dans ta bonté, veille sur les dons que tu lui as faits. Par le Christ, notre Seigneur.
1: Amen.

Chers frères et sœurs, nous allons à présent nous tenir debout pour réciter ensemble la prière de consécration à Saint Joseph. Ensemble. Saint Joseph, époux de la Sainte Vierge Marie, Père nourricier de Jésus, nous vous choisissons aujourd'hui pour être notre Saint Patron, notre avocat, notre directeur, notre guide, notre Père et notre Maître dans la vie spirituelle et dans le chemin de la perfection. Nous nous proposons de ne jamais vous délaisser, ni dire, ni faire aucune chose contre la Sainte Famille. Nous voudrions être comme vous, un modèle de foi, d'espérance, de charité, de prière et d'obéissance. Un homme qui ne cherche et ne fait que la volonté de Dieu, qui ne regarde que Dieu, qui aime le silence et agit en silence, qui ne discute jamais avec Dieu, mais qui vit de l'intérieur, d'un intérieur uni à Dieu. Nous nous offrons à vous, tel que nous sommes, avec nos péchés, nos misères et nos imperfections. Nous nous prenons à vous et que nous donnions à Jésus que la gloire de Dieu soit l'unique passion de nos âmes. Nous vous prions donc très instamment et affectueusement de nous recevoir par cette assistez-nous. Veuillez vous asseoir. À présent, nous allons écouter les différentes allocutions ainsi que les mots de remerciement prononcés à l'occasion de ce jubilé d'argent. Nous entendrons successivement le responsable national, les autorités paroissiales, et enfin, notre Père fondateur. Nous vous remercions de demeurer attentifs et recueillis pendant ces différentes interventions. Merci.

Alors le cœur, si on est en joie avec le cœur, nous allons rendre grâce à Dieu pour ce moment que le Seigneur nous permet d'être là. On se lève tous, on est en action de grâce pour dire merci à Dieu par Saint-Joseph.

Excellence Monseigneur Boniface Ziri, évêque émérite du diocèse d'Abangourou, père fondateur de notre groupe que je demande d'acclamer, acclamer, acclamer. Révérend père, révérende sœur, honorables invités, un focus à notre premier responsable au niveau du laïcat, tous les laïcs que nous sommes, notre premier responsable, notre premier président, que je demande de se lever, tout le monde va le voir, le frère Maka Aka, le président national du laïcat en Côte d'Ivoire, qui nous fait l'amitié d'être là. Chers frères et sœurs, chers amis de Saint-Joseph, 25 ans de grâce, une seule famille. Ensemble, portons notre jubilé jusqu'au bout. Ce slogan qui a rythmé nos pas et nos prières ces dernières semaines prend aujourd'hui tout son sens sous les voûtes de cette église. Nous y sommes. Le Seigneur a fait pour nous des merveilles et nous sommes dans la joie. Célébrer le jubilé d'argent de notre groupe est une grâce immense. 25 années d'intercession, de fraternité, de vécu partagé et de foi vécue à l'école de Saint-Joseph. Le juste, le silencieux, le travailleur. À travers toute la Côte d'Ivoire, des diocèses de l'intérieur jusqu'à la province d'Abidjan, notre mouvement a grandi, a porté des fruits et continue de façonner des cœurs serviteurs. Merci à vous tous, amis de Saint-Joseph, pour votre mobilisation historique et votre générosité qui font la beauté de cette belle cérémonie. Après 25 années d'existence, notre groupe de prière a enregistré des acquis, dont un solide accompagnement spirituel assuré par notre père fondateur, par nos pères et nos pères aumôniers. Une implantation sur 14 diocèses sur 15 et 159 paroisses de notre pays. Une organisation structurée reposant sur des tests de référence que nous ont légués nos pionniers et une forte identité spirituelle centrée sur Saint-Joseph. Toutefois, des défis restent à relever. L'insuffisance de l'engagement de certains parmi nous, la faiblesse de la vie fraternelle,

la raréfaction des visites dans les familles et des difficultés parfois à incarner les vertus véritables de Saint Joseph. Néanmoins, malgré ses faiblesses, nous restons focus sur notre saint patron, ce qui nous amène à envisager les perspectives suivantes. L'organisation régulière de formation par le Bureau national, la création d'outils structurants, annuel des métiers, base de données, le renforcement de l'apostolat, la multiplication des visites pastorales et fraternelles dans les diocèses, l'accompagnement des jeunes et la préparation de la relève, le développement des projets communautaires tels que nos futures cités de Bethléem et de Nazareth à Songon et à Borne, et le renforcement de la mission d'évangélisation et de la présence de notre groupe dans les diocèses et dans les paroisses où nous n'y sommes pas. Cependant, frères et sœurs, aujourd'hui est un grand jour et notre joie est double. Notre action de grâce est totale, car au cœur de ces 25 ans d'histoire, il y a un homme. Il y a un oui. Un oui prononcé il y a exactement 50 ans. Révérend Père fondateur Monseigneur Boniface Diri, célébrez vos 50 ans de vie sacerdotale, votre jubilé d'or, en même temps que les 25 ans du mouvement que vous avez engendré, n'est pas une simple coïncidence de calendrier, c'est un signe prophétique et je demande d'acclamer le Seigneur. Depuis un demi-siècle, vous portez l'étole sacrée. 50 ans que, jour après jour, vos mains consacrées élèvent le corps et le sang du Christ. 50 ans que, votre voix console, guide, absout et enseigne. En nous donnant les amis de Saint-Joseph, vous nous avez partagé un trésor de votre propre spiritualité, l'amour du travail bien fait, l'humilité et la confiance absolue en la Providence. Au nom de tous les comités paroissiaux du Côte d'Ivoire, au nom des pionniers qui ont essuyé les plâtres et aux plus jeunes qui découvrent aujourd'hui la beauté de notre charisme, nous voulons vous dire un seul mot, un mot lourd de sens. On va se tenir tous debout et dire un grand merci à notre Père fondateur,

Oui, merci pour votre fidélité éprouvée. Merci pour votre paternité bienveillante. Merci d'avoir été ce canal par lequel le Seigneur a touché et transformé des milliers de vies dans notre pays. En ce jour mémorable, nous ne venons pas les mains vides. Nous venons le cœur débordant de prières. Nous venons vous offrir notre affection, notre reconnaissance filiale et ce présent symbolique de notre gratitude infinie avec ce bouquet et ce petit présent pour dire tout notre attachement à notre Père fondateur.

0: Puisse Saint Joseph, votre saint patron et le nôtre, continuer de veiller sur votre précieux sacerdoce, qu'il vous accorde la santé, la paix profonde et la joie de voir ce mouvement continuer de grandir sur les pierres solides que vous avez posées. Père fondateur, joyeux jubilé d'or sacerdotal, ami de Saint Joseph, joyeux jubilé d'argent à tous. Un grand merci au Père curé Abécan, Monseigneur Abécan, et à l'équipe paroissiale pour nous avoir facilité notre célébration. Merci à tous.
1: À l'instant, l'allocution du responsable national des Amis de Saint-Joseph en Côte d'Ivoire, qui a dressé un bref bilan des années, des 25 années écoulées, esquissé les perspectives et qui a rendu un hommage appuyé à Monseigneur Boniface Ziri, le père fondateur du groupe de prière Les Amis de Saint-Joseph, qui célèbre cette année son jubilé d'or sacerdotal. À présent, l'allocution du représentant du père Norbert Conné.
2: Et révérend père curé Norbert Abécan, curé de la paroisse Saint-Jacques des Deux-Plateaux, et révérend père, révérende sœur, chères autorités, à vos rangs, grades et qualités, chers membres des Amis de Saint-Joseph, chers frères et sœurs en Christ, aujourd'hui, la paroisse Saint-Jacques des Deux-Plateaux, avec à sa tête le père curé Norbert Abécan, nous sommes heureux, nous débordons de joie pour la célébration des 50 ans de vie sacerdotale pour notre cher évêque, Excellence Monseigneur Boniface Ziri, et des 25 ans d'existence des Amis de Saint-Joseph qu'il a créé sur cette paroisse. Monseigneur, fêter vos 50 ans de sacerdoce, c'est contempler un fleuve de grâce qui coule depuis 50 ans. 50 ans à porter les joies et les peines des peuples qui vous ont été confiés. C'est dans ces moments de demi-siècle que vous avez créé les Amis de Saint-Joseph sur cette paroisse où vous étiez curé. Il est merveilleux de croiser cette célébration de votre jubilé d'or avec les 25 ans des Amis de Saint-Joseph, père nourricier de notre Seigneur Jésus-Christ. Ces deux jubilés qui se croisent aujourd'hui ne sont pas le fruit du hasard. L'évêque et l'association partagent la même boussole, le Christ et le service désintéressé des autres. Saint Joseph était l'homme du silence agissant, du soutien protecteur et de la fidélité quotidienne. N'est-ce pas ce que vous incarnez tous, Monseigneur, dans votre épiscopat et vous, membres de l'association, dans vos actions? La paroisse Saint-Jacques, à sa tête le père curé, les conseils et les fidèles ont été très heureux de vous compter pour célébrer ces 25 ans de sacerdoce, de 50 ans de sacerdoce et de 25 ans de l'association. Que la fête qui va continuer soit belle et soyez rassurés de l'intercession de Saint-Joseph qui, agissant dans le discret, vous accordera les grâces nécessaires pour votre soutien. Que Dieu vous bénisse. Merci, merci et merci.
1: Nous écoutions à l'instant le père représentant du curé de la paroisse Saint-Jacques de Cocody-les-Deux-Plateaux, le père Éric Norbert Abécan.

0: Je suis là encore une fois. Excellences, chers frères et sœurs, distingués invités, c'est avec un cœur débordant de gratitude et de joie que je prends ici encore une fois la parole à la fin de cette belle célébration eucharistique marquant la clôture du jubilé d'argent des amis de Saint-Joseph. 25 ans, un quart de siècle de prières partagées, de foi vêtue en communauté, de consolation reçue et de grâce infinie. En regardant le chemin parcouru depuis notre premier pas, nous ne pouvons que nous exclamer en disant « Rendons grâce au Seigneur, car il est bon, éternel est son amour. » Notre histoire, que dis-je, l'histoire des amis de Saint-Joseph a commencé, comme on l'a dit tout à l'heure, ici même, à Saint-Jacques des Deux Plateaux, depuis l'an 2000. Nous voulons aujourd'hui rendre un vibrant hommage à Dieu pour toutes ses grâces, un hommage appuyé à celui par qui l'Esprit Saint a agi, notre fondateur, son Excellence, Monseigneur Boniface Ziri. Alors qu'il était curé de cette belle paroisse dédiée à Saint-Jacques de Deux Plateaux, sa vision spirituelle et sa sollicitude pastorale ont suscité la création de ce groupe. Cette année, notre joie est double et la providence divine est éclatante. En même temps que nous célébrons les 25 ans de notre groupe, nous avons l'immense honneur d'unir nos voix à celle du fondateur pour rendre grâce à Dieu en célébrant aussi son jubilé d'or, son oui total à Dieu. Merci à vous, Excellence, pour ce oui. Merci à vous de nous avoir donné la joie et surtout la grâce de connaître Saint-Joseph et de chercher à l'imiter. Merci pour votre oui à l'Église. Merci pour votre oui à Dieu. Merci pour la grâce que Dieu vous a accordée, que vous nous avez fait partager en créant les amis de Saint-Joseph. La paroisse Saint-Joseph, Saint-Jacques, reste à jamais le berceau de notre engagement, le lieu saint où votre intuition pastorale a pris vie. Aujourd'hui, à la fin de cette belle célébration, nous sommes heureux de dire merci avec vous et vous dire merci pour ce que vous avez fait. Nous voudrions avec vous dire merci également au premier pasteur de l'archidiocèse d'Abidjan, notre papa, le cardinal Ignace Bessy, pour sa proximité paternelle et ses conseils avisés. Père Aucoin, nous voudrions passer par vous en tant qu'aumônier diocésain des Amis de Saint-Joseph pour que vous puissiez transmettre nos remerciements au cardinal et à ses deux auxiliaires, Gaspard et Arnaud, pour ce qu'ils font pour les amis de Saint-Joseph dans l'archidiocèse d'Abidjan. Et merci singulier à notre papa, notre aîné, Monseigneur Norbert Éric Abécan, et à toute son équipe presbytéral. Nous lui disons merci. Merci également à ces deux conseils pour l'accueil chaleureux, l'accueil si fraternel qui nous a été réservé et l'opportunité qui nous a été donnée de rendre grâce à Dieu par Saint-Joseph dans cette église dédiée à Saint-Jacques. En tant qu'amis de Saint-Joseph, nous avons cherché durant ces 25 ans à imiter le silence humble, la foi inébranlable et l'obéissance totale de notre saint patron. Il a été notre protecteur et il est encore notre protecteur direct et notre intercesseur puissant auprès de son fils adoptif, Jésus. Un immense merci à tous les guides spirituels qui ont jalonné notre parcours. Je voudrais penser surtout à tous les aumôniers et à tous ceux qui encadrent les amis de Saint-Joseph dans les différents diocèses et les différentes paroisses. Merci aux pionniers qui ont répondu à l'appel dès les premiers instants depuis l'an 2000, ainsi que à vous tous, Monsieur le responsable national, à son bureau exécutif, à tous les responsables diocésains et aussi à tous vous, amis de Saint-Joseph, venus de tous les diocèses, je dirais même de toutes les contrées de notre pays, la Côte d'Ivoire. Vous êtes des membres actifs, vous êtes des chrétiens convaincus de leur foi. Nous vous demandons que par votre foi, vous soyez encore des chrétiens convaincants en imitant les vertus de Saint-Joseph. Par votre fidélité et par votre amour fraternel, nous vous demandons de faire battre le cœur de vos différentes communautés là où vous serez. Ce jubilé d'argent n'est pas seulement un moment pour regarder en arrière, mais c'est un élan pour l'avenir. Nous avons encore beaucoup d'années devant nous. À la suite de Saint-Joseph et fortifié par l'exemple de persévérance de notre Père fondateur, continuons à protéger la foi dans nos familles, dans nos lieux de travail et à servir l'Église avec humilité et simplicité dans la docilité totale. Avant de clore mon propos, je vous invite tous à vous tourner vers notre saint patron et à élever ensemble nos cœurs dans cette prière. Saint Joseph, gardien fidèle de la Sainte Famille et protecteur de notre groupe, nous te confions ces 25 années passées et surtout les décennies à venir. Continue d'intercéder pour nous, d'intercéder pour notre Père fondateur auprès de Jésus. Obtiens-nous la grâce d'une foi ferme, d'une obéissance joyeuse et d'un amour désintéressé pour notre Église. Protège nos familles, soutiens nos prêtres, fortifie nos pères et surtout notre Père fondateur et fais de nous, amis de Saint-Joseph, de véritables artisans de paix et de prière. Que le Seigneur vous bénisse pour tout ce que vous faites dans vos diocèses, dans vos paroisses. Bénisse chacun pour votre présence de qualité. Bénisse pour tout ce que vous faites et donnez à l'Église. Que Saint-Joseph intercède pour vous, afin que grâce après grâce, bénédiction après bénédiction, vous accompagne toujours. Je vous remercie.
1: Le mot du Père François Comenon, le secrétaire exécutif national des œuvres. Dans son mot, il a adressé ses remerciements à Mgr Boniface Ziri d'avoir fondé ce groupe de prière.
2: Le propriétaire du véhicule immatriculé 7495 HV01 de Mac Nissan en couleur rouge a prié urgemment de s'approcher de sa voiture. Nissan couleur rouge 74 95 HV 01.

0: Chers amis, voici que prend fin notre célébration. Y a-t-il quelques annonces?
1: Quelques discussions pratiques juste après le renvoi. Alors, première chose, nous avons tous pris des listes, des votives que nous devions déposer à la grotte. Mais de façon symbolique, nous allons permettre aux clergés et aux deux premiers bancs, sur les deux rangées avec les pionniers, de pouvoir le faire et par la suite, le peuple de Dieu, les amis, le feront ensuite. Deuxième chose, nous invitons tous nos invités, nous prions tous nos invités, après le dépôt de liste, de se retrouver à l'école primaire au jardin, là, juste derrière l'église, et de se diriger directement sous le préau. Donc, dès que vous arrivez au jardin, vous allez directement sous le préau où les amis vont pouvoir vous installer. Quant à nous, amis, nous avons des bâches, il y a des bâches qui sont disposées à cet effet pour notre installation. Chacun de nous aura une place assise pour pouvoir partager le repas qui a été.
2: Amis auditeurs, nous tendons allègrement vers la fin de cette belle célébration eucharistique marquant les 25 années d'existence de groupe de prière, les Amis de Saint-Joseph. Alors, nous profitons de l'occasion pour vous donner la présentation de ce groupe de prière. Fondé officiellement en l'an 2000 par Monseigneur Boniface Ziri, alors curé de la paroisse Saint-Jacques de Cocody-les-Deux-Plateaux, le groupe Les Amis de Saint-Joseph a été reconnu par l'archidiocèse d'Abidjan en 2025. Il est aujourd'hui présent dans la grande majorité des diocèses de Côte d'Ivoire. Sa spiritualité s'appuie sur la prière, la sanctification de la vie familiale et du travail, à l'exemple de Saint-Joseph, époux de la Vierge Marie et père nourricier de Jésus. Les membres vivent des temps de prière, des neuvaines, des retraites spirituelles, des œuvres de charité et participent activement à la vie de leur paroisse. Ils célèbrent particulièrement les fêtes de Saint-Joseph le 19 mars et de Saint-Joseph artisan le 1er mai. Nous poursuivons ici.

Frères et sœurs, je voudrais, au nom de tous les pères aumôniers, des amis de Saint-Joseph, au nom du Bureau national, dire merci à chacun de vous. Un samedi, c'est pas évident de trouver du temps, une matinée comme cela. Et vous êtes venus nombreux, c'est dire que entre Saint-Joseph, qui est notre saint patron, on pourrait ainsi dire, et nos vies, nos aspirations, nos intentions de prière, c'est, on est sûr, on le sait, qu'il intercède chaque fois pour nous, quelles que soient les difficultés que nous affrontons. C'est pour cela que vous êtes venus très nombreux. Et à vous voir, habituellement, je parle plus longtemps, mais là, tel que je vous vois nombreux, et puis le visage épanoui, le seul geste à faire, c'est de tourner nos regards vers Dieu, de dire, Seigneur, merci de nous avoir mis ensemble et de nous aider à cheminer dans la vie, en marche vers la cité céleste. Alors, je tenais vraiment à vous remercier et je vous demande de vous applaudir vous-même.

0: Chaque fois que je reviens à Saint-Jacques, beaucoup de souvenirs se bousculent dans ma tête, dans mon cœur. C'est une paroisse qui m'a beaucoup apporté. Et je profite de cette antenne que vous m'avez donnée pour demander à mon jeune frère qui a parlé au nom de la paroisse de transmettre à tous les paroissiens de Saint-Jacques tous les bons souvenirs que j'ai gardés d'eux. Je les remercie pour tout ce qu'ils ont fait pour moi et pour l'Église. Donc, je vous demande d'applaudir les chrétiens de Saint-Jacques. Maintenant, frères et sœurs, quand on est seul dans la vie, qu'on est confronté à une difficulté, on est souvent diminué. Mais quand on est à plusieurs, qu'on peut s'entraider, se concerter, ça devient une force. Oui. Et dans le groupe des amis de Saint-Joseph, c'est cela qu'on expérimente. Ensemble, au service de l'Église, dans l'humilité comme le Saint-Joseph, voilà. Alors, il faut garder cette fraternité qui nous unit, que ce soit de paroisse en paroisse, de diocèse en diocèse, il faut maintenir cela. Voilà. Et puis, les projets que nous avons de mieux nous organiser pour donner un espace de formation, d'éducation aux enfants que Dieu nous donne. Au niveau du travail, comme on l'a dit, dans le milieu socio-professionnel, dans le milieu, on l'a dit aussi, familial, que ce soit au quartier et partout, nous qui sommes amis de Saint-Joseph, que les gens sentent notre solidarité. Voilà. Que les gens sentent que nous sommes ensemble au service de l'Église et du Christ sous le regard de Saint-Joseph. Donc pour cela, je tiens aussi à vous remercier. Et tout à l'heure, derrière l'Église, nous allons de façon beaucoup plus pratique et concrète signifier que être ensemble, c'est un don de Dieu. Vous voyez? Et que on est fort quand on regarde dans la même direction et qu'on porte les mêmes convictions. Voilà. Alors, je ne vais pas être long. Je suis tellement ému que en tout cas, Dieu nous fait la grâce de nous mettre ensemble. Profitons de ces grâces que Dieu nous donne pour qu'ensemble nous puissions mieux nous organiser pour l'avenir. Voilà. Ça peut être au niveau du travail. Il y en a qui travaillent, il y en a qui cherchent du travail. Comment concilier, comment s'entraider. Voilà. Je pense que cela est important. Et comme je vous l'ai déjà dit, ça m'a beaucoup marqué, et c'est là que je voudrais terminer. Un ami de Saint-Joseph, qui avait les moyens de mettre un de ses fils, disons, ses héritiers directs, à la tête d'une entreprise qu'il a créée, il a vu que le diplôme qu'a son fils, la conscience est-il là? Et un autre jeune, dont les parents sont pauvres, mais qui était, l'enfant était très intelligent, il a dit à son fils de ne pas se fâcher. De toute façon, lui, à la maison, il a déjà de quoi. Mais le pauvre, ce qu'il allait prendre, il préfère donner ça à d'autres qui est d'une famille modeste, mais très intelligente, très courageuse. Est-ce que vous rencontrez des gens de ce genre-là? Ça coule les rues? Ça coule les rues? Voilà. Alors moi, quand j'ai vu ça, entendu ça, j'ai dit, tiens, il y a des gens, leur foi est balèze, solide. Donc au sein de Saint-Joseph, des amis de Saint-Joseph, nous qui vivons de la spiritualité de Saint-Joseph, qui s'est mis totalement au service de l'enfant Jésus, de sa mère, de la Sainte Famille, que nous puissions, nos talents, nos avoirs, nos connaissances, les mettre au service du développement, au service des autres, de ceux qui ont besoin vraiment d'être encadrés. Voilà. Donc je vous remercie, vous êtes venus très nombreux, on dirait un dimanche. Que Dieu vous bénisse et qu'il vous le rende au centuple.
1: Veuillez vous mettre debout, élevez vos votives et vos listes pour la bénédiction.
2: Il n'y a pas de l'eau, on dit votive. Il n'y a pas d'eau. Il n'y a pas de l'eau. On va passer par votive et tout ça va être piété.
0: Seigneur notre Dieu, toi qui fais descendre sur les hommes ta bénédiction, ta vertu monte toute prière. En ta bonté, daigne bénir les votives et tous ces objets de piété que tes fidèles te présentent. Tu les aides à bien te prier et à obtenir de toi toutes les faveurs dont ils ont besoin et surtout à donner le témoignage de vie chrétienne qu'on est en droit d'attendre par l'usage de ces objets. Par Jésus, le Christ, notre Seigneur.
3: Amen.
1: Veuillez vous incliner pour recevoir la bénédiction solennelle de la part du Seigneur.
0: Le Seigneur soit avec vous.
4: Et avec votre esprit.
0: Dieu notre Père, tu as rassemblé aujourd'hui les Saint-Joseph pour ce double jubilé qui déverse sur vous ses bénédictions et vous garde toujours dans son amour.
3: Amen.
0: Il vous accorde par l'intercession de Saint-Joseph, le gardien de la Sainte Famille, de grandir dans la foi, la pureté, la justice, et la fidélité quotidienne à sa volonté.
3: Amen.
0: Qu'il m'accorde la force et la joie de poursuivre son ministère de service et qu'il fasse de vous tous des témoins lumineux de son évangile dans le monde.
3: Amen.
0: Et que la bénédiction de Dieu Tout-Puissant, le Père, le Fils, et le Saint-Esprit descende sur vous et y demeure à jamais.
3: Amen.
0: Allez dans la paix et dans l'amour du Christ.
5: Nous allons partir tout à l'heure pour déposer les votives. Comme le responsable a dit, mais avant, nous allons faire la photo de famille. Les pères, Monseigneur, avec les pionniers et le responsable. Merci.

0: politique marquant la messe conclusive du jubilé d'argent des instances du groupe de prière Les Amis de Saint-Joseph en Côte d'Ivoire. Et cette messe a été présidée par Monseigneur Boniface Ziri, l'évêque émérite du diocèse d'Abengourou et père fondateur du groupe de prière Les Amis de Saint-Joseph. Raymond Collin et moi, nous avons été ravis de vous servir. Merci à vous également de nous avoir servi. La régie finale, Jean-Lonceau Bakayoko, à vous l'antenne.
1: Vous venez de suivre la messe de clôture du jubilé d'argent du groupe de prière des Amis de Saint-Joseph, suivi d'un hommage spécial à son fondateur, Monseigneur Boniface Aziri, à l'occasion de ses 50 ans de fidélité au service du Seigneur. Depuis la paroisse Saint-Jacques des Deux Plateaux dans le diocèse d'Abidjan. Bonne suite de programme sur la voie de l'Évangile.
2: Rien ne pourra nous séparer de l'amour de Dieu manifesté en Jésus-Christ.

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1: Voilà, chers auditeurs, vous venez de suivre la messe de clôture d'Action de Grâce marquant le jubilé d'argent des Amis de Saint-Joseph, une célébration suivie d'un hommage rendu à Monseigneur Boniface Ziri, fondateur de cette communauté, à l'occasion de ses 50 ans de service fidèle au sein de l'Église. Cette messe d'Action de Grâce a été présidée par Monseigneur Boniface Ziri lui-même et l'homélie a été prononcée par le Père Comenant François. Dans son enseignement, le Père Comenant François, dans son homélie, a invité les fidèles à contempler la figure de Saint-Joseph, modèle de foi, d'humilité et de disponibilité au dessein de Dieu. Il a rappelé que Saint-Joseph est avant tout un homme d'écoute et d'obéissance. Dans le silence, il a su accueillir la volonté de Dieu, abandonner ses propres projets et faire confiance à la parole divine, à sa grandeur, ne se trouve pas dans les discours, mais dans sa capacité à agir avec foi et fidélité.
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2: Il est 12 heures.
3: Dans quelques instants, nous rendons les honneurs à notre Mère du Ciel, la très sainte Vierge Marie, à travers l'Angélus.
4: L'ange du Seigneur apporta l'annonce à Marie.
5: Et elle conçut du Saint-Esprit.
6: Je vous salue, Marie, pleine de grâce, le Seigneur est avec vous. Vous êtes bénie entre toutes les femmes, et Jésus, le fruit de vos entrailles, est béni.
7: Sainte Marie, Mère de Dieu, priez pour nous, pauvres pécheurs, maintenant et à l'heure de notre mort. Amen.
4: Voici la servante du Seigneur.
5: Qu'il me soit fait selon votre parole.
6: Je vous salue, Marie, pleine de grâce, le Seigneur est avec vous. Vous êtes bénie entre toutes les femmes, et Jésus, le fruit de vos entrailles, est béni.
7: Sainte Marie, Mère de Dieu, priez pour nous, pauvres pécheurs, maintenant et à l'heure de notre mort. Amen.
4: Et le Verbe s'est fait chair,
5: et il a habité parmi nous.
6: Je vous salue, Marie, pleine de grâce, le Seigneur est avec vous. Vous êtes bénie entre toutes les femmes, et Jésus, le fruit de vos entrailles, est béni.
7: Sainte Marie, Mère de Dieu, priez pour nous, pauvres pécheurs, maintenant et à l'heure de notre mort. Amen.
4: Priez pour nous, Sainte Mère de Dieu,
5: afin que nous soyons rendus dignes des promesses du Christ.
4: Daigne, Seigneur, répandre ta grâce dans nos âmes, afin qu'ayant connu par le message de l'ange l'incarnation du Christ, ton Fils, nous arrivions par sa passion et par sa croix à la gloire de sa résurrection. Par le Christ, notre Seigneur. Amen.

Nous demeurons dans cette belle atmosphère de foi avec la vie des saints du jour. Découvrons ensemble le témoignage de celles et ceux qui par leur vie continuent d'éclairer notre chemin vers Dieu.

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2: Août, Saint Alphonse de Ligori. Alphonse, l'aîné de 7 enfants, naît dans une famille noble. Enfant surdoué à 13 ans, il joue du clavecin comme maître et commence son doctorat de droit civil et ecclésiastique à 16 ans. J'étais alors si petit que je disparaissais presque dans ma robe de docteur, ce qui faisait rire tout le monde. À 19 ans, il devient avocat et plaide dans les tribunaux. Ses capacités sont extraordinaires et l'on dit qu'en 8 ans, de toutes les affaires qu'il a instruites, il n'en a perdu aucune. À 26 ans, le succès commence à lui monter à la tête et il goûte à la vie mondaine. Les banquets, les divertissements, le théâtre sont les plaisirs du monde, mais des plaisirs amers, je les ai éprouvés et j'en pleure maintenant. Puis, dans un procès, il commet une énorme bévue. D'abord abattu, il comprend que ce signe vient de Dieu. Le 28 août 1823, une voix intérieure lui dit « Abandonne le monde et donne-toi à moi ». Il est ordonné prêtre le 21 décembre 1726 à 30 ans. Alphonse est soucieux de l'évangélisation des campagnes. Quand il prêche, c'est avec simplicité. Que les vieilles femmes, les plus ignorantes, puissent entendre tout ce qu'il disait. Le 9 novembre 1852, Alphonse fonde un ordre nouveau, la Congrégation du Très-Saint Rédempteur ou Rédemptoriste. Durant les 12 dernières années de sa vie, il se retire à Nocera de Pagani, critiqué et chassé de partout. Il souffre du dos et deviendra même bossu. Il perd tout secours extérieur et de surcroît, à la fin de sa vie, il connaît une douloureuse nuit de l'âme où les vertus en lui sont continuellement attaquées. Brusquement, la paix revient et il s'éteint paisiblement le 1er août, tandis que sonne l'Angélus de midi dans une profonde joie spirituelle. Il sera non seulement réhabilité, mais proclamé docteur de l'Église pour sa célèbre théologie morale. Alphonse, aide-nous à supporter les reproches et les critiques, même quand ils sont injustifiés. Tu nous rappelles que nous avons un défenseur, le Christ.
3: Accueillons maintenant l'évangile du jour, cette parole vivante qui éclaire nos pas et nourrit notre espérance. Très belle écoute.

Voilà, chers auditeurs, nous lisons maintenant l'évangile de ce samedi 1er août 2026, évangile de Jésus-Christ selon Saint Matthieu, chapitre 14, versets 1 à 12. En ce temps-là, Hérode, qui gouvernait la Galilée, apprit la renommée de Jésus et dit à ses serviteurs, « Celui-là, c'est Jean le Baptiste. » Il est ressuscité d'entre les morts, et voilà pourquoi des miracles se réalisent par lui. Car Hérode avait fait arrêter Jean, l'avait fait enchaîner et mettre en prison à cause d'Hérodiade. La femme de son frère Philippe, Jean, lui disait en effet, « Tu n'as pas le droit de l'avoir pour femme. » Hérode voulait le faire mourir, mais il craignait la foule qui tenait Jean pour un prophète. Or, pour l'anniversaire d'Hérode, la fille d'Hérodiade dansa devant les invités et plut au roi. Alors il lui promit par serment de lui donner ce qu'elle demanderait. Poussée par sa mère, elle dit « Donne-moi ici, sur un plat, la tête de Jean le Baptiste. » Le roi fut attristé, mais à cause de son serment et des convives, il ordonna qu'on la lui donne. Il envoya décapiter Jean dans la prison. La tête de Jean fut apportée sur un plat et donnée à la jeune fille, qui la porta à sa mère. Les disciples de Jean vinrent prendre son corps et l'ensevelir, puis ils allèrent l'annoncer à Jésus. Jean le Baptiste nous rappelle le courage de rester fidèle à la vérité, même lorsque cela coûte. L'Évangile nous invite à préférer la fidélité à Dieu au compromis dicté par la peur, l'orgueil ou le désir de plaire aux hommes.

Voilà, chers auditeurs, l'évangile d'aujourd'hui nous présente la figure courageuse de Jean le Baptiste, un homme entièrement consacré à Dieu et à la vérité. Il n'a pas eu peur de dénoncer ce qui était injuste, même devant le roi Hérode. Sa fidélité à sa parole de Dieu lui a coûté la liberté et finalement la vie. Jean reproche à Hérode sa conduite parce qu'il veut l'appeler à la conversion. Il ne cherche pas à humilier le roi, mais à lui montrer le chemin du bien. Cet épisode nous rappelle que la vérité peut déranger et que ceux qui la défendent rencontrent parfois l'opposition. Pourtant, Jean préfère rester fidèle à Dieu plutôt que de chercher à plaire aux puissants. Hérode, quant à lui, apparaît comme un homme partagé. Il respecte Jean et aime l'écouter, mais il manque de courage pour suivre ce qu'il sait être juste. Pas peur du regard des autres et pour tenir une promesse imprudente, il commet un acte terrible. Cet exemple nous invite à réfléchir. Combien de fois la peur, l'orgueil ou le désir d'être accepté peuvent-ils nous éloigner de ce qui est bon? La mort de Jean le Baptiste n'est pas une défaite. Sa fidélité devient un témoignage qui annonce déjà le chemin de Jésus, celui du don de soi par amour de la vérité. Le disciple du Christ est appelé à garder un cœur droit, à défendre la justice avec charité et à rester fidèle à Dieu dans les épreuves. Pour notre vie aujourd'hui, ai-je le courage de vivre selon l'Évangile, même lorsque cela demande des sacrifices? Est-ce que je cherche davantage à plaire aux hommes ou à être fidèle à Dieu? Suis-je capable de témoigner de la vérité avec respect et amour? Seigneur Jésus, par l'exemple de Saint Jean-Baptiste, apprends-moi à aimer la vérité, à rester fidèle à ta parole et à avoir le courage de faire le bien, même lorsque le chemin est difficile. Que ma vie soit un témoignage de ton amour. Amen.

Chers auditeurs, l'évangile d'aujourd'hui nous raconte le martyre de Jean le Baptiste. Jean est un homme libre, entièrement consacré à Dieu. Il n'a pas peur de dire la vérité, même lorsqu'elle dérange. Face au roi Hérode, il dénonce une situation contraire à la loi de Dieu. Il ne l'a fait ni par orgueil, ni pour condamner, mais parce qu'il aime la vérité et désire la conversion de ceux qui l'écoutent. Hérode, quant à lui, est un homme partagé. Il sait que Jean est juste, mais il manque de courage pour agir selon sa conscience. Par peur de perdre la face devant ses invités et à cause d'un serment imprudent, il laisse triompher l'injustice. Cette faiblesse conduit à la mort d'un innocent. Voilà, cette page d'évangile nous interpelle profondément dans notre vie quotidienne. Il nous arrive aussi de connaître ce combat entre la vérité et la facilité. Combien de fois gardons-nous le silence par peur des critiques? Combien de fois faisons-nous des compromis pour être acceptés ou pour préserver nos intérêts? La parole de Dieu nous rappelle que la fidélité au Christ demande parfois du courage et des sacrifices. Jean le Baptiste nous enseigne que la vérité n'est jamais une arme pour blesser, mais un chemin qui conduit à la liberté. Son témoignage nous invite à vivre dans l'intégrité, à défendre la justice avec charité et à rester fidèle à l'Évangile même lorsque cela coûte. En ce début du mois d'août, demandons au Seigneur de renouveler notre foi, qu'il nous donne la force de choisir le bien, de résister aux pressions qui nous éloignent de lui et de témoigner de son amour dans nos familles, nos lieux de travail et partout où nous vivons. Que l'exemple de Saint Jean le Baptiste nous inspire à être des hommes et des femmes de vérité, de courage et d'espérance.

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Merci, chers auditeurs, pour votre fidèle écoute. Les manettes techniques de ce samedi de la RNC sont désormais entre les mains de Axel Conon, que nous saluons chaleureusement. Et nos sincères remerciements également à Jean-Lonceux Bakayoko pour sa précieuse contribution. Il est 13h passé de 2 minutes et dans quelques minutes, en plus, nous vous proposerons les annonces funéraires. Un moment de communion fraternelle durant lequel nous portons dans la prière nos frères et sœurs défunts et exprimons notre proximité aux familles éprouvées. Que le Seigneur accueille nos défunts dans sa paix.

La Radio Nationale Catholique vous propose de suivre les annonces funéraires. Toute notre compassion et nos prières accompagnent les familles éplorées.

La famille Adou a la profonde douleur d'annoncer le décès du patriarche Adou Orizale Joseph, ex-inspecteur de l'enseignement primaire, directeur des écoles primaires et des centres de formation CAFOP. Décès survenu le dimanche 14 juin 2026 des suites d'une courte maladie. Programme des obsèques. Jeudi 30 juillet 2026, de 20h à 22h, veillée religieuse à la paroisse Bon Pasteur de la Riviera 3. Jeudi 6 août 2026, 8h, levée de corps sur le parvis de la paroisse Bon Pasteur de la Riviera 3, suivie de la messe de requiem. Inhumation au cimetière de Williamsville. Dimanche 9 août 2026, 11h, messe d'action de grâce à la paroisse Bon Pasteur de la Riviera 3.

pardon. Imiter Saint Jean le Baptiste ne consiste pas à accomplir des œuvres extraordinaires, c'est accepter chaque jour de mettre le Christ au centre de notre vie, de vivre selon l'Évangile et de rester fidèle à notre conscience, même lorsque cela exige des renoncements et des sacrifices. Que l'exemple de Saint Jean le Baptiste nous inspire à marcher avec fidélité à la suite du Christ et à faire de notre vie un témoignage vivant de l'amour de Dieu.

Voilà, retrouvons dans une poignée de secondes Parole du dimanche présentée par Marie-Noëlle Tabu, une émission qui nous aide à mieux comprendre les lectures de la liturgie dominicale afin de préparer nos cœurs à la célébration de l'Eucharistie. Très bonne écoute.

Chers auditeurs, suivons Parole du dimanche, une émission présentée par la bibliste Marie-Noël Tabu. Avec elle, c'est la lecture et les commentaires des textes de la liturgie de ce dimanche.

0: Lecture du livre du prophète Isaïe. Ainsi parle le Seigneur. Vous tous qui avez soif, venez, voici de l'eau. Même si vous n'avez pas d'argent, venez acheter et consommer. Venez acheter du vin et du lait, sans argent, sans rien payer. Pourquoi dépenser votre argent pour ce qui ne nourrit pas? Vous fatiguez pour ce qui ne rassasie pas. Écoutez-moi bien, et vous mangerez de bonnes choses. Vous vous régalerez de viande savoureuse. Prêtez l'oreille, venez à moi. Écoutez et vous vivrez. Je m'engagerai envers vous par une alliance éternelle. Ce sont les bienfaits garantis à David. Voici la fin du deuxième livre d'Isaïe, tout entier tourné vers la fin de l'exil et le retour vers le pays de la promesse. D'où le titre général de ce livre, « Livre de la consolation d'Israël ». Ici, le prophète précise bien dans quel esprit on doit rentrer. Rien de neuf, donc, dans tout cela, mais la répétition des thèmes majeurs de l'Alliance qu'on n'aurait jamais dû oublier et qu'il est urgent d'assimiler si l'on ne veut pas revivre les mêmes cruelles expériences. Trois thèmes majeurs, je les prends dans l'ordre du texte. Premier thème, la gratuité des dons de Dieu. Venez acheter sans rien payer. Deuxième thème, la lutte contre l'idolâtrie et l'invitation à se tourner vers Dieu seul. Troisième thème, la fidélité de Dieu à son alliance. Je m'engagerai envers vous par une alliance éternelle. Ce sont les bienfaits garantis à David. Le plus difficile à entendre peut-être pour nos oreilles humaines, c'est le premier thème, la gratuité des dons de Dieu. Or, c'est précisément l'insistance majeure de ce chapitre 55 d'Isaïe. Nous nous obstinons toujours à parler de mérite et de dignité à regagner pour paraître devant Dieu, alors que le propre de la miséricorde est d'aimer se pencher sur les petits et les pécheurs. Dans les versets suivants, Isaïe forcera encore le trait. Il insiste « Car vos pensées ne sont pas mes pensées, dit Dieu. » Combien de fois les philosophes ont-ils reproché aux religions d'inventer un Dieu à notre image? C'est Voltaire qui disait « Dieu a fait l'homme à son image et l'homme le lui a bien rendu. » Et il avait raison en ce qui concerne les autres religions. C'est-à-dire que spontanément, sans la révélation biblique, les hommes imaginent un Dieu qui nous ressemble curieusement, qui éprouve les mêmes sentiments que nous. Nous parlons de son amour, de sa justice, de sa colère, de son pardon, sur le modèle de ce que nous vivons. Un amour limité, exclusif. Une justice en forme de balance, une colère faite de frustration et de ressentiment, un pardon mesuré et conditionnel. Et même pour nous qui sommes les héritiers de la Bible, qui avons des siècles de révélations derrière nous, si j'ose dire, ce n'est pas encore acquis. Et les paroles du deuxième livre d'Isaïe ne sont pas de trop pour nous le redire. Les images qu'il emploie sont celles de l'opulence. Mangez de bonnes choses. « Régalez-vous de viande savoureuse. » N'oublions pas qu'elles sont adressées à des exilés, réduits aux travaux forcés à Babylone, et pour qui des images de banquets ressemblent à des rêves irréalisables. Et cette profusion de bonnes choses est totalement gratuite, ce qui est plus invraisemblable encore, à vues humaines. « Vous tous qui avez soif, venez, voici de l'eau. Même si vous n'avez pas d'argent, venez acheter et consommer. » Venez acheter du vin et du lait, sans argent et sans rien payer. Voilà les images que le prophète a choisies pour faire comprendre à ses contemporains la générosité du Dieu d'Israël. Si j'osais, je dirais, au supermarché de Dieu, tout est gratuit. Notre Église a une tâche redoutable, finalement, il me semble. Elle est une institution humaine. Elle vit dans une société bâtie sur le commerce, plus que sur le service. Et c'est au cœur même de cette société qu'elle doit faire germer le royaume de la gratuité. Le deuxième thème, à peine esquissé, mais bien présent dans ce texte, c'est la lutte contre l'idolâtrie. Pourquoi dépenser votre argent pour ce qui ne nourrit pas? Vous fatiguez pour ce qui ne rassasie pas? C'est-à-dire, ne cherchez pas ailleurs de faux bonheurs. On sait que la tentation d'idolâtrie n'était pas morte encore chez les exilés, pour la bonne raison que les dieux de leurs vainqueurs semblaient plus efficaces. Cette deuxième partie du livre d'Isaïe, qui renferme les prédications du temps de l'exil, lutte vigoureusement contre cette tentation sans cesse renaissante. Dieu seul détient les clés de notre bonheur et de notre liberté. Et avec lui, tout est donné. Il suffit de lui faire confiance. Prêtez l'oreille, venez à moi, écoutez et vous vivrez. Pourquoi ne pas admettre une fois pour toutes que nous sommes sans argent, je veux dire sans titre à faire valoir, devant Dieu, et qu'il n'attend de nous qu'un cœur offert, une oreille ouverte, comme dit la Bible. Écoutez, c'est-à-dire faites-moi confiance, attachez-vous à moi et vous vivrez, dit Isaïe. Enfin, le troisième thème de ce texte, eh bien dans la ligne des deux autres, c'est la fidélité de Dieu à son alliance. Je m'engagerai envers vous par une alliance éternelle. Ce sont les bienfaits garantis à David. Puisque son amour est totalement gratuit et sans condition, il ne remet jamais en cause son alliance. L'allusion à David est un rappel des promesses faites jadis à David par le prophète Nathan. Depuis ses lointains débuts de la royauté en Israël, on sait que la dynastie de David fera naître un jour celui qu'on appelle le Messie, et qui apportera définitivement la liberté et la paix à son peuple. Pendant l'exil à Babylone, ces lointaines promesses pourraient paraître caduques. Raison de plus pour que le prophète les rappelle. Psaume 144. Le Seigneur est tendresse et pitié, lent à la colère et plein d'amour. La bonté du Seigneur est pour tous, sa tendresse pour toutes ses œuvres. Les yeux sur toi, tous ils espèrent. Tu leur donnes la nourriture au temps voulu. Tu ouvres ta main, tu rassasies avec bonté tout ce qui vit. Le Seigneur est juste en toutes ses voies, fidèle en tout ce qu'il fait. Il est proche de ceux qui l'invoquent, de tous ceux qui l'invoquent en vérité. La première lecture de ce dimanche disait la gratuité et la profusion des dons de Dieu. Ce psaume ne dit pas autre chose. Et d'ailleurs, il s'agit d'un psaume alphabétique, c'est tout dire. C'est-à-dire qu'il comporte autant de versets que le nombre des lettres de l'alphabet hébreu, chaque verset commençant par l'une des lettres, dans l'ordre. Et nous savons que cet effort de composition, ce que l'on appelle un acrostiche en littérature, a un sens dans la Bible très particulier, toujours le même. Dire à Dieu la reconnaissance des croyants pour le don de l'Alliance. On ne s'étonne donc pas de trouver dans ce psaume l'évocation de tous les aspects de l'Alliance, cette découverte extraordinaire dont le peuple d'Israël a eu le privilège d'un Dieu à la fois tout-puissant et proche des hommes. C'est certainement l'une des grandes richesses de la foi juive, savoir toujours tenir ensemble ces deux aspects du mystère de Dieu. L'un des textes bibliques les plus suggestifs sur ce point est le récit du buisson ardent. Je vous rappelle le contexte. Ce jour-là, Moïse, l'ancien protégé du Pharaon, n'était plus qu'un pauvre homme rejeté par tous. C'est à lui que le Dieu de l'univers a choisi de se révéler. Voici ce que raconte la Bible au chapitre 3 du livre de l'Exode. Je cite. Moïse faisait paître le troupeau de son beau-père Jéthro, prêtre de Madian. Il mena le troupeau au-delà du désert et parvint à la montagne de Dieu, à l'Horeb. L'ange du Seigneur lui apparut dans une flamme de feu du milieu du buisson. L'expression « l'ange du Seigneur » est une manière pudique de parler de Dieu. Pour dire la présence de Dieu lui-même dans le buisson, on prend une circonlocution. On n'oserait pas dire que Moïse ait pu voir Dieu. Mais c'est déjà une manière de dire combien Dieu est plus grand que l'homme, inaccessible à l'homme. Je continue le texte. Moïse regarda le buisson. Le buisson était en feu et le buisson n'était pas dévoré. Devant cette flamme qui jaillit d'un buisson sans le consumer, Moïse est invité à comprendre que Dieu, comparé à un feu, est au milieu de son peuple, le buisson. Et cette présence de Dieu au milieu de son peuple ne le détruit pas, ne le consume pas. Et du coup, la vocation du peuple est dite en même temps. Il est le lieu choisi par Dieu pour manifester sa présence. Et désormais, le peuple choisi témoignera au milieu du monde que Dieu est au milieu des hommes et que ceux-ci n'ont rien à craindre. Notre psaume de ce dimanche est tout à fait dans cet état d'esprit. Je continue le texte. Moïse dit « Je vais faire un détour pour voir cette grande vision. Pourquoi le buisson ne brûle-t-il pas ?» Le Seigneur vit qu'il avait fait un détour pour voir et Dieu l'appela du milieu du buisson. Moïse a fait un détour. Dieu a pris l'initiative, mais il faut un geste de l'homme, manière de dire que Dieu sollicite la collaboration des hommes. Alors Moïse dit « Me voici ». Ce « me voici » de Moïse, comme celui d'Abraham, comme celui de tant d'autres depuis, est la réponse qui permettra à Dieu de réaliser sa grande œuvre de libération de l'humanité. Le Seigneur dit « N'approche pas d'ici, retire tes sandales de tes pieds, car le lieu où tu te tiens est une terre sainte. » Retire tes sandales, c'est le symbole du dépouillement indispensable pour affronter la présence du Dieu Tout-Puissant. Et Dieu poursuit « Je suis le Dieu de ton père, Dieu d'Abraham, Dieu d'Isaac, Dieu de Jacob. » Dieu rappelle ici sa fidélité à son peuple depuis des siècles et à travers toute l'épaisseur d'une histoire. Alors, face à lui, Moïse esquisse malgré lui un geste de recul. Je cite « Moïse se voila la face car il craignait de regarder Dieu ». Encore une manière pour l'auteur biblique de nous rappeler que Dieu est le tout autre, celui qu'on ne peut approcher qu'avec crainte et respect. Et c'est alors que Dieu prononce la phrase que le peuple juif n'oubliera jamais. « Oui, vraiment, dit Dieu, j'ai vu la misère de mon peuple en Égypte et je l'ai entendu crier sous les coups de ses chefs de corvée. Oui, je connais ses souffrances. » J'ai vu la misère de mon peuple en Égypte. Ainsi, Dieu se révèle compatissant, miséricordieux, c'est-à-dire littéralement cœur ouvert à nos misères, cœur qui prend parti pour ceux qui sont dans la misère. Moïse, dont le premier réflexe a été de se voiler la face, comprend alors qu'il n'y a pas à avoir peur. « Mon peuple, dit Dieu, c'est le rappel de l'alliance avec ce peuple depuis Abraham. » Comme il a vu la détresse d'Abraham, le vieil homme sans enfant, Dieu a vu la misère de son peuple. Ce récit magnifique du buisson ardent est capital pour la foi d'Israël et donc pour la nôtre, il ne faut pas l'oublier. Il nous apporte la double révélation que Dieu est en même temps le tout autre et le tout proche. Il est le tout autre, celui qu'on ne peut approcher qu'avec crainte et respect. Et en même temps, il est le tout proche. Celui qui voit la misère de son peuple et lui suscite un libérateur. Parce que, comme le dit très bien ce psaume, Dieu est proche de ceux qui l'invoquent. Dans les quelques versets que nous chantons ce dimanche, l'accent est mis sur cette tendresse de Dieu, une tendresse que même notre ingratitude ne parvient pas à décourager. Et cette conviction irrigue pour toujours la foi de nos frères juifs et la nôtre à leur suite. Comme elle remplissait le cœur de Jésus de Nazareth. Lecture de la lettre de l'apôtre saint Paul aux Romains. Frères, qui pourra nous séparer de l'amour du Christ ? La détresse, l'angoisse, la persécution, la faim, le dénuement, le danger, le glaive ? Mais en tout cela, nous sommes les grands vainqueurs grâce à celui qui nous a aimés. J'en ai la certitude, ni la mort, ni la vie, ni les anges, ni les principautés célestes, ni le présent, ni l'avenir, ni les puissances, ni les hauteurs, ni les abîmes, ni aucune autre créature, rien ne pourra nous séparer de l'amour de Dieu qui est dans le Christ Jésus, notre Seigneur. Ici, Paul laisse libre cours à l'exultation qui remplit le cœur des croyants quand quand ils réalisent l'œuvre de Dieu pour eux. Dieu n'a pas épargné son propre Fils, mais il l'a livré pour nous tous, a-t-il dit un peu plus haut. Plus personne ne peut briser l'alliance ainsi nouée entre Dieu et nous. Comme le dit la première prière eucharistique de la réconciliation, ses bras étendus dessinent entre ciel et terre le signe indélébile de l'alliance. Désormais, toute tentative de séparation est vouée à l'échec. Paul reprend ici une fois de plus un des thèmes majeurs de ce qu'il appelle l'Écriture, pour nous l'Ancien Testament. Tout l'enjeu de la vie des fils d'Adam est de rester attaché à Dieu, suspendu à son souffle. Vous reconnaissez là l'image de la Genèse, Dieu insufflant dans les narines de l'homme son souffle de vie, et de ne pas se laisser séparer de lui par le tentateur, le diviseur. Jésus au désert a connu cette offensive du tentateur qui lui suggérait de rechercher le pouvoir, la facilité, les honneurs. Pierre lui-même a joué ce rôle de tentateur auprès de Jésus quand il le poussait à fuir la persécution inévitable. Mais rien, ni la faim, ni les mirages de la réussite ne pouvaient séparer le Fils de son Père. À leur tour, Paul et les autres apôtres puisent dans l'Esprit de Jésus-Christ la force de rester greffés sur lui. Et il nous livre ici une superbe profession de foi. « J'en ai la certitude, rien ne pourra nous séparer. » Ce n'est pas de l'orgueil, c'est la certitude de la foi. Paul ne considère pas une minute que le mérite de cette fidélité lui reviendrait. Quand il affirme « en tout cela, c'est-à-dire toutes les épreuves, nous sommes les grands vainqueurs, grâce à celui qui nous a aimés. » Le mot important, c'est « grâce à lui ». Il ne cite pas ici, mais sa déclaration ressemble à celle du prophète Isaïe, lorsqu'il brossait le portrait du serviteur de Dieu. Je cite Isaïe, « Le Seigneur Dieu vient à mon secours, c'est pourquoi je ne suis pas atteint par les outrages, je sais que je ne serai pas confondu. » D'ailleurs, Paul lui-même est la preuve vivante que rien ne peut nous séparer de l'amour de Dieu qui est manifesté en Jésus-Christ notre Seigneur. La détresse, l'angoisse, la persécution, la faim, le dénuement, le danger, tout cela, il l'a traversé. Il le détaille dans la deuxième lettre aux Corinthiens, je cite, « Des Juifs, j'ai reçu 5 fois les 39 coups. 3 fois, j'ai été flagellé. 1 fois, lapidé. 3 fois, j'ai fait naufrage. J'ai passé un jour et une nuit sur l'abîme. Voyages à pied souvent. Danger des fleuves. Danger des brigands. Danger de mes frères de race, danger des païens, danger dans la ville, danger dans les déserts, danger sur la mer, danger des faux frères. Fatigues et peines, veille souvent. Faim et soif, jeûne souvent. Froid et dénuement. » C'est au chapitre 11 de la deuxième aux Corinthiens. Non seulement les épreuves, d'où qu'elles viennent, ne peuvent nous séparer du Christ, mais elles deviennent des moyens au service de l'œuvre de Dieu. Dans sa lettre aux Philippiens, par exemple, Paul, qui était alors en prison, peut-être à Éphèse, on ne sait pas trop, disait se réjouir de ce que sa captivité était devenue un prétexte à évangélisation. Je cite, « La plupart des frères, encouragés dans le Seigneur par ma captivité, redoublent d'audace pour annoncer sans peur la parole. » Il savait pourtant que ce beau zèle n'était pas toujours parfaitement pur, certains étant peut-être trop contents de prendre sa place. Mais il se réjouissait quand même des progrès de la mission. Je cite encore, « Je veux que vous le sachiez, frère, ce qui m'est arrivé a plutôt contribué au progrès de l'Évangile. De toute manière, Christ est annoncé et je m'en réjouis. » Il a eu ainsi à maintes reprises l'occasion de vérifier ce qu'il dit dans notre chapitre 8 de la lettre aux Romains. Nous le savons, quand les hommes aiment Dieu, lui-même fait tout contribuer à leur bien, puisqu'ils sont appelés selon le dessein de son amour. Or, Paul fait bien partie de ceux qui aiment Dieu, comme il dit, c'est-à-dire de ceux qui lui sont attachés et lui font confiance. Et c'est pour lui l'occasion d'une expérience spirituelle très forte. Un jour où il priait Dieu de lui épargner les épreuves, le Seigneur lui a répondu, « Ma grâce te suffit. Ma puissance donne toute sa mesure dans la faiblesse. » Et Paul peut affirmer en toute vérité, c'est lorsque je suis faible, c'est-à-dire je me reconnais faible, que je suis fort, parce que la puissance du Christ repose sur moi. Pourquoi ? Parce qu'il ne cherche pas sa force en lui-même, mais dans celle que lui donne le Christ. Aux Galates, il fera cette confidence : je vis, mais ce n'est plus moi, c'est le Christ qui vit en moi. Cette union intime entre le Christ et ses disciples, Jésus en a longuement parlé au soir de la scène. De même que le sarment, s'il ne demeure pas sur la vigne, ne peut de lui-même porter du fruit. Ainsi, vous non plus, si vous ne demeurez pas en moi. Je suis la vigne, vous êtes les sarments. Celui qui demeure en moi et en qui je demeure, celui-là porte du fruit en abondance. Car en dehors de moi, vous ne pouvez rien faire. Évangile de Jésus-Christ selon saint Matthieu. En ce temps-là, quand Jésus apprit la mort de Jean le Baptiste, il se retira et partit en barque pour un endroit désert, à l'écart. Les foules l'apprirent et quittant leur ville, elles suivirent à pied. En débarquant, il vit une grande foule de gens. Il fut saisi de compassion envers eux et guérit leurs malades. Le soir venu, les disciples s'approchèrent et lui dirent « L'endroit est désert ». Et l'heure est déjà avancée. Renvoie donc la foule, qu'ils aillent dans les villages s'acheter de la nourriture. Mais Jésus leur dit, ils n'ont pas besoin de s'en aller. Donnez-leur vous-même à manger. Alors ils lui disent, nous n'avons là que 5 pains et 2 poissons. Jésus dit, apportez-les-moi. Puis, ordonnant à la foule de s'asseoir sur l'herbe, il prit les 5 pains et les 2 poissons. Et levant les yeux au ciel, il prononça la bénédiction. Il rompit les pains, il les donna aux disciples, et les disciples les donnèrent à la foule. Ils mangèrent tous, et ils furent rassasiés. On ramassa les morceaux qui restaient. Cela faisait 12 paniers pleins. Ceux qui avaient mangé étaient environ 5 000, sans compter les femmes et les enfants. Cet épisode de la multiplication des pains suit tout juste l'annonce de l'exécution de Jean-Baptiste, sur l'ordre d'Hérode. La première réaction de Jésus, qui semble de prudence, a été la retraite. Matthieu note qu'il est parti dans un endroit désert. Mais il est bien vite rejoint par les sollicitations de la foule. Et là, il ne résiste pas, car il est saisi de compassion. Et le voilà qui commet ce qui nous paraît à la fois une imprudence et une folie. Imprudence politique d'abord, car la sagesse serait de se faire oublier. Sa popularité le perdra. Folie ensuite de croire que 5 pains et 2 poissons suffiront à nourrir une telle foule. Les disciples réalistes font remarquer que cela est bien peu. Mais Jésus, qui compte aussi bien qu'eux, dit imperturbablement « Donnez-leur vous-même à manger ». Quand Jésus dit cette phrase « Donnez-leur vous-même à manger », ce n'est certainement pas pour les mettre dans l'embarras. C'est qu'ils en sont capables. Mais ils ne le savent pas, ou ils ne le croient pas. Quand saint Matthieu nous rapporte cet épisode, visiblement, il se souvient du prophète Élisée. Celui-ci était prophète dans le royaume du Nord, 800 ans auparavant. Mais tout le monde connaissait bien son histoire. Un jour, en pleine période de famine, un fidèle avait apporté en offrande le début de sa récolte, ce que l'on appelait l'offrande des prémices. Cette offrande représentait 20 pains d'orge. Normalement, l'offrande des prémices devait revenir à Élisée. Mais celui-ci, vu les circonstances, la famine, avait aussitôt décidé d'en faire profiter tout le monde. Or, 20 pains d'orge, c'était beaucoup pour un seul prophète, mais c'était dérisoire pour les affamés qui l'entouraient. Et le texte dit qu'il y avait 100 personnes. Et pourtant, Élisée avait aussitôt dit à son serviteur « Distribuez aux gens et qu'ils mangent ». Le serviteur, lui, avait vite vu que le compte n'y était pas. « Mais comment pourrais-je en distribuer à 100 personnes ?» Alors Élisée avait répondu « Distribuez-les aux gens et qu'ils mangent, car ainsi parle le Seigneur. On mangera et il y aura des restes. » Et effectivement, le serviteur avait fait la distribution Et le texte notait, ils mangèrent et il y eut des restes selon la parole du Seigneur. Ici aussi, Matthieu note la disproportion entre le nombre de convives et la petite quantité de nourriture, la distribution et le ramassage des restes. Après le constat de ce que l'on pourrait appeler leur indigence, nous n'avons là que 5 pains et 2 poissons, Matthieu prend soin de noter « tous mangèrent à leur faim et des morceaux qui restaient, on ramassa 12 paniers pleins. » Et pourtant, ceux qui avaient mangé étaient environ 5 000. Mais qu'ont-ils donc en commun, Jésus et Élisée? Quel est leur secret? Il semble bien que leur secret soit simple. Premièrement, tous les deux croient que le partage est possible, quel que soit le nombre de convives, car tous les deux s'en remettent à Dieu. Élisée, en citant la parole du Seigneur, « On mangera et il y aura des restes », Jésus, en faisant le geste de la bénédiction sur le pain. Car Matthieu note bien qu'il a béni les pains. Je cite, « Levant les yeux au ciel, il prononça la bénédiction. » Ce n'est pas un rite magique sur le pain. C'est reconnaître le pain comme don de Dieu et lui demander de savoir l'utiliser pour le service des affamés. La mention des restes dans les deux récits et la précision que tous mangèrent à leur faim chez Matthieu souligne la profusion des dons de Dieu. On pense aussi à la manne qui tombait chaque matin pendant les 40 ans de l'Exode. Et deuxième point commun entre Jésus et Élisée, mais c'est un préalable, tous deux sont soucieux de la faim des gens. On sait qu'Élisée a agi en contexte de famine en Israël. Quant à Jésus, c'est dans un lieu désert que les foules l'ont rejoint. Ils sont trop éloignés d'un approvisionnement possible. Et leur faim a conduit Jésus à commettre cette imprudence et cette folie dont je parlais en commençant. C'est à cette imprudence et à cette folie que les disciples de tous les temps sont à leur tour invités. Il leur suffit d'avoir assez de foi pour se souvenir que le partage fait des miracles. Et aussi de se réjouir de leur indigence. Elle est le lieu privilégié de l'action de Dieu. Pourquoi? Parce que quand nous reconnaissons notre impuissance, alors nous appelons Dieu à notre secours, ce qui est bien toujours la première chose à faire.
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Voilà, nous venons de suivre Parole du dimanche présentée par Marie-Noël Tabu. Et que devons-nous retenir de cette belle émission, de cette belle capsule que nous venons d'écouter? Les lectures de ce dimanche nous révèlent un Dieu qui nourrit son peuple de tous les biens dont il a besoin. Par le prophète Isaïe, Dieu invite gratuitement tous ceux qui ont faim et soif à venir recevoir la vraie nourriture, celle qui donne la vie. Son amour est offert sans condition comme un don gratuit. Dans sa lecture aux Romains, Saint Paul affirme avec force que rien ne peut nous séparer de l'amour de Dieu manifesté en Jésus-Christ. Ni les épreuves, ni les souffrances, ni même la mort ne peuvent vaincre cet amour fidèle. L'évangile de la multiplication des pains montre Jésus rempli de compassion devant la foule. Il ne se contente pas d'annoncer la parole, il nourrit ceux qui ont faim. En demandant à ses disciples, donnez-leur vous-même à manger. Il les associe déjà à sa mission. Le peu qu'ils offrent, 5 pains et 2 poissons, devient entre les mains de Jésus une abondance pour tous. Le message de ce dimanche est une invitation à faire confiance au Seigneur, à partager généreusement ce que nous possédons et à croire qu'avec Dieu, le peu que nous offrons peut devenir une bénédiction pour beaucoup. Jésus demeure le pain de vie qui rassasie toutes les faims du cœur humain et nous envoie devenir à notre tour des témoins de la générosité de son amour.

Voilà, chers auditeurs, il est 14h sur les ondes de la Radio Nationale Catholique et partout en Côte d'Ivoire. Notre matinée ensemble s'achève ainsi. Merci infiniment pour votre fidélité, votre confiance et votre présence tout au long de cette émission. Un grand merci également à nos techniciens Jean-Lancieux Bakayoko et Axel Conan pour la mise en onde. Restez bien à l'écoute de la Radio Nationale Catholique. La programmation se poursuit avec de belles sonorités musicales pour vous accompagner tout au long de ce week-end sous le regard du Seigneur, avec l'intercession de la Vierge Marie et dans la force de l'Esprit Saint. À partir de 15h, retrouvez Adsin Bernardin pour la suite de nos programmes. Je vous souhaite un excellent après-midi et un très beau mois d'août à chacune et à chacun, rempli de paix, de joie et d'abondance. Bénédiction. Que le Seigneur vous garde, vous protège et vous comble de ses grâces.

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3: 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Au programme, des concours bibliques, ballet, théâtre, karaoké, prédication en agni, lecture en agni, lecture en français, concours culinaire, contes et légendes, Aoulaba, Bafouan, Climent, marathon et des jeux Awalé, Damier, Toupie, Ludo et beaucoup. 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En apothéose, deux grandes finales de football masculin et féminin dotées de la coupe André Major. Les chorales invitées, chorale méthodiste Jérusalem d'Assaoufoué et la chorale méthodiste de Broukrou. Tous ces moments seront bien accompagnés par la fanfare Monfa. Mes frères, mes sœurs des paroisses des secteurs Casimir Badoc et Mgr Bruno Kwame, ne ratez sous aucun prétexte ce grand rassemblement à l'honneur de la Vierge Marie, car cela ne vous sera pas raconté. Pour toute information, contactez le chargé de communication 05 85 20 24 24 07 08 82 15 00.
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1: Bonjour. Bonsoir chez vous, auditeurs de la Radio Nationale Catholique, en fonction de l'heure à laquelle vous me recevez. Cette semaine, nous nous retrouvons pour méditer nos chants à travers cette émission. Dans la première émission, nous avons rendu grâce à Dieu. Mais pouvons-nous cesser réellement de rendre grâce à Dieu? Non, cela est impossible, parce qu'à chaque seconde, le Seigneur renouvelle pour nous ses bontés. Elles sont inépuisables. Alors il faut toujours trouver le temps, même quelques secondes, pour dire merci à celui grâce à qui nous avons la vie. Émission après émission, notre histoire se construit et nos pages s'écrivent. Aujourd'hui, le processus sera le même. Nous écouterons des chants et une petite méditation sera faite. Dès l'entame de cette émission, je vous propose d'écouter « L'Éternel est bon, un jour nouveau et si facilement ».

De ces trois titres, que devons-nous retenir? Dena Moana nous rappelle que Dieu est bon. Oui, il est bon dans toutes ses œuvres et dans toutes ses actions. Le Seigneur nous prend avec nos défauts, nos faiblesses et nos maladresses.

Jésus m'a délivré. Toutes les chaînes qui me limitaient sont aujourd'hui brisées. Et le bonheur et la grâce, depuis, j'ai embrassé et mon Dieu m'a couronné. Toute notre vie, frères et sœurs, est basée sur l'amour, la miséricorde et la grâce du Seigneur Jésus. Nous pouvons marcher dans cette grâce et vivre de nouveaux jours. Mireille, avec le titre « Si facilement » n'en dit pas moins sur la grâce et la faveur. Je ne connais pas toutes les lignes de ton projet, Seigneur, mais je sais qu'il s'accomplira. Waouh ! Quelle confiance en notre Seigneur ! Ce chant est un chant d'abandon, de foi en celui qui nous a appelés à faire son œuvre. Elle va encore plus loin en disant « Je garde tes merveilles gravées en ma mémoire pour les jours où mes forces se font rares. Je fixerai les yeux vers les hauteurs d'où me vient le secours. » Oui, le secours nous vient de toi, Seigneur, car nous savons qui tu es et en qui nous avons cru. Quel que soit ce que nous pouvons traverser, très cher, gardons le regard fixé sur le Seigneur en toute confiance et dans l'espérance. Car nous sommes appelés à hériter du royaume des cieux et faire ce pour quoi il nous a appelés. Cette semaine, l'Église fait mémoire de Sainte Marthe, Sainte Marie et Lazare, que Jésus avait pour amis. Et dans le récit de l'Église, il dit à Marthe que Marie a choisi la meilleure part, car cette dernière, au lieu de s'affairer en cuisine, était là, aux côtés de Jésus, à l'écouter. Alors j'aimerais attirer notre attention sur ce qui devait être l'essentiel dans nos vies. Qu'est-ce qui est premier dans notre vie ? Telle est la question que nous sommes censés nous poser pour ne pas nous laisser accaparer, pour garder notre liberté et rester centrés sur l'essentiel au lieu de nous disperser. Nous déplorons souvent d'avoir un emploi du temps surchargé, d'être toujours en train de courir, de n'avoir jamais la possibilité de souffler. Ne serait-ce pas que, comme Marthe, nous nous inquiétons et nous agitons pour beaucoup de choses. Notre cœur est sans repos tant qu'il ne repose en lui, que nous soyons Marthe ou Marie. Une chose est nécessaire, dit Jésus à Marthe dans Luc 10, verset 42. Du point de vue de cet unique nécessaire, il n'y a aucune opposition entre la vocation de Marthe et celle de Marie. Quelle que soit notre vocation, carmélite ou mère de famille, ermite ou chef d'entreprise, ce qui est premier est de nous tenir aux pieds de Jésus pour l'écouter. Dieu seul suffit. Cela n'est pas vrai seulement pour les moines et les moniales, mais pour chacun de nous. Jésus nous redit, comme à Marthe, que ce qui est premier dans nos journées, c'est la prière. Ce qui est premier dans nos préoccupations, c'est d'accomplir la volonté de Dieu. Ce qui est premier dans nos ambitions, c'est la quête du royaume. Tout le reste nous sera donné par surcroît. Bien sûr, la vocation de Marthe n'est pas identique à celle de Marie. Une mère de famille ne va pas passer autant de temps en prière qu'une carmélite. Un franciscain n'aura pas à être aussi compétent en matière économique qu'un chef d'entreprise. Chacun a sa place. Ce qui change d'un état de vie à l'autre, c'est la manière dont est cherché, dont est servi l'unique nécessaire. L'unique nécessaire, lui, est toujours le même. Le Seigneur nous a tous faits pour lui et comme le dit saint Augustin, notre cœur est sans repos tant qu'il ne repose pas en lui. Que nous soyons Marthe ou Marie.

0: Revenons à nos chants cette fois. Écoutons Derek Jones avec les titres Double Faveur et Dominé et Restauré de Deborah Lukalu.
1: 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J'espère que tu as ton mouchoir ici, hein?

0: Je veux dire à Rome.
1: Alléluia. Amen. Laissez Dieu vous parler à travers la musique.
2: Recevons la faveur d'en haut et celle d'en bas ce soir. Alléluia. Alléluia. Dis à quelqu'un double faveur. Double faveur. Est-ce que tu es prêt à saisir ce soir?

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1: Dominer, c'est l'avantage et le pouvoir que le Seigneur nous donne sur tous les mauvais esprits, sur les animaux et les créations. Dans le titre « Dominer », voici le message que le Seigneur nous donne. Nous sommes faits à son image et nous sommes co-héritiers du royaume des cieux avec le Christ Jésus. Alors, comme lui, nous avons le pouvoir de dominer sur le monde sans aucune crainte, mais en étant conscients de notre identité de fils de Dieu. « Double faveur » est un titre dans les mêmes tons, les mêmes thèmes, qui nous dit encore plus sur la faveur divine dont nous bénéficions. Quant à Restaurer de Deborah Lukalu, elle nous fait prendre conscience que le sang de Jésus nous a rachetés pour nous donner la victoire, car ce que le Seigneur promet, il l'accomplit. En effet, il n'est pas un homme pour mentir, sa parole est authentique et sa parole est puissance. Oui, effectivement, sa parole est puissance et autorité. Grâce à elle, nous sommes là et j'aimerais qu'on se quitte avec cette parole, fidèles auditeurs. Il a forgé pour nous des projets de bonheur et non de malheur et sa bénédiction n'est suivie d'aucun chagrin. Je vous souhaite une très belle suite de programmes sur la voie de l'Évangile et vous dis au revoir et à une prochaine émission.
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3: 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Il est 17h.

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1: Samedi 1er août 2026, nous rentrons dans le mois de d'août, le mois dédié à la Vierge Marie. Bonsoir fidèles auditeurs et auditrices de la Voix de l'Évangile et soyez les bienvenus à l'émission Presse Info et Radioscopie. Technique Axel Conan et à la présentation, je suis Jean-Baptiste Blaoua.

Soyez les bienvenus sur la voie de l'évangile, la 102.5 FM, à l'émission Presse Info Radioscopie. Nous allons vous donner cette information capitale parce que nous sommes rentrés dans le mois de Marie, le mois d'août. Nous sommes au 1er août 2026. 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

Et nos correspondants basés localement sur les différentes paroisses catholiques de Côte d'Ivoire, nous sommes dans le mois marial. Toutes les paroisses se préparent la fête du 15 août, la fête de l'Assomption 2026. Alors, tous ces correspondants peuvent nous appeler au même numéro du studio de la Voix de l'Évangile. Sinon, nous allons les rappeler. Et tout de suite, nous avons le 07 59 55 54 24 ou le 05 55 03 46 60 ou encore le 01 42 85 87 06. Nous sommes là jusqu'à 17h55 pour nous appeler, pour nous donner le contenu de votre journal paroissial, même si ce sont les vacances, ou bien nous annoncer un événement particulier qui va avoir lieu demain ou bien dimanche ou ce prochain, ou même nous donner le programme de la fête de l'Assomption, parce que le 14 il y a la veillée mariale, le 15 il y a les messes dans les paroisses, dans les chapelles un peu partout dans le monde, mais spécialement en Côte d'Ivoire. Vous pouvez nous appeler pour nous donner le programme des messes de l'Assomption et l'heure de la veillée mariale également.

17h15 minutes, vous êtes sur la voie de l'évangile à l'émission Presse Info et Radioscopie. Alors, il est 17h16 minutes à Jacquesville. Et de Jacquesville, nous allons partir à Toutou, à la paroisse Saint-Léon-le-Grand, où il y aura la neuvaine dédiée à la Vierge Marie du 6 au 14 août. Et le 15 août à 9h, rassemblement au dispensaire du village, suivi de la procession vers la paroisse. Et à 10h, il y aura la messe. Tout à l'heure, nous allons vous donner la radioscopie de cette paroisse et faire connaître aussi son curé. C'est à Toutou, à la paroisse Saint-Léon-le-Grand. C'est du côté de la lagune. Et cette paroisse compte près de 5 communautés qui sont, disons, derrière l'eau, c'est-à-dire derrière la lagune. Il faut se déplacer en pirogue ou bien en canot pour aller faire les différentes messes dans ces communautés qui d'autres ont 50 personnes, d'autres ont 7 personnes, d'autres ont 15 personnes. Alors, il faut se déplacer vers eux pour célébrer la Sainte Messe à travers avec les pirogues, les canots, les hors-bord. Il faut se déplacer sur l'eau et pour pouvoir atteindre ces différentes communautés.

Et concernant toujours la fête de l'Assomption à la paroisse Saint-Timothée et Tite du côté de Niagon, la cité ECI, le 14 août, il y aura une veillée mariale, mais bien avant la veillée, à partir de le 14, à partir de 7 heures, il y aura début des 1000 AV pour dire merci à Maman Marie. Et à 19 heures, ouverture de la veillée mariale, suivie de la récitation du dernier rosaire. Et à 20h30, il y aura la célébration de la Sainte Messe et le lendemain matin, la messe unique du 15 août à la paroisse à partir de 7 heures. Et le dimanche 16 août, il y aura la messe d'action de grâce du Père Allah Olivier qui va célébrer sa messe d'action de grâce à 6h30. Mais il va présider toutes les messes de ce jour. Allah Olivier, il a été ordonné Père de Jésus-Christ le 18 juillet dernier sur la place des ordinations par Monseigneur Jean-Salomon Lesoutier. Et sa messe de grâce est prévue pour le dimanche 16 août prochain.

Nous allons feuilleter ensemble le journal Le Compagnon Fidèle de la paroisse Saint-Timothée de la cité ECI de Yopougon, qui a son 88e numéro de ce dimanche 2 août 2026. En page de garde, le Seigneur est juste en toutes ses voies, fidèle en tout ce qu'il fait. Nous avons l'image sur la page de garde, et à l'intérieur nous avons le mot du dimanche du général de la joie, 18e dimanche du temps ordinaire. Nous n'avons là que 5 pains et 2 poissons. Et dit ceci: bien chers fidèles climatisés, la parole de Dieu de ce dimanche nous révèle un Dieu qui invite, qui aime et qui nourrit son peuple. Il offre gratuitement son amour, sa grâce et la vie véritable à tous ceux qui viennent à lui avec confiance. Lisez la suite. Et toujours sur cette page, nous avons Paroisse en marche par Dr Elie Foucault. Et il dit Saint-Timothée poursuit sa belle lancée. Retour sur le 17e dimanche du temps ordinaire. Et à la suite de cela, nous avons la rubrique, disons les textes liturgiques de ce 18e dimanche. Ensuite, nous avons les horaires des messes du 14 et 15 août prochain. Nous avons clôture de l'année pastorale 2025-2026. Le curé dit ceci: bien chers fidèles, frères et sœurs dans le Christ, le 15 août prochain, à la solennité de l'Assomption de la Très Sainte Vierge Marie, notre paroisse vivra un moment pastoral avec la clôture solennelle de l'année pastorale 2025-2026. Et lisez la suite dans le journal. Nous avons la consécration à Notre-Dame de la Conversion. À l'occasion de la solennité de l'Assomption de la Très Sainte Vierge Marie, le 15 août prochain, notre paroisse vivra un grand moment de grâce. Au cours de cette célébration, 14 couples recevront le sacrement du mariage dans le cadre d'un mariage collectif. Nous avons aussi les annonces paroissiales et nous avons le bilan de l'année 2025-2026 avec tous les corps constitués. Les commissions concernées sont: commission des CB, des chorales, des jeunes, des enfants, des groupes de prière, des mouvements d'adultes, de la catéchèse, commission des communautés nouvelles, commission des natifs, des pèlerinages, Galilée Biche, des concours, commission de construction, commission génératrice de revenus, garderie, organes de presse et toilettes. Et enfin, les bureaux du conseil pastoral paroissial et du bureau du conseil des affaires économiques. Toutes ces commissions doivent établir leur bilan sur papier pour la grande rencontre du bilan annuel. Et nous avons aussi la fête de l'indépendance 2026. Le vendredi 7 août, nous aurons deux messes, 7h et 19h. Et nous avons aussi la méditation de la semaine avec les textes liturgiques. Nous avons les images de la fête de charité, partie 3. Et nous avons aussi, à la dernière page, messe de clôture de l'année pastorale 2025-2026. Et prévu pour le samedi 15 août 2026 à 8h pour la messe unique du 15 août. Et le programme, nous aurons grande procession de la Vierge Marie, coupure de ruban, visite et bénédiction du site de la construction, et aussi ambiance en fanfare et bal poussière à l'honneur de la Vierge Marie. Et toutes les 100 entités de la paroisse, c'est-à-dire les commissions, des groupes de prière, sont priés de faire une offrande à l'honneur de la Vierge Marie. Et nous avons le siège du journal Charpentier qui a pour directeur de publication le père Thierry Michel Mobio. Alors le journal est disponible pour tous ceux qui vont faire la messe anticipée de ce soir à 19h et demain aux différentes messes de 6h30, 9h, 10h30 et 18h00.

Merci à tous ceux qui viennent de nous prendre en marche. Sachez que nous êtes à l'émission Presse Info et Radioscopie. Technique Axel Conan et la présentation, je suis Jean-Baptiste Blaou. Tout de suite, nous allons partir dans la rubrique Radioscopie sur la paroisse Saint-Léon-le-Grand de Atoutou, côté Jacquesville. Et la paroisse Saint-Léon-le-Grand de Atoutou a été créée le 15 juin 2015 par Mgr Jean-Salomon Lesitier, évêque du diocèse de Yopougon. Elle est limitée au nord par la paroisse Saint-Paul de Sicor, au sud par l'océan Atlantique et à l'est par la paroisse Saint-Jean-Baptiste de Sasako Béini et à l'ouest par la paroisse Saint-Michel-Archange de Ada et avec la quasi-paroisse Sainte-Maria Goretti de Ingem, c'est la descente du pont de Jacquesville et les paroisses Saint-Jean-Baptiste de Sasako et Saint-Pierre de Jacquesville, Saint-Simon et Jude de Vredi-Ako, Saint-Michel Archange d'Ada et Saint-Charbel de Macouf de Sicor. Elle est composée du vicariat forain de Jacquesville, dont le révérend, le vicaire forain est le très révérend père Élie Bouda. Et la population de la paroisse Saint-Léon-le-Grand se compose des villageois essentiellement des habitants du village. Et cette population est majoritairement composée des Haïtiens et issus du groupe Akan. Et il y a aussi également des populations non ivoiriennes qui sont les Béninois, les Burkinabés et d'autres ethnies encore dans le village. Et la langue du village, c'est le français, comme on le dit, français d'Abidjan. Donc voilà un peu situé cette paroisse qui est du côté de Jacquesville. Et cette paroisse est composée de cinq communautés qui sont la communauté Saint-Jean-Baptiste de Kébietou, la communauté Saint-Laurent de Tiava, la communauté Saint-Jean d'Atoutoua, la communauté Saint-Albert-le-Grand de Nigui et à Soko, et la communauté Saint-Thérèse de l'Enfant Jésus de Nigui Saf. Ces différentes communautés ont chacune un responsable. Et d'autres communautés sont à 2, 4, 3 km. Et la plupart de ces communautés sont derrière l'eau, derrière la lagune. C'est pas en Europe, mais c'est derrière la lagune. Et de l'autre côté de la lagune, donc pour se déplacer, il faut se déplacer en pirogue ou bien dans les pinasses ou bien dans les hors-bord. Et cette paroisse est dirigée par le père Yapo Asselmo. Le père Yapo Asselmo, qui est le cinquième curé de cette paroisse. Et ce prêtre a été ordonné père de Jésus-Christ le 14 janvier 2017 à la cathédrale Saint-André de Yopougon. Le père Yapo rejoint Atoutou après un parcours riche en mission et en service. Il a été vicaire à Saint-Gabriel de Sikansi de 2016 à 2017 et à Saint-Pierre de Grand Boubouri de 2017 à 2019, puis a effectué 3 années de mission dans le nord de la Côte d'Ivoire, précisément dans le diocèse de Dioné à Borotou-Koro de 2019 à 2020. Puis à Séguéla de 2020 à 2022. À son retour dans le diocèse de Yopougon, il a servi comme vicaire à Saint-Pierre de Jacquesville et directeur adjoint de l'imprimerie diocésaine de Yopougon de 2022 à 2025, avant de revenir à la paroisse où il avait débuté son parcours en tant que premier stagiaire, devenant ainsi aujourd'hui curé de la paroisse Saint-Léon-le-Grand de Atoutou. De stagiaire, il revient maintenant comme curé. Alors nous saluons le père Yapo Asselmo, curé de la paroisse Saint-Léon-le-Grand du côté de Atoutou, c'est dans le secteur de Jacquesville. Et nous saluons tous ces nombreux fidèles chrétiens qui écoutent la voix de l'évangile du côté de derrière la lagune, comme du côté de Atoutou et du côté de Jacquesville également. Soyez salués, soyez bénis et nous vous souhaitons un bon mois marial
qui est le mois de d'août. Mois d'août, quand on dit août, nous parlons de l'Assomption de la Vierge Marie prévue pour le 15 août prochain. Et bien avant le 15 août, il y aura la veillée mariale le 14 août avec les chrétiens de chaque paroisse et dans les sanctuaires également.

presse basée localement sur les différentes paroisses catholiques de Côte d'Ivoire, de nous envoyer les programmes de leurs paroisses concernant la fête du 15 août prochain, afin de pouvoir communiquer pour que chacun puisse prendre ses dispositions pour participer à la célébration eucharistique ou à la veillée mariale. Donc c'est très important. 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

0: troublés.
1: Merci à vous, auditeurs de la Voix de l'Évangile. Merci pour votre fidélité à cette grande radio. Merci à tous ceux qui ont suivi cette émission. Sachez que le programme de la Radio Nationale Catholique se poursuit 24 sur 24. Et nous prenons congé de vous. Merci tout en vous souhaitant bon week-end et à nous revoir demain à l'émission Paroisse en Marche à partir de 20h15. Technique Axel Conan et à la présentation, je suis Jean-Baptiste Blaoua. Bon week-end à vous.
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4: L'ange du Seigneur apporta l'annonce à Marie.
5: Et elle conçut du Saint-Esprit.
6: Je vous salue, Marie, pleine de grâce, le Seigneur est avec vous. Vous êtes bénie entre toutes les femmes, et Jésus, le fruit de vos entrailles, est béni.
7: Sainte Marie, Mère de Dieu, priez pour nous, pauvres pécheurs, maintenant et à l'heure de notre mort. Amen.
4: Voici la servante du Seigneur.
5: Qu'il me soit fait selon votre parole.
6: Je vous salue, Marie, pleine de grâce, le Seigneur est avec vous. Vous êtes bénie entre toutes les femmes, et Jésus, le fruit de vos entrailles, est béni.
7: Sainte Marie, Mère de Dieu, priez pour nous, pauvres pécheurs, maintenant et à l'heure de notre mort. Amen.
4: Et le Verbe s'est fait chair,
5: et il a habité parmi nous.
6: Je vous salue, Marie, pleine de grâce, le Seigneur est avec vous. Vous êtes bénie entre toutes les femmes, et Jésus, le fruit de vos entrailles, est béni.
7: Sainte Marie, Mère de Dieu, priez pour nous, pauvres pécheurs, maintenant et à l'heure de notre mort. Amen.
4: Priez pour nous, Sainte Mère de Dieu,
5: afin que nous soyons rendus dignes des promesses du Christ.
4: Daigne, Seigneur, répandre ta grâce dans nos âmes, afin qu'ayant connu par le message de l'ange l'incarnation du Christ, ton Fils, nous arrivions par sa passion et par sa croix à la gloire de sa résurrection. Par le Christ, notre Seigneur. Amen.
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1: Août, Saint Alphonse de Ligorie. Alphonse, l'aîné de 7 enfants, naît dans une famille noble. Enfant surdoué à 13 ans, il joue du clavecin comme maître et commence son doctorat de droit civil et ecclésiastique à 16 ans. J'étais alors si petit que je disparaissais presque dans ma robe de docteur, ce qui faisait rire tout le monde. À 19 ans, il devient avocat et plaide dans les tribunaux. Ses capacités sont extraordinaires et l'on dit qu'en 8 ans, de toutes les affaires qu'il a instruites, il n'en a perdu aucune. À 26 ans, le succès commence à lui monter à la tête et il goûte à la vie mondaine. Les banquets, les divertissements, le théâtre sont les plaisirs du monde, mais des plaisirs amers, je les ai éprouvés et j'en pleure maintenant. Puis, dans un procès, il commet une énorme bévue. D'abord abattu, il comprend que ce signe vient de Dieu. Le 28 août 1823, une voix intérieure lui dit « Abandonne le monde et donne-toi à moi ». Il est ordonné prêtre le 21 décembre 1726 à 30 ans. Alphonse est soucieux de l'évangélisation des campagnes. Quand il prêche, c'est avec simplicité. Que les vieilles femmes, les plus ignorantes, puissent entendre tout ce qu'il disait. Le 9 novembre 1852, Alphonse fonde un ordre nouveau, la Congrégation du Très-Saint Rédempteur ou Rédemptoriste. Durant les 12 dernières années de sa vie, il se retire à Nocera de Pagani, critiqué et chassé de partout. Il souffre du dos et deviendra même bossu. Il perd tout secours extérieur et de surcroît, à la fin de sa vie, il connaît une douloureuse nuit de l'âme où les vertus en lui sont continuellement attaquées. Brusquement, la paix revient et il s'éteint paisiblement le 1er août, tandis que sonne l'Angélus de midi dans une profonde joie spirituelle. Il sera non seulement réhabilité, mais proclamé docteur de l'Église pour sa célèbre théologie morale. Alphonse, aide-nous à supporter les reproches et les critiques, même quand ils sont injustifiés. Tu nous rappelles que nous avons un défenseur, le Christ.
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0: venir, nous te le demandons par Jésus le Christ notre Seigneur. Amen.
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1: Au nom du Père et du Fils et du Saint-Esprit. Mon Seigneur et mon Dieu, je crois de tout mon cœur que tu es ici, que tu me vois, que tu m'entends. Je t'adore à genoux devant toi, je te demande le pardon de mes péchés et ton aide pour faire de mon mieux ce moment de prière. Marie, ma Mère Immaculée, Saint Joseph et mon ange gardien, intercédez pour moi. Aujourd'hui, 1er août, dans exactement 56 jours, le Saint-Père, le pape Léon XIV, va rencontrer les jeunes au Stade de France à l'occasion de son voyage apostolique. Alors c'est une grande grâce pour l'Église qui est en France. Tu peux déjà prier pour cette visite, pour les fruits auprès des jeunes, mais aussi des moins jeunes, et pour ce que cela va susciter en France. Cette rencontre de Léon XIV avec les jeunes au Stade de France rappelle cette très belle rencontre qu'a eue le pape Jean-Paul II avec les jeunes au Parc des Princes en 1980. Je te rappelle le contexte. En 1980, l'Église en France et la société était marqué par un mouvement contestataire dans la suite de mai 68. On remettait en cause l'enseignement de l'Église, le magistère, l'enseignement du pape, qui à l'époque n'était pas le bienvenu dans tous les milieux. Au cours de cette soirée, Jean-Paul II répond aux différentes questions de la part de jeunes qui lui avaient été envoyées avant. L'une d'elles concerne la question des exigences de l'Église en matière de morale sexuelle et familiale, qui serait, soi-disant, trop forte et semblait éloignée de nombreux jeunes des Églises. Jean-Paul II répond sans se laisser déstabiliser. Je te le cite. Je ne nie pas que ce ne soit des exigences, mais c'est justement en cela que se trouve le point essentiel du problème, à savoir que l'homme se réalise lui-même seulement dans la mesure où il sait s'imposer des exigences à lui-même. Et sous un tonnerre d'applaudissements, qui dure plusieurs minutes, tu peux le réécouter sur Internet, je te mets le lien dans l'application. Jean-Paul II affirme « La permissivité morale ne rend pas les hommes heureux ». Tonnerre d'applaudissements. Et Jean-Paul II continue, la société de consommation ne rend pas les hommes heureux. Et pareil, tonnerre d'applaudissements qui dure plusieurs minutes. Saint Jean-Paul II aimait répéter qu'il était l'ami des jeunes, mais que c'était un ami exigeant. Jean-Paul II ne les caressait pas.

si le discours exigeant du pape Jean-Paul II était reçu, c'est que les jeunes se savaient aimés de lui. Dans l'évangile de ce jour, que tu me donnes à entendre, Seigneur, nous entendons un autre ami de la vérité. Il s'agit de Saint Jean-Baptiste, puisque nous lisons aujourd'hui l'histoire assez sordide de son martyre. Jean-Baptiste ne craignait pas de dire les vérités dérangeantes au roi Hérode, à savoir qu'il vivait avec la femme de son frère, et cela finit par lui coûter la vie. Saint Jean-Baptiste est mort en martyr de la vérité, pleinement uni à la mort du Christ, lui qui est la vérité et la vie, et qui nous invite, toi et moi, à être des témoins de cette vérité. Jean-Paul II rappelait avec force dans un autre texte, dans son encyclique Veritatis Splendor, la splendeur de la vérité, que le martyr est un signe éclatant de la sainteté de l'Église, le sommet du témoignage rendu à la vérité morale. Toi et moi, il est peu probable que l'on nous coupe la tête. Et pourtant, Seigneur, tu m'appelles à rendre un témoignage cohérent chaque jour, même au prix de souffrance et de sacrifice. Seigneur, tu m'invites à être un témoin de la vérité. Tu m'invites à vivre un évangile sans compromis. Aide-moi à être un témoin de la vérité, mais aide-moi à être un témoin de la vérité qui n'oublie pas la charité. La vérité va de pair avec l'amour. Seigneur, aide-moi à rendre témoignage de la vérité, mais de manière aimable, en montrant, surtout par le témoignage de ma vie, qu'il est plus heureux de vivre dans la vérité que dans le mensonge. C'est ce que rappelle très justement Saint José Maria. Lorsque tu te lances dans l'apostolat, sois convaincu qu'il s'agit toujours de rendre les gens heureux, très heureux. La vérité est inséparable de la joie authentique. Au contraire, une vérité sans amour est désagréable, et beaucoup la considèrent comme très lointaine, inaccessible. C'est pourquoi Saint José Maria disait que l'exemple et le zèle du chrétien ne doivent jamais être une gifle morale et arrogante au visage du prochain, mais une braise ardente qui communique le feu là où elle se trouve, semant en même temps la paix et la joie. Une pratique très belle dans la tradition de l'Église est celle de la correction fraternelle. Qu'est-ce que la correction fraternelle? Tout d'abord, je vais te dire ce qu'elle n'est pas. Elle n'est pas la parole dite sous le coup de la colère, la parole qui blesse. Elle n'est pas ce SMS ou ce mail écrit à chaud et sans recul par rapport à une situation et qui fait mal, qui divise. Non. La correction fraternelle est avant tout une exigence de l'amour de Dieu, de l'amour des autres. Quand je vois mon frère déraper, quand je le vois s'éloigner de toi, Seigneur, quand je le vois mettre en péril sa vie, mais aussi son salut, par le péché qui peut le couper de l'amour de Dieu, Jésus, tu peux m'appeler à lui parler, seul à seul en premier lieu, pour son bien, par amour pour lui. Et Seigneur, tu me demanderas des comptes là-dessus. Est-ce que tu as parlé en vérité à cet ami? Un bon conseil que l'un des formateurs au séminaire nous faisait, c'était d'attendre un jour, deux jours, pour bien vérifier que c'était bien le bien de la personne qui était voulu et que ce n'était pas un règlement de compte. Bien au contraire, la correction fraternelle exige une grande humilité. Elle doit normalement coûter. L'un des signes, Seigneur, que tu m'invites à parler à mon frère, à ma sœur, c'est que je n'ai pas du tout envie de lui faire une remarque. Il est tellement plus facile de faire comme si je n'avais rien vu.

0: par peur de déranger, par peur d'être le poil à gratter. Il est plus facile pour des parents de fermer les yeux sur les bêtises de leurs enfants que de les reprendre avec amour, ou pour des professeurs vis-à-vis de leurs élèves. Il est plus facile de se taire quand au travail tu peux être témoin de malhonnêteté. Il est bien plus facile de ne rien dire à un ami qui est sur la mauvaise pente. Après tout, c'est son choix, c'est sa liberté, ça ne me regarde pas. Parler peut être vraiment crucifiant. Seigneur, aujourd'hui, je te confie mes amis, je te confie les personnes qui ont peut-être besoin de mon conseil. Donne-moi la grâce d'être à la suite de Saint Jean-Paul II, à la suite de Saint Jean-Baptiste, un véritable ami, c'est-à-dire un ami qui veut vraiment le bien de mes amis, un ami exigeant. Je te remercie, mon Dieu, des bonnes résolutions, des beaux désirs et des lumières que tu as semées dans mon cœur pendant ce moment de prière. Je te demande de m'aider à les faire fructifier. Marie, ma Mère Immaculée, Saint Joseph et mon ange gardien, accompagnez-moi toujours en chemin.
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2: Rien ne pourra nous séparer de l'amour de Dieu, manifesté en Jésus-Christ.

0: 2006 dans l'archidiocèse de Gagnoa du 29e Conseil national ordinaire de la FENAPEC, la Fédération nationale des associations des parents d'élèves et étudiants de l'éducation catholique de Côte d'Ivoire. Les détails dans ce journal. Séminaire bilan du deuxième trimestre et du premier semestre 2026 de la Direction générale des impôts. La rencontre s'est tenue hier vendredi dans la commune de Port-Boué. À l'international, le pape Léon XIV encourage les jeunes du Pérou à devenir des témoins de l'espérance dans un message adressé aux participants des Journées nationales de la jeunesse réunies à Chulucana, à l'est du Pérou. Le Saint-Père les invite à ouvrir leur cœur au don de Dieu et partager leur foi dans la vie quotidienne. Voilà pour le sommaire.
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0: Mesdames et messieurs, bonsoir. Le 29e Conseil national ordinaire de la FENAPEC, la Fédération nationale des associations des parents d'élèves et étudiants de l'éducation catholique de Côte d'Ivoire, s'est ouvert hier dans l'archidiocèse de Gagnoa. La cérémonie a réuni des autorités administratives et religieuses ainsi que les délégations venues des différents diocèses du pays, placées sous le thème « Comment redynamiser l'éducation catholique ?» afin qu'elle réponde aux nombreux défis auxquels elle est confrontée. Cette rencontre vise à engager une réflexion approfondie sur les défis de l'école catholique ivoirienne et sur les perspectives de renforcement de la FENAPEC. Le président de la fédération, Joseph Amissa, a présenté les principaux enjeux de ces assises.
2: Le 29e Conseil national qui s'ouvre ce matin est avant tout un cadre de partage d'expériences, d'acquisition de compétences entre nous, responsables de la FENAPEC, et aussi un moment de renforcement des capacités visant à apporter un soutien à la performance du système éducatif catholique pour le bien-être et l'excellence scolaire de nos enfants. C'est toujours l'occasion pour la FENAPEC, à travers son prix dénommé Prix National d'Excellence FENAPEC, de récompenser les trois premiers des meilleurs de nos enfants qui se sont distingués par leur brillante performance aux examens nationaux Grand Tirage 2025-2026, ainsi que le meilleur CEDEC, le meilleur établissement, le meilleur chef d'établissement et le meilleur bureau diocésain FENAPEC, qui ont apporté une contribution significative au rayonnement de notre éducation. Tout en rendant grâce à Dieu qui a guidé nos pas jusqu'à ce jour, je demande à l'Esprit Saint de nous éclairer tout au long de nos travaux.
0: Joseph Amissa, président de la FENAPEC, la Fédération nationale des associations des parents d'élèves et étudiants de l'éducation catholique de Côte d'Ivoire, représentant l'archevêque métropolitain de Gagnoa, Monseigneur Jean-Jacques Kofi Wakofi, le père Marcelin Agui, secrétaire exécutif diocésain de l'éducation catholique de Gagnoa, a souhaité la bienvenue aux participants. Il a exprimé l'espoir que les échanges débouchent sur des propositions concrètes en faveur d'une éducation catholique toujours plus performante.

0: Nous voudrions, dans la légendaire tradition BT, vous souhaiter la cordiale et chaleureuse Ayao Yiza. À vous, venus d'ici et d'ailleurs, soyez les bienvenus à Gagnoa, sous l'ombre apaisant et hospitalier du fromager. Les défis actuels et multiformes dont nos écoles sont-ils confrontés en appel à un engagement des partenaires sûrs que sont les parents d'élèves. La présente session, comme un cas de réflexion et de proposition, vient donc à point nommé dans l'espoir d'un jour nouveau. À la lumière des points inscrits au programme et aux résultats attendus, nous osons croire que les travaux de ces assises permettront de trouver des solutions durables, impactantes et réalistes aux problèmes de l'ordre de l'enseignement catholique. Pour finir, nous vous souhaitons un agréable séjour à Gagnoa et de fructueux travaux sous le regard bienveillant de Dieu pour une école catholique plus dynamique et plus résiliente devant les difficultés.
1: Président, l'ouverture officielle des travaux au nom du préfet de la région du Gord et préfet du département de Gagnoa, Assamoah Dela Bernard, secrétaire général de préfecture, a salué les performances de l'école catholique tout en dressant un diagnostic des défis auxquels elle reste confrontée. Il a invité les participants à œuvrer à la construction d'un environnement favorable à l'ensemble des acteurs de la communauté éducative.
2: Chaque année, les statistiques du CEPE, du BEPC et du baccalauréat placent de nombreux établissements catholiques parmi les plus importants du pays. Ces performances illustrent le professionnalisme des équipes pédagogiques, l'engagement des chefs d'établissement, le suivi des élèves par les parents et la qualité de la gouvernance éducative mise en place par l'éducation catholique. Mais l'excellence ne saurait être un acquis. Elle exige une remise en question permanente et une capacité d'adaptation aux nouveaux défis. Parmi ces défis figurent la transition numérique, l'amélioration continue de la qualité des enseignements, le renforcement de la formation des enseignants, la modernisation des infrastructures scolaires, ainsi que la consolidation des valeurs morales et civiques dans un contexte marqué par de profondes mutations sociales. À ces défis s'ajoute une préoccupation majeure, celle des conditions de vie et de travail des enseignants. Les enseignants constituent le cœur du système éducatif. Leurs compétences, leur engagement et leur disponibilité déterminent largement la qualité des apprentissages. La question de la grille salariale des enseignants de l'éducation catholique mérite donc d'être toute l'attention des différents acteurs. Je voudrais également rendre un hommage appuyé aux parents d'élèves et leur rappeler que leur rôle ne doit pas se limiter seulement au paiement des frais de scolarité.
1: Ce 29e Conseil national ordinaire connaîtra son temps fort avec la distinction des meilleurs élèves des établissements catholiques aux examens à grand tirage de l'année scolaire 2025-2026. Des récompenses seront également décernées aux meilleurs enseignants, aux meilleurs établissements scolaires ainsi qu'aux meilleurs secrétaires exécutifs diocésains de l'éducation catholique. Les travaux s'achèvent le dimanche 2 août 2026, demain donc, par une messe d'action de grâce à la cathédrale Sainte-Anne de Gagnoa. Reportage de Marcel Ariston Blé depuis Gagnoa.
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1: Un mot d'économie à présent. La Direction générale des impôts poursuit ses efforts d'amélioration continue malgré ses résultats probants. Elle a donc organisé son traditionnel séminaire bilan du deuxième trimestre. Ce séminaire était couplé de celui du premier semestre 2026. Ce séminaire a rassemblé hier vendredi dans la commune de Port-Boué les inspecteurs divisionnaires et les directeurs centraux et régionaux des impôts. L'occasion pour eux de s'acquérir du travail effectué pendant ces deux périodes. Prenons la parole lors de la série des allocutions. Ouattara Aboussier, le directeur général des impôts, a peint un tableau reluisant des recettes des impôts avant de se projeter sur les objectifs du deuxième semestre. Nous l'écoutons.
4: Les projections de recettes attendues au titre du deuxième semestre s'élèvent à 2 874,4 milliards, dont 1504,4 milliards pour le troisième trimestre. Cet objectif, et je le dis à la conviction, cet objectif est largement à notre portée. Si nous maintenons la cadence et si nous accentuons la surveillance des impôts leaders et la surveillance des régimes forfaitaires. Par ailleurs, une attention particulière devra être portée sur le comportement de la facture normalisée électronique qui est à son baptême de feu. Cependant, en attendant la présentation et l'analyse dans les détails de nos réalisations, force est de constater que la taxe d'État de l'entrepreneur et la taxe de la micro-entreprise affichent des performances en deçà de nos attentes et pourraient s'avérer des niches fiscales pour certains contribuables et un véritable point de faiblesse de notre action. Il importe donc de réfléchir aux mécanismes, aux voies et moyens pour une meilleure contribution de ces régimes d'imposition aux recettes fiscales à travers une véritable dissection des thèmes techniques de ce jour. Chers collègues, je ne saurais poursuivre mes propos sans faire une lucarne à l'actualité du moment et insister sur la nécessité de poursuivre l'encadrement de nos collaborateurs et leur sensibilisation aux règles d'éthique et de déontologie qui gouvernent notre métier, mais aussi de rappeler les obligations auxquelles nous sommes tous tenus.
1: Prenons la parole à la suite du directeur général des impôts, Vagondo Bamba, le directeur du cabinet adjoint du ministre de l'économie, des finances et du budget, a félicité la direction générale des impôts pour tous ses résultats positifs obtenus lors du premier semestre 2026.
5: L'organisation régulière de ces rencontres, qui apparaît désormais comme une tradition à la Direction générale des impôts, témoigne de l'engagement de l'administration fiscale à poursuivre ses efforts d'amélioration continue au regard des impératifs de performance. Nous voulons donc saluer la pérennisation de cet exercice qui s'inscrit dans un impératif de bonne gouvernance et de redevabilité. Monsieur le directeur général, vous venez de rappeler que sur un objectif de recettes fixé pour le deuxième trimestre 2026 à 1711,2 milliards, les recouvrements de la DGI se sont établis à 1778,7 milliards, soit un taux de réalisation de 103,9%. En termes de cumul, au titre du premier semestre, vous avez indiqué que vos mobilisations se chiffrent à 2992,9 milliards, pour un objectif de recettes fixé à 2985 milliards, soit un taux de recouvrement de 100,3%. Nous notons donc avec satisfaction que les objectifs du deuxième trimestre ont été atteints. Ce résultat a en outre permis de résorber les déficits observés au terme du premier trimestre 2026. Monsieur le directeur général, je tiens à vous adresser au nom de Monsieur le ministre, à vous-même et à l'ensemble de vos collaborateurs, nos félicitations pour ces réalisations. Toutefois, il nous appartiendra de tout mettre en œuvre pour l'encaissement effectif dans le livre du trésor public des mobilisations effectuées.
1: Dans l'actualité internationale, le pape Léon XIV a envoyé ce samedi un message vidéo aux jeunes qui participent à la journée nationale de la jeunesse qui se déroule à Chulucana, à l'est du Pérou. Ouvrez grand vos cœurs pour accueillir les dons du Seigneur. Ne gardez pas pour vous seul ce que vous vivrez. Ne le laissez pas seulement dans les photos ou les vidéos sur les réseaux sociaux, mais partagez-le et reflétez-le dans votre vie, a exhorté Léon XIV, encourageant les jeunes à devenir les témoins de l'espérance. Dans ce message vidéo, le Saint-Père les invite également à ouvrir leur cœur aux dons de Dieu et à partager leur foi dans la vie quotidienne. Toujours ce samedi, Léon XIV a affirmé qu'aucune prison ne peut séparer l'homme de l'amour de Dieu. Dans un message adressé au cardinal Ernest Simoni, qui a présidé l'Eucharistie dans le camp de prisonniers de Spak en Albanie, le souverain pontife a rendu hommage aux personnes qui ont perdu la vie dans cette prison, symbole de persécution sous le régime communiste. Il a salué le courage et la fidélité de ceux qui ont souffert à cause de leur foi. Rappelons que l'espérance et la lumière du Christ triomphent toujours de l'injustice et de l'oppression. Et le pape, qui en ce mois d'août exhorte à prier pour l'évangélisation dans les villes. Selon le rapport 2025 de l'ONU, 45% de la population mondiale vit dans une ville et le nombre de mégapoles a quadruplé, passant de 8 en 1975 à 33 en 2025. Le Saint-Père consacre donc son intention de prière du mois d'août à l'évangélisation dans les villes invitant les fidèles à la créativité pour bâtir des foyers ouverts et accueillants où personne ne se sente invisible. Et puis le préfet du dicastère pour les laïcs, la famille et la vie invite à mettre à profit les outils disponibles pour la préparation spirituelle du pèlerinage des jeunes en Corée où se tiendront dans un an les prochaines journées mondiales de la jeunesse. Le 3 août prochain sera lancé l'hymne officiel des JMJ et une campagne de plantation d'arbres visant à limiter l'impact environnemental lié à l'événement. Près de 400 bénévoles sont mobilisés. Le thème officiel choisi par le pape François est « Ayez du courage, j'ai vaincu le monde » tiré de l'évangile selon Saint Jean. Enfin, un seul cœur en Christ, tel est le thème choisi cette année pour les Journées mondiales de la jeunesse arménienne organisées au Liban du 29 juillet au 3 août prochain. Le rassemblement comprend les temps de recueillement ainsi que des initiatives de services communautaires témoignant d'un esprit de générosité et de solidarité. Les jeunes représentent le cœur battant de l'Église, a fait savoir le patriarche Raphaël Bedros 21 dans son allocution. Et c'est la fin de ce journal. Merci de l'avoir suivi en notre compagnie. Excellente soirée.

0: Fais-moi connaître tes chemins, Seigneur. Guide-moi dans tes vérités.
1: 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Il est 19h.

Avec les équipiers du rosaire, chers auditeurs et auditrices, méditons en ce jour les mystères joyeux dont prions avec Marie. Je fais la lecture des intentions reçues. Action de grâce. Madame Konga Hélène rend grâce à Dieu pour tous les bienfaits pour sa famille. Les enfants communants rendent grâce au Seigneur pour un an de plus qu'il a accordé à leur maman, Kwa Bosoma Agnès, qu'il continue toujours de la bénir. Aide, assistance et protection. Une maman rend grâce à Dieu pour l'année universitaire de son fils Uriel. Elle prie le Seigneur d'achever ce qu'il a si bien commencé par son entrée dans la vie professionnelle, par l'intercession de Marie qui défait les nœuds et de Saint Joseph. En union avec tous les auditeurs, nous confions au Seigneur par l'intercession de la très sainte Vierge Marie et de Saint Joseph le bon déroulement de la messe de clôture des festivités marquant le 25e anniversaire d'existence du groupe de prière Les Amis de Saint Joseph en Côte d'Ivoire qui sera célébré ce samedi 1er août à la paroisse Saint-Jacques de Cocody, les Deux Plateaux. Que le Seigneur bénisse abondamment ce groupe de prière, ses fondateurs, ses responsables ainsi que ses membres. Huguette rend grâce à Dieu pour tous les bienfaits reçus dans sa vie. Elle lui demande aide, assistance et protection pour elle, son époux, ses enfants, ses frères et sœurs. Aide, assistance, protection et guérison pour maman Dibi Juliette par l'intercession de Notre-Dame de Lourdes, santé des malades. Une fille à Marie rend grâce à Dieu pour la réussite au BEPC de son fils. Elle lui confie la suite de son parcours scolaire par l'intercession de la Vierge Marie. L'entreprise ETS HDA Foncier et Immobilier rend grâce au Seigneur pour ses bienfaits. Elle lui confie l'ensemble de son personnel, ses partenaires, ses collaborateurs ainsi que leurs différentes familles pour santé, protection et assistance. Elle demande les moyens financiers, l'obtention de tous ses documents administratifs et un bon aboutissement de ses projets par l'intercession de Notre-Dame de toute grâce. Maureen et Bethel rendent grâce au Seigneur pour ses innombrables bienfaits et lui demandent aide, assistance et protection dans tous les domaines de leur vie et leur mariage par l'intercession de notre Maman du Ciel, Notre-Dame des Victoires et Saint-Joseph. La SARL DSK Travaux et Services rend grâce au Seigneur pour la vie de la société et lui confie son personnel, ses dirigeants ainsi que le bon déroulement de ses activités durant le reste de l'année 2026. Que par l'intercession de la Vierge Marie, la société continue son ascension et atteigne ses objectifs. La SARL Exigence Travaux rend grâce au Seigneur pour la vie de la société et confie par l'intercession de la Vierge Marie ses travaux de lotissement et d'immatriculation de sa parcelle. Les familles Koulibaly et Ofia confient au Seigneur le bon déroulement du mariage de Sita et Maouli, qu'il protège et fructifie leur amour par l'intercession de Saint-Michel Archange. Demandé par Madame Ofia Judith. Par l'intercession de la Vierge Marie et de Saint-Joseph, son époux, Monsieur Amessan Jean-René confie l'assistance et la protection de sa mère, Gracoc Pauline, au Seigneur Jésus. Par l'intercession de la Vierge Marie et de Saint-Joseph à son époux, M. Amessan Jean-René confie l'assistance et la protection de sa femme Marielle, ses enfants Milan, Kezia et lui-même au Seigneur Jésus. La clinique médicale Mont-Carmel demande aide, assistance et protection pour son personnel et tous ses patients par l'intercession de Notre-Dame du Mont-Carmel, demandé par la clinique Mont-Carmel. L'association des parents des prêtres religieux, religieuses et grands séminaristes du diocèse de Yopougon prie pour tous les consacrés afin que le Seigneur leur accorde sanctification, santé, paix et joie par l'intercession de la Sainte Famille de Nazareth. Le Seigneur a donné, le Seigneur a repris, que son Saint-Nom soit béni. Repos en Dieu. 28 juin 2024 à 28 juin 2026, 2 ans que s'est endormi dans la paix du Seigneur, Papa Quadio Michel. Ses filles Sonia et Flora prient par l'intercession de Maman Marie pour le repos de son âme. 31 juillet 2015 à 31 juillet 2026, voici 11 ans que notre regrettée mère Effie Odile nous a quittés. Les enfants Effie prient pour le repos éternel de son âme. Voici 1 an que Adjessi amenant Clémentine est retournée au Père, que le Seigneur lui accorde le repos éternel.
Tout le personnel de la Radio Nationale Catholique prie pour le repos éternel du Saint-Père, le Pape François. Du haut du ciel, qu'il intercède et prie pour l'Église universelle qu'il a servie avec zèle et dévouement. La RNC prie pour le repos en Dieu de Yvonne Taou, ex-animatrice en son sein. Que Dieu l'accueille dans son royaume céleste. La famille Koulibaly, en union de prière avec l'équipe du chapelet, prie le Seigneur pour le repos en Dieu de Koulibaly Nancy, Koulibaly Constant et Koulibaly Marc. Que Dieu lui accorde la paix sans fin. Les enfants Traoré prient pour le repos de l'âme de leur maman Savadogo Félicité à l'occasion du 16e anniversaire de son décès. Monsieur Kwasi Yao Raphaël et Madame Né Kwadio Amalan Antoinette prient le Seigneur pour le repos de l'âme de leur fils Kwasi Yao Guy Stéphane Harold, qu'il lui accorde sa miséricorde. Le groupe Foyer d'amour et de miséricorde prie le Seigneur pour le repos en Dieu de Solange Assamoa par l'intercession de Notre-Dame de Montligion. Veuve Assis Alphonsine et ses enfants en union avec l'équipe du chapelet prient pour le repos en Dieu de Docteur Assis Eloi, Maman Akuba Mathilde, Maman Aka Bruma Elisabeth, Papa Assis Germain, Papa Aka Mcho Paul et les âmes les plus abandonnées du purgatoire. Repos en Dieu de Maman Mel Kwame Yehi Anne-Marie, Papa Mel Adou Jean, Traoré Aïcha, demandé par leurs enfants. Prions pour le repos en Dieu de Feu Zéga Bodje Lucius Dago, que son âme repose en paix et que Dieu l'accueille auprès de lui, demandé par ses enfants. Prions pour le repos en Dieu de Grastano, que Dieu lui accorde sa miséricorde et l'accueille auprès de lui par l'intercession de Notre-Dame de Montligion. La Radio Nationale Catholique prie pour le repos éternel de tous ses auditeurs et bienfaiteurs décédés. Que le Seigneur les prenne en pitié et leur accorde le repos éternel. Par l'intercession de Notre-Dame de Montligion, la Radio Nationale Catholique prie le Seigneur pour le repos éternel de tous ses agents décédés. Voici, Seigneur, les intentions que nous faisons monter vers toi, daigne les exaucer.

0: Heureuse Vierge Marie, tu enfantais le Seigneur. Bienheureuse Mère de l'Église, tu fais brûler en nous l'esprit de ton Fils Jésus le Christ. Au nom du Père, du Fils et du Saint-Esprit,
1: Amen.
0: Je crois en Dieu le Père Tout-Puissant,
1: Créateur du ciel et de la terre,
0: et en Jésus-Christ, son Fils unique, notre Seigneur,
1: qui a été conçu du Saint-Esprit, est né de la Vierge Marie, a souffert sous Ponce Pilate, a été crucifié, est mort et a été enseveli, est descendu aux enfers, le troisième jour est ressuscité des morts, est monté aux cieux, est assis à la droite de Dieu le Père Tout-Puissant, d'où il viendra juger les vivants et les morts. Je crois en l'Esprit Saint, à la Sainte Église catholique, à la communion des saints, à la rémission des péchés, à la résurrection de la chair, à la vie éternelle. Amen.
0: Notre Père qui es aux cieux, que ton nom soit sanctifié, que ton règne vienne, que ta volonté soit faite sur la terre comme au ciel.
1: Donne-nous aujourd'hui notre pain de ce jour. Pardonne-nous nos offenses, comme nous pardonnons aussi à ceux qui nous ont offensés. Et ne nous laisse pas entrer en tentation, mais délivre-nous du mal. Amen.
0: Je vous salue Marie, pleine de grâce. Le Seigneur est avec vous. Vous êtes bénie entre toutes les femmes. Et Jésus, le fruit de vos entrailles est béni.
1: Sainte Marie, Mère de Dieu, priez pour nous pauvres pécheurs, maintenant et à l'heure de notre mort. Amen.
0: Je vous salue Marie, pleine de grâce. Le Seigneur est avec vous. Vous êtes bénie entre toutes les femmes. Et Jésus, le fruit de vos entrailles est béni.
1: Sainte Marie, Mère de Dieu, priez pour nous pauvres pécheurs, maintenant et à l'heure de notre mort. Amen.
0: Je vous salue Marie, pleine de grâce. Le Seigneur est avec vous. Vous êtes bénie entre toutes les femmes. Et Jésus, le fruit de vos entrailles est béni.
1: Sainte Marie, Mère de Dieu, priez pour nous pauvres pécheurs, maintenant et à l'heure de notre mort. Amen.
0: Gloire au Père et au Fils et au Saint-Esprit.
1: Ô Dieu qui es, qui était et qui vient, pour les siècles des siècles. Amen.
0: Premier mystère joyeux, l'Annonciation. L'ange entra chez Marie et dit, « Je te salue, comblée de grâce. Le Seigneur est avec toi. » À cette parole, elle fut toute bouleversée et elle se demandait ce que pouvait signifier cette salutation. L'ange lui dit alors, « Sois sans crainte, Marie, car tu as trouvé grâce auprès de Dieu. Voici que tu vas concevoir et enfanter un fils. Tu lui donneras le Jésus. Tu lui donneras le nom de Jésus. Il sera grand, il sera appelé fils du Très-Haut. » Prions. Vierge Marie, Mère de Dieu, intercède pour les enfants qui meurent dans le sein maternel et pour leur maman, pour les couples qui ne peuvent pas avoir d'enfants, pour ceux qui n'osent pas croire que Dieu a un projet d'amour pour eux, pour les enfants de la rue et ceux avortés. Fruit du mystère, l'adhésion à la volonté de Dieu, l'humilité.
1: Notre Père, qui es aux cieux, que ton nom soit sanctifié, que ton règne vienne, que ta volonté soit faite sur la terre comme au ciel.
0: Donne-nous aujourd'hui notre pain de ce jour. Pardonne-nous nos offenses, comme nous pardonnons aussi à ceux qui nous ont offensés. Et ne nous laisse pas entrer en tentation, mais délivre-nous du mal. Amen.
1: Je vous salue Marie, pleine de grâce. Le Seigneur est avec vous. Vous êtes bénie entre toutes les femmes et Jésus, le fruit de vos entrailles, est béni.
0: Sainte Marie, Mère de Dieu, priez pour nous pauvres pécheurs, maintenant et à l'heure de notre mort. Amen.
1: Je vous salue Marie, pleine de grâce. Le Seigneur est avec vous. Vous êtes bénie entre toutes les femmes et Jésus, le fruit de vos entrailles, est béni.
0: Sainte Marie, Mère de Dieu, priez pour nous pauvres pécheurs, maintenant et à l'heure de notre mort. Amen.
1: Je vous salue Marie, pleine de grâce. Le Seigneur est avec vous. Vous êtes bénie entre toutes les femmes et Jésus, le fruit de vos entrailles, est béni.
0: Sainte Marie, Mère de Dieu, priez pour nous pauvres pécheurs,
1: maintenant et à l'heure de notre mort. Amen.
2: Je vous salue Marie, pleine de grâce, le Seigneur est avec vous. Vous êtes bénie entre toutes les femmes et Jésus, le fruit de vos entrailles, est béni.
1: Sainte Marie, Mère de Dieu, priez pour nous pauvres pécheurs, maintenant et à l'heure de notre mort. Amen.
2: Je vous salue Marie, pleine de grâce, le Seigneur est avec vous. Vous êtes bénie entre toutes les femmes et Jésus, le fruit de vos entrailles, est béni.
1: Sainte Marie, Mère de Dieu, priez pour nous pauvres pécheurs, maintenant et à l'heure de notre mort. Amen.
2: Je vous salue Marie, pleine de grâce, le Seigneur est avec vous. Vous êtes bénie entre toutes les femmes et Jésus, le fruit de vos entrailles, est béni.
1: Sainte Marie, Mère de Dieu, priez pour nous pauvres pécheurs, maintenant et à l'heure de notre mort. Amen.
2: Je vous salue Marie, pleine de grâce, le Seigneur est avec vous. Vous êtes bénie entre toutes les femmes et Jésus, le fruit de vos entrailles, est béni.
1: Sainte Marie, Mère de Dieu, priez pour nous pauvres pécheurs, maintenant et à l'heure de notre mort. Amen.
2: Je vous salue Marie, pleine de grâce, le Seigneur est avec vous. Vous êtes bénie entre toutes les femmes et Jésus, le fruit de vos entrailles, est béni.
1: Sainte Marie, Mère de Dieu, priez pour nous pauvres pécheurs, maintenant et à l'heure de notre mort. Amen.
2: Je vous salue Marie, pleine de grâce, le Seigneur est avec vous. Vous êtes bénie entre toutes les femmes et Jésus, le fruit de vos entrailles, est béni.
1: Sainte Marie, Mère de Dieu, priez pour nous pauvres pécheurs, maintenant et à l'heure de notre mort. Amen.
2: Je vous salue Marie, pleine de grâce, le Seigneur est avec vous. Vous êtes bénie entre toutes les femmes et Jésus, le fruit de vos entrailles, est béni.
1: Sainte Marie, Mère de Dieu, priez pour nous pauvres pécheurs, maintenant et à l'heure de notre mort. Amen.
2: Gloire au Père, au Fils et au Saint-Esprit.
0: Ô Dieu qui est, qui était et qui vient, pour les siècles des siècles.
2: Amen. Ô mon Jésus,
0: pardonne-nous nos péchés, préserve-nous du feu de l'enfer, attire au ciel toutes les âmes, principalement celles qui ont le plus besoin de ta miséricorde.
2: Amen. Ô mal contre son péché,
0: priez pour nous qui avons recours à vous.
2: Ô mal contre son péché,
0: priez pour nous qui avons recours à vous.
2: Ô mal contre son péché,
0: priez pour nous qui avons recours à vous.
3: Deuxième mystère joyeux, la visitation. En ces jours-là, Marie se mit en route et se rendit avec empressement vers la région montagneuse dans la ville de Judée. Elle entra dans la maison de Zacharie et salua Élisabeth. Or, quand Élisabeth entendit la salutation de Marie, l'enfant tressaillit en elle. Alors, Élisabeth fut remplie d'Esprit Saint et s'écria d'une voix forte. « Tu es bénie entre toutes les femmes, et le fruit de tes entrailles est béni. » Prions. Vierge Marie, Mère de Dieu, intercède pour les futures mamans, pour ceux qui attendent de nous un service ou une aide, pour que nous sachions ouvrir notre cœur et notre maison à ceux qui ont besoin d'aide. Fruit du mystère, la charité, le service du prochain.
4: Notre Père qui es aux cieux, que ton nom soit sanctifié, que ton règne vienne, que ta volonté soit faite sur la terre comme au ciel.
1: Donne-nous aujourd'hui notre pain de ce jour. Pardonne-nous nos offenses, comme nous pardonnons aussi à ceux qui nous ont offensés. Et ne nous laisse pas entrer en tentation, mais délivre-nous du mal. Amen.
4: Je vous salue Marie, pleine de grâce. Le Seigneur est avec vous. Vous êtes bénie entre toutes les femmes, et Jésus, le fruit de vos entrailles, est béni.
1: Sainte Marie, Mère de Dieu, priez pour nous pauvres pécheurs, maintenant et à l'heure de notre mort. Amen.
4: Je vous salue Marie, pleine de grâce. Le Seigneur est avec vous. Vous êtes bénie entre toutes les femmes, et Jésus, le fruit de vos entrailles, est béni.
1: Sainte Marie, Mère de Dieu, priez pour nous pauvres pécheurs, maintenant et à l'heure de notre mort. Amen.
4: Je vous salue Marie, pleine de grâce. Le Seigneur est avec vous. Vous êtes bénie entre toutes les femmes, et Jésus, le fruit de vos entrailles, est béni.
1: Sainte Marie, Mère de Dieu, priez pour nous pauvres pécheurs, maintenant et à l'heure de notre mort. Amen.
4: Je vous salue Marie, pleine de grâce. Le Seigneur est avec vous. Vous êtes bénie entre toutes les femmes, et Jésus, le fruit de vos entrailles, est béni.
1: Sainte Marie, Mère de Dieu, priez pour nous pauvres pécheurs, maintenant et à l'heure de notre mort. Amen.
4: Je vous salue, Marie pleine de grâce. Le Seigneur est avec vous. Vous êtes bénie entre toutes les femmes, et Jésus, le fruit de vos entrailles, est béni.
1: Sainte Marie, Mère de Dieu, priez pour nous pauvres pécheurs, maintenant et à l'heure de notre mort. Amen.
4: Je vous salue, Marie pleine de grâce. Le Seigneur est avec vous. Vous êtes bénie entre toutes les femmes, et Jésus, le fruit de vos entrailles, est béni.
1: Sainte Marie, Mère de Dieu, priez pour nous pauvres pécheurs, maintenant et à l'heure de notre mort. Amen.
4: Je vous salue, Marie pleine de grâce. Le Seigneur est avec vous. Vous êtes bénie entre toutes les femmes, et Jésus, le fruit de vos entrailles, est béni.
1: Sainte Marie, Mère de Dieu, priez pour nous pauvres pécheurs, maintenant et à l'heure de notre mort. Amen.
4: Je vous salue, Marie pleine de grâce. Le Seigneur est avec vous.

0: grâce. Le Seigneur est avec vous. Vous êtes bénie entre toutes les femmes. Et Jésus, le fruit de vos entrailles, est béni.
1: Sainte Marie, Mère de Dieu, priez pour nous pauvres pécheurs, maintenant et à l'heure de notre mort. Amen.
0: Gloire au Père, et au Fils, et au Saint-Esprit.
1: Ô Dieu qui es, qui était et qui vient, pour les siècles des siècles. Amen.
0: Ô mon Jésus,
1: pardonne-nous

0: miséricorde. Amen.
1: Ô Marie conçue sans péché,
0: priez pour nous qui avons le cours à vous.
1: Ô Marie conçue sans péché,
0: priez pour nous qui avons le cours à vous.
1: Ô Marie conçue sans péché,
0: priez pour nous qui avons le cours à vous.
2: Troisième mystère joyeux, la nativité. Marie mit au monde son fils premier-né. Elle l'emmaillota et le coucha dans une mangeoire, car il n'y avait pas de place pour eux dans la salle commune. Dans la même région, il y avait des bergers qui vivaient dehors et passaient la nuit dans les champs pour garder leurs troupeaux. L'ange du Seigneur se présenta devant eux et la gloire du Seigneur les enveloppa de sa lumière. Il fut saisi d'une grande crainte. Alors l'ange leur dit, « Ne craignez pas, car voici que je vous annonce une bonne nouvelle qui sera une grande joie pour tout le peuple. Aujourd'hui, dans la ville de David, vous est né un sauveur qui est le Christ, le Seigneur. » Prions. Vierge Marie, Mère de Dieu, intercède pour que cesse en tout pays l'exploitation et la maltraitance des enfants, pour ceux qui vivent par choix la pauvreté, pour rejoindre leurs frères les plus pauvres, pour que notre cœur devienne la demeure de Dieu et qu'en lui nous trouvions la vraie richesse. Fruit du mystère, la joie, la paix, l'esprit de pauvreté.
0: Notre Père, qui es aux cieux, que ton nom soit sanctifié, que ton règne vienne, que ta volonté soit faite sur la terre comme au ciel.
3: Donne-nous aujourd'hui notre pain de ce jour. Pardonne-nous nos offenses, comme nous pardonnons aussi à ceux qui nous ont offensés. Et ne nous laisse pas entrer en tentation, mais délivre-nous du mal. Amen.
0: Je vous salue Marie, pleine de grâce. Le Seigneur est avec vous. Vous êtes bénie entre toutes les femmes, et Jésus, le fruit de vos entrailles, est béni.
3: Sainte Marie, Mère de Dieu, priez pour nous pauvres pécheurs, maintenant et à l'heure de notre mort. Amen.
0: Je vous salue, Marie, pleine de grâce. Le Seigneur est avec vous. Vous êtes bénie entre toutes les femmes, et Jésus, le fruit de vos entrailles, est béni.
3: Sainte Marie, Mère de Dieu, priez pour nous pauvres pécheurs, maintenant et à l'heure de notre mort. Amen.
0: Je vous salue Marie, pleine de grâce. Le Seigneur est avec vous. Vous êtes bénie entre toutes les femmes. Et Jésus, le fruit de vos entrailles, est béni.
3: Sainte Marie, Mère de Dieu, priez pour nous pauvres pécheurs, maintenant et à l'heure de notre mort. Amen.
0: Je vous salue Marie, pleine de grâce. Le Seigneur est avec vous. Vous êtes bénie entre toutes les femmes. Et Jésus, le fruit de vos entrailles, est béni.
3: Sainte Marie, Mère de Dieu, priez pour nous pauvres pécheurs, maintenant et à l'heure de notre mort. Amen.
0: Je vous salue Marie, pleine de grâce. Le Seigneur est avec vous. Vous êtes bénie entre toutes les femmes. Et Jésus, le fruit de vos entrailles, est béni.
3: Sainte Marie, Mère de Dieu, priez pour nous pauvres pécheurs, maintenant et à l'heure de notre mort. Amen.
0: Je vous salue Marie, pleine de grâce. Le Seigneur est avec vous. Vous êtes bénie entre toutes les femmes. Et Jésus, le fruit de vos entrailles, est béni.
3: Sainte Marie, Mère de Dieu, priez pour nous pauvres pécheurs, maintenant et à l'heure de notre mort. Amen.
0: Je vous salue Marie, pleine de grâce. Le Seigneur est avec vous. Vous êtes bénie entre toutes les femmes. Et Jésus, le fruit de vos entrailles, est béni.
3: Sainte Marie, Mère de Dieu, priez pour nous pauvres pécheurs, maintenant et à l'heure de notre mort. Amen.
0: Je vous salue Marie, pleine de grâce.

0: Le Seigneur est avec vous. Vous êtes bénie entre toutes les femmes. Et Jésus, le fruit de vos entrailles, est béni.
1: Sainte Marie, Mère de Dieu, priez pour nous pauvres pécheurs, maintenant et à l'heure de notre mort. Amen.
0: Je vous salue Marie, pleine de grâce. Le Seigneur est avec vous. Vous êtes bénie entre toutes les femmes. Et Jésus, le fruit de vos entrailles, est béni.
1: Sainte Marie, Mère de Dieu, priez pour nous pauvres pécheurs, maintenant et à l'heure de notre mort. Amen.
0: Je vous salue Marie, pleine de grâce. Le Seigneur est avec vous. Vous êtes bénie entre toutes les femmes. Et Jésus, le fruit de vos entrailles, est béni.
1: Sainte Marie, Mère de Dieu, priez pour nous pauvres pécheurs, maintenant et à l'heure de notre mort. Amen.
0: Gloire au Père, au Fils et au Saint-Esprit.
1: Ô Dieu qui est, qui était et qui vient, pour les siècles des siècles. Amen.
0: Ô mon Jésus,
1: pardonne-nous nos péchés, préserve-nous du feu de l'enfer, attire au ciel toutes les âmes, principalement celles qui ont le plus besoin de ta miséricorde. Amen.
0: Ô Marie, conçue sans péché,
1: priez pour nous qui avons recours à vous.
0: Ô Marie, conçue sans péché,
1: priez pour nous qui avons recours à vous.
0: Ô Marie, conçue sans péché,
1: priez pour nous qui avons recours à vous.
2: Quatrième mystère joyeux, la présentation au temple. Sous l'action de l'Esprit, Siméon vint au temple. Au moment où les parents présentaient l'enfant Jésus pour se conformer au rite de la loi qui le concernait, Siméon reçut l'enfant dans ses bras et bénit Dieu en disant « Maintenant, ô Maître souverain, tu peux laisser ton serviteur s'en aller en paix, selon ta parole, car mes yeux ont vu le salut que tu préparais à la face des peuples, lumière qui se révèle aux nations, et donne gloire à ton peuple Israël. Prions, Vierge Marie, Mère de Dieu, intercède pour que nos cœurs reconnaissent Jésus comme la lumière qui dissipe les ténèbres, pour ceux qui attendent de voir le salut de Dieu, pour que les personnes consacrées qui portent le monde, pour les personnes consacrées qui portent le monde dans leurs prières, pour que chacun donne sa vie et sa famille à Dieu. Fruit du mystère, l'obéissance, l'offrande de soi, la pureté du cœur.
3: Notre Père qui es aux cieux, que ton nom soit sanctifié, que ton règne vienne, que ta volonté soit faite sur la terre comme au ciel.
1: Donne-nous aujourd'hui notre pain de ce jour. Pardonne nos offenses, comme nous pardonnons aussi à ceux qui nous ont offensés. Et ne nous laisse pas entrer en tentation, mais délivre-nous du mal. Amen.
3: Je vous salue Marie, pleine de grâce. Le Seigneur est avec vous. Vous êtes bénie entre toutes les femmes. Et Jésus, le fruit de vos entrailles, est béni.
1: Sainte Marie, Mère de Dieu, priez pour nous pauvres pécheurs, maintenant et à l'heure de notre mort. Amen.
3: Je vous salue Marie, pleine de grâce. Le Seigneur est avec vous. Vous êtes bénie entre toutes les femmes. Et Jésus, le fruit de vos entrailles, est béni.
1: Sainte Marie, Mère de Dieu, priez pour nous pauvres pécheurs, maintenant et à l'heure de notre mort. Amen.
3: Je vous salue Marie, pleine de grâce. Le Seigneur est avec vous. Vous êtes bénie entre toutes les femmes. Et Jésus, le fruit de vos entrailles, est béni.
1: Sainte Marie, Mère de Dieu, priez pour nous pauvres pécheurs, maintenant et à l'heure de notre mort. Amen.
3: Je vous salue Marie, pleine de grâce. Le Seigneur est avec vous. Vous êtes bénie entre toutes les femmes. Et Jésus, le fruit de vos entrailles, est béni.
1: Sainte Marie, Mère de Dieu, priez pour nous pauvres pécheurs, maintenant et à l'heure de notre mort. Amen.
3: Je vous salue, Marie, pleine de grâce. Le Seigneur est avec vous. Vous êtes bénie entre toutes les femmes. Et Jésus, le fruit de vos entrailles, est béni.
1: Sainte Marie, Mère de Dieu, priez pour nous pauvres pécheurs, maintenant et à l'heure de notre mort. Amen.
3: Je vous salue Marie, pleine de grâce. Le Seigneur est avec vous. Vous êtes bénie entre toutes les femmes. Et Jésus, le fruit de vos entrailles, est béni.
1: Sainte Marie, Mère de Dieu, priez pour nous pauvres pécheurs, maintenant et à l'heure de notre mort. Amen.
3: Je vous salue Marie, pleine de grâce. Le Seigneur est avec vous. Vous êtes bénie entre toutes les femmes. et Jésus, le fruit de vos entrailles est béni.
0: Sainte Marie, Mère de Dieu, priez pour nous pauvres pécheurs, maintenant et à l'heure de notre mort. Amen.
3: Je vous salue Marie, pleine de grâce. Le Seigneur est avec vous. Vous êtes bénie entre toutes les femmes. Et Jésus, le fruit de vos entrailles est béni.
0: Sainte Marie, Mère de Dieu, priez pour nous pauvres pécheurs, maintenant et à l'heure de notre mort. Amen.
3: Je vous salue Marie, pleine de grâce. Le Seigneur est avec vous. Vous êtes bénie entre toutes les femmes. Et Jésus, le fruit de vos entrailles est béni.
0: Sainte Marie, Mère de Dieu, priez pour nous pauvres pécheurs, maintenant et à l'heure de notre mort. Amen.
3: Je vous salue Marie, pleine de grâce. Le Seigneur est avec vous. Vous êtes bénie entre toutes les femmes. Et Jésus, le fruit de vos entrailles est béni.
0: Sainte Marie, Mère de Dieu, priez pour nous pauvres pécheurs, maintenant et à l'heure de notre mort. Amen.
3: Gloire au Père, et au Fils, et au Saint-Esprit.
1: Ô Dieu qui es, qui était et qui vient, pour les siècles des siècles. Amen.
3: Ô mon Dieu,

0: Miséricorde. Amen.
1: Ô Marie conçue sans péché.
0: Priez pour nous qui avons des corps à vous.
1: Ô Marie conçue sans péché.
0: Priez pour nous qui avons des corps à vous.
1: Ô Marie conçue sans péché.
0: Priez pour nous qui avons des corps à vous.
2: Cinquième mystère joyeux, le recouvrement au temple. C'est au bout de 3 jours que Marie et Joseph retrouvèrent Jésus dans le temple, assis au milieu des docteurs de la loi. Il les écoutait et leur posait des questions. Et tous ceux qui l'entendaient s'extasiaient sur son intelligence et sur ses réponses. En le voyant, ses parents furent frappés d'étonnement. Et sa mère lui dit, « Mon enfant, pourquoi nous as-tu fait cela ? Vois comme ton père et moi avons souffert en te cherchant. » Il leur dit, « Comment se fait-il que vous m'ayez cherché ? Ne saviez-vous pas qu'il me faut être chez mon père ? » Prions. Vierge Marie, Mère de Dieu, intercède pour les adolescents en souffrance, pour les parents et les éducateurs, pour que nous soyons les chercheurs de Dieu, attentifs à sa présence. Fruit du mystère, la recherche de Dieu.
3: Notre Père qui es aux cieux, que ton nom soit sanctifié, que ton règne vienne, que ta volonté soit faite sur la terre comme au ciel.
4: Donne-nous aujourd'hui notre pain de ce jour. Pardonne-nous nos offenses, comme nous pardonnons aussi à ceux qui nous ont offensés. Et ne nous laisse pas entrer en tentation, mais délivre-nous du mal. Amen.
3: Je vous salue Marie, pleine de grâce. Le Seigneur est avec vous. Vous êtes bénie entre toutes les femmes. Et Jésus, le fruit de vos entrailles, est béni.
4: Sainte Marie, Mère de Dieu, priez pour nous pauvres pécheurs, maintenant et à l'heure de notre mort. Amen.
3: Je vous salue Marie, pleine de grâce. Le Seigneur est avec vous. Vous êtes bénie entre toutes les femmes. Et Jésus, le fruit de vos entrailles, est béni.
4: Sainte Marie, Mère de Dieu, priez pour nous pauvres pécheurs, maintenant et à l'heure de notre mort. Amen.
3: Je vous salue Marie, pleine de grâce. Le Seigneur est avec vous. Vous êtes bénie entre toutes les femmes. Et Jésus, le fruit de vos entrailles, est béni.
4: Sainte Marie, Mère de Dieu, priez pour nous pauvres pécheurs, maintenant et à l'heure de notre mort. Amen.
3: Je vous salue Marie, pleine de grâce. Le Seigneur est avec vous. Vous êtes bénie entre toutes les femmes, et Jésus, le fruit de vos entrailles, est béni.
4: Sainte Marie, Mère de Dieu, priez pour nous pauvres pécheurs, maintenant et à l'heure de notre mort. Amen.
3: Je vous salue, Marie, pleine de grâce. Le Seigneur est avec vous. Vous êtes bénie entre toutes les femmes, et Jésus, le fruit de vos entrailles, est béni.
4: Sainte Marie, Mère de Dieu, priez pour nous pauvres pécheurs, maintenant et à l'heure de notre mort. Amen.
3: Je vous salue Marie, pleine de grâce. Le Seigneur est avec vous. Vous êtes bénie entre toutes les femmes. Et Jésus, le fruit de vos entrailles, est béni.
4: Sainte Marie, Mère de Dieu, priez pour nous pauvres pécheurs, maintenant et à l'heure de notre mort. Amen.
3: Je vous salue Marie, pleine de grâce. Le Seigneur est avec vous. Vous êtes bénie entre toutes les femmes. Et Jésus, le fruit de vos entrailles, est béni.
4: Sainte Marie, Mère de Dieu, priez pour nous pauvres pécheurs, maintenant et à l'heure de notre mort. Amen.
3: Je vous salue Marie, pleine de grâce. Le Seigneur est avec vous. Vous êtes bénie entre toutes les femmes. Et Jésus, le fruit de vos entrailles, est béni.
4: Sainte Marie, Mère de Dieu, priez pour nous pauvres pécheurs, maintenant et à l'heure de notre mort. Amen.
3: Je vous salue Marie, pleine de grâce. Le Seigneur est avec vous. Vous êtes bénie entre toutes les femmes. Et Jésus, le fruit de vos entrailles, est béni.
4: Sainte Marie, Mère de Dieu, priez pour nous pauvres pécheurs, maintenant et à l'heure de notre mort. Amen.
3: Je vous salue Marie, pleine de grâce. Le Seigneur est avec vous. Vous êtes bénie entre toutes les femmes. Et Jésus, le fruit de vos entrailles, est béni.
4: Sainte Marie, Mère de Dieu, priez pour nous pauvres pécheurs, maintenant et à l'heure de notre mort. Amen.
3: Gloire au Père, et au Fils, et au Saint-Esprit.
4: Ô Dieu qui est, qui était et qui vient, pour les siècles des siècles. Amen.
3: Ô mon Jésus,

0: miséricorde. Amen.
1: Ô Marie conçue sans péché,
0: priez pour nous qui avons recours à vous.
1: Ô Marie conçue sans péché,
0: priez pour nous qui avons recours à vous.
1: Ô Marie conçue sans péché,
0: priez pour nous qui avons recours à vous.

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0: Mon fils, n'oublie pas mes enseignements et que ton cœur garde mes préceptes.
1: 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Il est 20h.

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0: Vous venez de suivre nos annonces communautaires. Bonne suite de programme sur la voie de l'Évangile.

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1: Mariella.
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1: Auditeurs, auditrices de la Radio Nationale Catholique, bonsoir. Je vous donne lecture de la suite du programme de la soirée de ce samedi 1er août 2026. Tout à l'heure, à 21h, vous aurez votre émission hebdomadaire au cœur des chorales avec Jonas Monnet. Et sur le coup de 22h25, nous vous proposerons une homélie. Voilà, l'homélie de son Excellence Monseigneur Jean-Salomon Lesoutier à l'occasion des ordinations diaconales et presbytérales du 18 juillet 2026 dans le diocèse de Yopougon. À 23h, l'émission Éden familial sur le thème « Les fiançailles chrétiennes ». Et à 0h, avec tous ces temps de parole, vous aurez droit à un peu de respiration. Alors nous vous proposerons de musique de louange et de méditation. Et à 1h, nous reprendrons donc le cours des temps de parole. Donc à 1h00, un enseignement sur le thème Marie et la mystique de l'épreuve du Père Raoul Mambo. À 2h, voilà.

un peu de respiration musicale et à 3 heures, un autre enseignement sur le thème l'Eucharistie, mystère de la foi. Et à l'aube, à 5 heures, donc, comme d'ordinaire, nous allons vous proposer l'enseignement et cette fois sur le thème la charité chrétienne du Père Marc Lambré. Merci pour votre aimable attention et très bonne soirée sur la voie de l'Évangile.

La Radio Nationale Catholique vous propose de suivre les annonces funéraires. Toute notre compassion et nos prières accompagnent les familles éplorées.

La famille Adou a la profonde douleur d'annoncer le décès du patriarche Adou Orizalé Joseph, ex-inspecteur de l'enseignement primaire, directeur des écoles primaires et des centres de formation CAFOP. Décès survenu le dimanche 14 juin 2026 des suites d'une courte maladie. Programme des obsèques. Jeudi 30 juillet 2026, de 20h à 22h, veillée religieuse à la paroisse Bon Pasteur de la Riviera 3. Jeudi 6 août 2026, 8h, levée de corps sur le parvis de la paroisse Bon Pasteur de la Riviera 3, suivie de la messe de requiem, inhumation au cimetière de Williamsville. Dimanche 9 août 2026, 11h, messe d'action de grâce à la paroisse Bon Pasteur de la Riviera 3.

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0: la Vierge Marie occupe une place d'honneur dans la liturgie. Elle est associée à la liturgie dès les premiers siècles du christianisme. L'année liturgique offre en effet de nombreuses occasions de fêter la Vierge Marie dans la liturgie eucharistique, en outre dans tout le cycle de l'année.
1: Bonsoir à tous, bonsoir à toutes, bienvenue sur la voix de l'Évangile, la 102.5 FM, la douce voix de Dieu.

0: Pour ceux qui reçoivent Jésus, cette joie débordante est le signe que Dieu est à l'œuvre. Marie reconnaît l'action de Dieu dans sa vie.
1: Très heureux de vous retrouver sur le magazine Au cœur des chorales en ce début du mois dédié à la Vierge Marie. Notre programme sera sur quelques notions de la Vierge Marie, la notion de la Vierge Marie et la musique qui accompagne les dévotions mariales.
2: Les sources et développement de la musique mariale. Si la musique mariale est ancrée dans la tradition du chant grégorien, la dévotion à la Vierge Marie a inspiré de nombreux compositeurs à travers les siècles. Les auteurs du chant sacré choisissent une mélodie douce, magnifier la Vierge Marie, afin d'exprimer sa maternité divine, sa tendresse protectrice et son humilité profonde. Cette approche mariale favorise le recueillement et reflète l'image d'une consolatrice.

0: Et ensuite, nous aurons nos rubriques habituelles à ne pas faire, focus sur nos chorales, agir pour le Christ. Sans plus tarder, repartons avec à ne pas faire.
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2: Peut-on venir à la messe en short, débardeur ou en tenue très légère?
3: Mes amis auditeurs de la Radio Nationale Catholique, en règle générale, non. La tenue doit être décente. Elle doit être adaptée au caractère sacré du lieu. On évite les shorts, les débardeurs, les mini-jupes, les décolletés profonds, transparence et tout vêtement qui mettrait en valeur le corps de manière déplacée. La règle générale, couvrir les épaules et les genoux. On vient devant Dieu comme on viendrait devant un grand personnage, avec soin et dignité, en témoignant par sa tenue qu'on prend au sérieux ce qu'on vient vivre dans cette église. Chers amis auditeurs, ne l'oublions pas. Que Dieu vous bénisse.
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2: Faut-il oublier de signer avec l'eau bénite en entrant?

0: peuvent s'asseoir n'importe où sans respecter les places réservées.
1: Les amis auditeurs de la Radio Nationale Catholique, il faut le savoir, on ne peut pas s'asseoir n'importe où sans respecter les places réservées dans l'église. Certaines places sont parfois réservées aux personnes âgées, handicapées, à la chorale, aux servants d'hôtel, aux mariés, aux familles en deuil. Il faut respecter ces signalements. Nous avons les membres du service d'ordre qu'il faut respecter. De même, dans certaines églises traditionnelles, les places à l'avant sont laissées libres pour ceux qui prient longuement ou pour les enfants accompagnés. Chers amis auditeurs, ne l'oublions pas. Que Dieu vous bénisse.
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3: Suite nos chorales, compte rendu des activités de la chorale Sainte-Thérèse de l'Enfant Jésus de la paroisse Saint-Albert-le-Grand, deuxième étape des festivités des 25 ans du jubilé d'argent, nous écoutons.
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4: Bonjour chers paroissiens. Je suis Alice Thiofolo, vice-présidente et présidente du comité d'organisation des jubilés de ma chorale. Comme annoncé à l'entame de la messe, la chorale Sainte-Thérèse, en cette année, fête ses 25 ans d'existence. Pour ce faire, elle déroule un certain nombre d'activités, dont les messes dites messes à thème. Nous avons démarré en mai avec celle du Grand Ouest. Aujourd'hui, vous venez d'assister à la messe du Nord. Met-elle en vente des gadgets. Nous souhaitons que vous réserviez un bon accueil aux choristes qui viendront vers vous en achetant un souvenir pour nous soutenir. Nous vous attendons à notre stand. Enfin, nous vous invitons à une petite collation à la fin de la messe. Je vous remercie. Sainte-Thérèse, Sainte-Thérèse, Sainte-Thérèse.

0: Aujourd'hui, à la deuxième étape de la célébration de notre jubilé, 25 ans de vie, 25 ans au service de Dieu, 25 ans au service de la prière. Nous avons fait aujourd'hui une messe à thème, et le thème aujourd'hui, c'était le Grand Nord. Merci à tous, et que le Dieu continue de nous bénir afin que nous puissions réaliser ce que nous souhaitons. La troisième étape du mois sera donc le 9 pour la messe en l'honneur du centre de l'Est et du Sud. Merci et que Dieu vous bénisse tous.
1: Amen. Amen.
0: Sainte Thérèse.
2: Amour.
0: Sainte Thérèse.
2: Humilité.

0: focus sur nos chorales.
1: La chorale Saint-Cécile de la paroisse Saint-Marc des Trois-Rouges a organisé hier vendredi à 20h un concert marquant les 20 ans. Nous vous proposons quelques extraits des réactions du curé, des choristes et des
2: parents. C'est un mot d'encouragement. Je leur dis aussi félicitations parce que 20 ans, certains passent pas un aboutissement. Mais certains passent. Je crois qu'ils ont eu le temps de faire un feedback, c'est-à-dire de regarder en arrière, voir d'où ils viennent, ce qu'ils font et puis où ils doivent. Je crois que c'est très sympa. Tout groupement humain, et ici, il s'agit d'une chorale. La chorale est là pour aider la communauté à prier. Je crois qu'ils ont conscience. Moi, je les encourage à prier, mais aussi à faire la communauté par l'exécution, n'est-ce pas, de beaux cantiques. Voilà. Qu'ils l'exécutent tel que l'Église le demande.
3: Ils sont pas curés.
2: Je vous en prie.
3: Solange Nebié, bonsoir.
4: Bonsoir, monsieur.
3: Alors, vous avez piloté pendant plus d'un mois cette soirée qui s'annonce maintenant. Quelle a été au niveau de la communication? Est-ce que ça a été mis en place pour une visibilité de votre chorale Saint?
4: Déjà, je remercie la Radio Nationale Catholique pour l'opportunité qu'il nous donne de déjà nous exprimer à l'occasion de nos 20 années d'existence. Voilà, donc pour répondre à la question, ça a été fait tout naturellement, vu que nous sommes déjà implantés sur les réseaux sociaux depuis décembre, voilà, avec 35 000 abonnés maintenant. Voilà, donc on a essayé d'entretenir nos abonnés. Voilà, en postant des vidéos de chant, discutant même parfois, montrant notre quotidien. Voilà, tout en montrant un peu ce qu'on fait quotidiennement afin de les entretenir, comme je viens de dire. Voilà, donc ça a été fait naturellement. On s'est comporté comme habituellement et on verra si ce soir ça donnait le résultat auquel on s'attendait. Bon, on a essayé d'innover un peu, comme la récente vidéo où on a demandé aux choristes de valoriser leur langue maternelle, c'est-à-dire inciter les gens à venir dans leurs différentes langues. J'ai posté ça même hier ou avant-hier, je crois, et vraiment, ça a vraiment pris de l'ampleur. Les gens même mettaient dans les commentaires qu'ils allaient venir et tout ça. En tout cas, ça a eu écho auprès de notre cible. Déjà, le lancement a été fait le 28 juin et ce jour-là, j'ai demandé à parler à l'ambon. Voilà, chose qui a été... qui m'a été accordé, voilà, par le clergé, par le bureau et tout ça de la paroisse. Donc, depuis le 28, on essaie de faire un passage chaque dimanche et on annonce le fait qu'on fera le concert et tout ça. On parle du programme, en fait. Oui, il y a des surprises qui n'ont pas été annoncées dans la bande d'annonce. Voilà, désolé de me répéter. Comme les chantes qui seront là ce soir, on n'a pas annoncé. En tout cas, beaucoup de surprises, beaucoup d'émotions surtout. Voilà. Okay.
3: Beaucoup
4: d'émotions, oui. Comme le père l'a dit, on a essayé de faire une rétrospection, voilà, de notre parcours. C'est vraiment un truc auquel on s'attendait les 20 ans. Donc, on va donner le meilleur de nous-mêmes et tout en laissant la place, l'honneur à, voilà. Donc, beaucoup d'émotions, c'est ce qu'on vous promet ce soir.
3: Allons-y voir. Alors.
4: D'accord.
5: Chant, c'est le jeu du seul par la conscience. 11, par Anne-Marie, c'est la reçue de deuxième chant. Ça a été enregistré en 1998 par Juliette Corbet sous la direction de l'Église à Noël. Donc c'était.

0: Je suis Ezekiel Thiemele, le secrétaire général adjoint de la chorale et le PCO de la fête des festivités des 20 ans de la chorale. Alors nous bénissons Dieu pour cette grâce immense qu'il nous a accordée durant ces 20 années. Alors le programme se présente comme suit. Aujourd'hui même, nous avons commencé à début depuis 20 heures, déroule jusqu'à 23 heures maximum. Bien avant, depuis 3 jours, nous avons le tridôme entre nous pour confier les festivités à notre Seigneur pour que tout se déroule bien. Ensuite, le dimanche 9 au messe de 7 heures, et 9h, nous aurons nos messes d'action de grâce, précisément à la messe de 9h. Voilà. Après la messe de 9h, nous aurons un partage sur l'ancien site à partir de 13h. Donc, ainsi se présente.
1: Comment vous avez préparé ces 20
0: heures? Sur le plan spirituel, je peux dire, en plus du tridoum, chaque soir, nous effectuons le chapelet communautaire. Voilà. Et les 1000 merci qu'on a, effectué, durant toute une semaine. Les 1000 merci à Jésus. Voilà. Donc, c'est comme ça qu'on a préparé sur le plan spirituel. Sans parler des 3 jours du tridoum qui était accompagné par un jeûne et prière.
1: Est-ce qu'il y a des projets après cette célébration de 20 ans? Est-ce qu'il y a des projets de grande envergure avec la chorale
0: Sainte-Cécile? Oui, après ces festivités de 20 ans, voilà, nous on ambitionne sortir notre deuxième album l'année prochaine et si possible organiser un voyage à l'extérieur du pays.
1: Le premier album, le thème c'était quoi?
2: Le premier album c'était Merci Seigneur, un album de 12 titres qui est sorti en 2015. Et jusque là, l'album est toujours encore sur les plateformes de la Sainte-Cécile. L'album est toujours sur le marché. Vous pouvez encore demander sur des clés, sur des CD. On vous offre l'album. Bon, les projets immédiats pour l'instant, faut dire que la chorale, après le 20 ans, la chorale sera en congé. On aura un mois de congé. Donc, on invite tout le peuple de Dieu, tous les chrétiens, à nous rejoindre le dimanche 9 à la paroisse Saint-Marc des Trois-Rouges pour célébrer la messe officielle des 20 ans de la chorale Sainte-Cécile.
3: Combien de temps
1: vous êtes à la chorale?
3: Ça fait 15 ans. Hein.
1: 15 ans la chorale.
3: Beaucoup de grâce. Là, avec la chorale, je me suis sentie en famille. J'ai vu la main de Dieu au travers de la chorale. Voilà.
1: Il y a eu des projets.
3: Sur le plan spirituel, je dirais beaucoup de la prière, les chants sacrés, voilà, le respect des dispositions pour la messe. Voilà.
4: C'est Conné Paterne. Je suis le conseiller du président et ex-président de la chorale Sainte-Cécile.
1: Qu'est-ce que la chorale t'a fait avant?
4: La chorale m'a apporté beaucoup parce que ça a été mon deuxième mouvement. Depuis que j'ai intégré la chorale, c'est devenu une famille. Voilà, ça m'a beaucoup apporté, ça m'a permis de me sentir vraiment à l'église, de me sentir utile surtout au niveau de l'église catholique. Et ça a été une joie pour moi de faire ces 20 ans avec la chorale Sainte-Cécile. C'est toujours des projets de paix que Dieu vraiment il compte son œuvre à travers cette chorale-là. On va fêter bientôt ses 25-30 ans et qui nous donne toujours la force de venir le chanter et puis le louer.
5: Depuis 14 ans, je suis à la chorale. Aujourd'hui, il faut dire que la chorale Sainte-Cécile, je retiens que nous sommes une famille. Ça m'a donné encore l'envie d'être avec eux toujours. Parce que grâce à cette chorale, aujourd'hui, c'est ce qui est suivi. J'ai tiré tout de cette chorale. Même aujourd'hui, ma famille, je veux dire, moi et mes enfants, c'est de la chorale qui s'est sortie. Donc j'ai tout. Je donne tout à la chorale pour.
1: Qui a les acquis avec la chorale? Qu'est-ce que sur le plan spirituel, qu'est-ce que vous retenez réellement avec cette chorale?
5: Il faut dire que sur le plan spirituel, cette chorale nous a fait grandir. Parce que déjà, comme on l'a dit, chanter c'est prier, bien chanter c'est prier deux fois. Donc cette chorale nous a fait grandir spirituellement. Voilà, spirituellement parce qu'on a une soeur qui est chargée de faire ça. Elle nous a vraiment apporté beaucoup de joie en nous donnant des prières vraiment qui nous donnent vraiment la force de demeurer toujours en Dieu.
6: Bonsoir, je suis Maître Tano Kofi Antonio, maître de chœur fondateur de la chorale Sainte-Cécile.
1: Mais cela tombe bien, fondateur de cette chorale, vous avez vu cette chorale grandir. Et qu'est-ce que vous apportez pour qu'aujourd'hui nous ayons une chorale de cette envergure?
6: La création de chorale est venue du père Raphaël Mobio, qui était alors le curé de Saint-Marc et qui avait voulu mettre en place une chorale des enfants. En ce moment, j'étais étudiant à l'INSAC et il a bien voulu me confier la création de la chorale. Et Dieu merci, on a travaillé depuis 20 ans, on tient par la grâce de Dieu. Ça va, merci. Oui, il faut dire que mettre en place une chorale enfant n'est pas facile parce que au fur et à mesure, les choristes s'en vont, au fur et à mesure, ils s'en vont. Donc il faut chaque fois renouveler les effectifs. Mais par la grâce de Dieu, on a pu faire un album il y a 4 ans. Nous sommes en train de préparer un second album de 12 titres également. Et vraiment, il y a beaucoup de grâce. En fait, la majorité de ceux qui sont partis parce qu'ils ont eu de l'emploi. Le Seigneur a déversé beaucoup de grâce dans cette chorale et nous lui disons merci et nous lui rendons grâce de nous avoir choisi et de nous avoir donné la force de continuer jusqu'à ce jour. Merci.
1: Bon, donnez-moi pour les 20 ans de la chorale célébrée.
6: Je voudrais rendre grâce à Dieu, dire mes bienfaits. 20 ans, c'est pas rien. 20 ans dans la chorale, c'est vraiment difficile, mais grâce à son soutien, nous avons tenu jusqu'à présent. Je voudrais également dire merci à nos pères curés, dire merci à nos membres d'honneur, dire merci à l'ensemble des parents de choristes qui sont toujours avec nous. Et la messe de clôture, la messe d'action de grâce est prévue pour le dimanche 9. Nous invitons tout le monde aux deux messes de dimanche 9. Merci bien.

0: Morceau choisi.
1: Une famille chrétienne catholique du village de Blokos offre à la paroisse Saint-Pierre un bâtiment flambant neuf dans lequel abrite une chapelle d'adoration ou un acte de foi pour la construction de l'église. Nous vous proposons dans cet entretien les motivations de cette...
2: Je suis Augustin Akou, directeur exécutif de la Fondation André Akou. La Fondation André Akou est une fondation qui a été créée par les frères et sœurs Akou, c'est la famille Akou à Blokos. Cette fondation porte le nom de notre défunt père André Akou, qui a été une figure de l'église catholique à Blokos, certes, dans les villages ébriés, mais au-delà, le diocèse d'Abidjan. André Akou a consacré toute sa vie à l'église catholique, à la promotion, au soutien religieux. Nous avons décidé de créer cette fondation-là pour perpétuer son œuvre au sein de l'église catholique. Cette fondation existe depuis 4 ans maintenant et elle a été créée un an après son décès. Cette fondation-là est parrainage et l'autorité morale de Jean Kakou Diagou, qui est le chef chrétien de l'église Saint-Pierre de Blokos. Et cette fondation-là réunit en son sein tous les frères et sœurs Akou et tous les sympathisants, tous ceux qui ont connu le vieux Akou et qui ont pour objectif d'apporter une contribution au sein de l'Église. Et la leitmotiv de la Fondation, c'est agir pour Christ.
3: Quelles sont les motivations à la suite du décès de votre père? Qu'est-ce qui a été, qui vous a lancé, qui a motivé à pénurier son œuvre?
2: Ce qui nous a motivé, comme je dis, notre père a toujours œuvré pour l'Église, dans la construction de l'Église, que ce soit à Blokos, il était très actif à Saint-Jean. On se souvient, quand on était encore tout petit, il était très actif à Lucao. Bref, il s'est toujours investi dans l'Église. On le voyait soutenir des prêtres, des religieuses. On a baigné dans cet héritage-là. Et après son décès, on s'est dit, pourquoi ne pas perpétuer ce qui nous a légué, les valeurs qu'il nous a laissées. Et on avait aussi à cœur d'apporter notre contribution au sein de l'Église. Et donc, c'était la raison pour laquelle on a monté cette fondation-là. Et depuis 3-4 ans, par la grâce de Dieu, on a fait jusqu'à présent des choses extraordinaires. Et on s'apprête à poser un acte très important pour la communauté catholique de Blokos.
3: Pourquoi un intérêt particulier pour les prêtres dans l'Église?
2: Alors, c'est ce qu'on a vu hein, chez notre père. Son amitié, sa fraternité avec les prêtres. Et on lui a emboîté le pas. Donc, vraiment, on estime que déjà à partir du séminaire, cette vocation d'être prêtre-là, il y a des coûts. C'est pas évident pour les familles de pouvoir subvenir aux besoins de leurs enfants qui veulent s'engager dans cette voie-là. Et donc, justement, les principaux axes de soutien de la Fondation, c'est vraiment le soutien, la promotion des vocations, le soutien aux religieuses, aux religieux, le soutien à l'Église catholique, mais aussi au-delà, quand on sort de là, notre père avait une forte sensibilité pour les veuves et les orphelins. Et donc, on a décidé aussi, au-delà de l'Église, c'est la continuité, hein, c'est ça aussi l'Église, d'apporter notre soutien, en tout cas, aux communautés, aux religieuses, aux religieux. Il avait aussi, nous a appris aussi tout ce qui est, il était aussi très sensible à tout ce qui est œcuménique. Et donc, la bonne relation avec les autres communautés, notamment la communauté musulmane, les autres communautés religieuses établies autour de nous. Et donc, c'est tout ça qu'on a pris pour notre compte et qu'on veut perpétuer.
3: Mais est-ce que cela n'est pas lié à votre éducation de base, laquelle vous avez puisé cette richesse-là, ce n'est pas lié à cela, l'influence?
2: Oui, c'est l'éducation de base. On a tous la cinquantaine, la soixantaine aujourd'hui, mais depuis qu'on est petit, depuis notre naissance, on a vu notre père chaque jeudi recevoir des prêtres à la maison, des religieux à la maison, chaque jeudi. Et jusqu'à présent, ça continue avec notre mère qui continue de recevoir chaque jeudi des prêtres, faire à manger, etc. Il était complètement investi. Pendant sa retraite, il a décidé de façon bénévole d'exercer à l'UQAO. Il continuait de construire, de bâtir. Et on a vraiment baigné dans ça. Et donc, c'est ce qu'on a gardé et c'est ce qu'on espère ne pas perdre et qu'on veut aussi léguer à nos enfants, au-delà vraiment de la prière, d'aller faire la messe. C'est notre façon aussi de contribuer à l'expansion de l'Église.
3: Alors, en 4 ans d'existence, quelles sont les actions que vous avez menées?
2: Oui, effectivement, on a mené des actions. Il y a eu, Dieu merci, on a des contributeurs, des donateurs au sein de l'Église. Nous-mêmes, au niveau de la famille, on essaie de se mobiliser. Donc, il y a eu des actions qui ont été menées. Il y a eu des dons qui ont été faits à des séminaristes en termes de fourniture, d'ordinateurs, de moyens. Il y a eu des soutiens qui ont été apportés à des prêtres seniors ou à la retraite. Il y a eu des actions qui ont été menées aussi au sein de l'Église. Donc, on peut pas tout citer. En tout cas, Dieu nous fait grâce de mener quelques actions depuis qu'on a créé la fondation, mais aussi pendant dans le cadre de la collaboration avec les autres communautés, pendant le jeûne musulman, par exemple, on a aussi des actions de fraternité qu'on mène chaque année. Et puis bon, en tout cas, l'une des actions phares qu'on est en train de faire, c'est la chapelle d'adoration permanente offerte par la Fondation et qui va connaître son inauguration, sa bénédiction bientôt.
3: Parlez-nous justement de cette chapelle. Ce sera où, quand, dites-nous.
2: Alors, c'est une action majeure de la Fondation. On a justement décidé, en liaison avec la communauté catholique de Blocos, de bâtir une chapelle d'adoration permanente, ce qui manquait bien entendu à la paroisse Saint-Pierre de Blocos. Et voilà, la Fondation et ses donateurs, on a décidé vraiment de réaliser cette œuvre-là. Et depuis l'année dernière, on a démarré les travaux. Là, les travaux ont pris fin. Et donc, voilà, c'est une chapelle qui va être inaugurée le 9 août à l'église Saint-Pierre de Blocos. Et on espère que, c'est un peu on espère, c'est un besoin. Et c'est quelque chose qui va vraiment contribuer. Pour nous, c'est ça, agir pour Christ. C'est vraiment aider la communauté à prier, à adorer. Et on rend grâce à Dieu vraiment pour ce qu'il a permis qu'on fasse et qui va être inauguré bientôt.
3: Est-ce que construire une chapelle dans cette dimension, est-ce que c'est une nécessité pour vous, mais c'est un acte de foi que la Fondation voudrait poser en cela, la communauté?
2: D'abord, c'est un acte de foi. C'est un acte de foi. Ça rentre vraiment dans la droite ligne des activités de la Fondation. Mais aussi, c'est une nécessité, parce que c'est quelque chose qui manquait. C'est en concertation avec le curé qu'on a décidé, entre autres besoins, que ça faisait partie des priorités. Et donc, la Fondation a décidé de s'investir et de prendre en charge la réalisation de ce projet. Et par la grâce de Dieu, franchement, ce projet-là est désormais une réalité. Il y a quand même eu des donateurs, des architectes qui se sont investis. Mais c'est vraiment, au-delà de la chapelle, en fait, c'est tout un bâtiment qui prend en compte non seulement la chapelle, mais il y a un kiosque qui est intégré. Il y a un bureau qui va servir de bureau de prêtre. Donc, en réalité, au-delà de la chapelle, c'est un bâtiment. C'est un nouveau bâtiment. Et à l'intérieur de ce bâtiment-là, il y a la chapelle. Donc, on comprend bien que c'est un bâtiment utile pour l'église Saint-Pierre de Blocos. Et c'est vraiment une fierté pour nous en tant que fils de Blocos, en tant que fils d'André Akou. On a vu notre père bâtir, construire. On a vu des photos où il était en chantier au sein de l'église. Et c'est une vraie fierté de savoir que voilà, on est en train de poursuivre l'œuvre qu'il a si bien commencé.
3: Voilà. Et concernant les actions sociales, comment la démarche est faite? Comment s'adresser? C'est vous qui le faites? Bon, par rapport à la population, bien la population. Est-ce vous qui partez vers la population? C'est vous la population qui vient vers vous? Et comment cela se fait réellement dans le partenariat?
2: Alors déjà, chaque année, on a un plan d'action. Donc on a un séminaire où on décide, en fait, non seulement on fait le bilan, mais on décide des actions à mener. On définit les axes au niveau des activités. Et puis bon, on essaie de recenser, souvent on reçoit les courriers de certains projets ou de certains besoins. Et puis bon, on essaie d'arbitrer, de faire le point. On a différents responsables en ancien, certains chargés des affaires religieuses, certains chargés des affaires communautaires. Et puis bon, à partir de ces points focaux là, on essaie de voir quelles sont les activités. On peut pas tout faire, bien entendu, c'est vraiment des contributions. Et donc on établit notre plan d'action longtemps en avance. Et puis bon, à partir de là, on essaie de se préparer, mobiliser les fonds qu'il faut. Et puis bon, prier à ce que Dieu nous mette, Dieu nous aide à avoir les moyens de pouvoir répondre à tout ça.
3: Alors, vous allez essayer essentiellement dans l'église. Mm-hmm. Je voulais savoir quels sont les critères qui vous poussent, par exemple, à porter votre choix sur une construction, sur un soutien. Quels sont les critères?
2: Bon, les critères. Bon, déjà, c'est on prie, hein. On essaie de voir qu'est-ce que Dieu nous met à cœur de faire, et on essaie de voir aussi les vrais besoins, et surtout de voir ce qui impacte vraiment. Ce qui impacte vraiment. Et la priorité vraiment, c'est le soutien aux religieux, aux religieuses, le soutien à l'Église catholique. Donc, c'est dans ce canevas-là vraiment qu'on reste. Et voilà, on espère que beaucoup vont rejoindre, en tout cas, la fondation, qu'on aura encore plus de donateurs et qu'on pourra encore faire plus de choses. Au-delà, c'est vrai qu'on commence par Blocos, mais on veut aller bien au-delà. Et d'ailleurs, il y a des actions qu'on mène en soutien à des travaux ça et là qui ont lieu dans certaines paroisses qu'on essaie discrètement de soutenir selon les moyens. Mais voilà, c'est vraiment ce qu'on essaie de faire.
3: Alors, en zone rurale, on sait que les difficultés sont énormes là-bas pour nous qui sommes chrétiens catholiques. Est-ce qu'un jour, la Fondation pourrait prendre en charge ces prêtres-là, ces édifices en milieu rural?
2: Ben, on essaie déjà d'apporter des contributions. On a mené une action dans un village, dans la paroisse d'un village qui s'appelle Yerusupa. Qui était en construction du précipitaire. Bon, on a essayé d'apporter notre contribution. Donc, je crois qu'on essaie de boquer. Voilà. Donc, on essaie d'apporter notre contribution. Mais tout ça, comme je le dis, c'est vraiment selon un programme annuel. On essaie vraiment de se préparer. Et en fonction des budgets, on essaie de mêler les actions les plus impactantes possibles. Voilà. Vraiment en fonction de nos possibilités.
3: Alors, votre message à tous ceux qui vous écoutent en ce moment pour qu'ils puissent vous apporter un appui au-delà du fait qu'ils ne soient pas de votre fondation.
2: Alors, la fondation, c'est l'outil. Mais vraiment, tous ceux qui veulent mener une action, qui veulent impacter, qui veulent agir pour Christ, qui ont quelques moyens de partager, de faire quelque chose, vraiment, ils sont les bienvenus. Au sein de la fondation, on a on nous accueillera avec grand cœur et voilà, les actions qu'on mène, on est prêt à les associer pour qu'ensemble on puisse réaliser des choses, apporter des contributions.
3: Merci. Voilà. Merci.
2: Le mot de fin, c'est vraiment vous remercier les chaînes catholiques que vous êtes pour aussi votre contribution. Ce que vous faites, c'est énorme et c'est par vos échos qu'on peut aussi promouvoir nos actions. Et promouvoir nos actions, c'est dire aux autres que c'est possible de soutenir et d'aider autrement. Voilà, on n'est pas obligé de tous faire la même chose. D'autres sont dans des mouvements, des communautés. Bon, nous autres aussi qui courons de gauche à droite, comment est-ce qu'on peut impacter ?

0: vous, auditeurs de la Voix de l'Évangile. J'espère que vous avez eu plaisir à nous écouter. Bonne soirée à vous. Et puis, la semaine prochaine, nous irons avec la nouvelle version avec les chorales. Bonsoir à tous. Que Dieu vous bénisse.
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1: Permettez-moi tout d'abord, chers diocésains, de saluer le nombre important de personnes qui se sont déplacées pour venir à cette ordination, avec à leur tête Monseigneur Coraxa, qui nous vient de l'Italie, l'évêque. Dans l'assemblée, il y a certainement des Italiens. Veuillez vous lever. Allez, veuillez vous asseoir. Mais, Excellence, nous sommes très flattés de votre présence. Et vous êtes venu, pas pour l'ordination, mais vous avez accepté de venir à notre longue célébration. C'est très gentil. Merci. Alors, si je voudrais vous dire les nationalités qui sont là, vous allez croire que nous sommes à la Coupe du Monde. Parce que ça va du Brésil, en Pologne, etc., etc. Donc, vraiment, c'est la Coupe du Monde qui se joue ici. Alors, j'ai seulement une petite chose à vous dire. Et comme c'est pas long, je n'ai pas voulu prendre un papier pour lire.

0: Mais je vais vous le dire avec la parole de Dieu. Il s'agit du prophète de la première lecture dans l'assemblée. Le laïc, qui se rappelle son nom? La première lecture, Michée. Voilà. Il fait partie de ce qu'on appelle les petits prophètes. Parce que leur test n'est pas long comme pour les Jérémie, les Ézéchiel, etc. Mais il est dense dans sa personnalité. Et comme mes frères qui sont là démarrent une mission, je voudrais que ce prophète puisse leur servir d'exemple ainsi qu'à nous-mêmes. Ses paroles sont généralement très dures. Et il est de la race de la trempe, il est de la race de le prophète Nathan. Dieu sait qui il envoie pour certaines missions. Qui devait dire à David que il a mal fait en prenant la femme de son soldat Uri. On a envoyé Nathan. Il est comme Jean-Baptiste qu'on a envoyé dire à un roi, tu n'as pas le droit de prendre la femme de ton frère. Et ceux-là, ils ne sont pas longs quand ils parlent. Et nous-mêmes, nous tous qui sommes baptisés, nous sommes prêtres, prophètes et rois. Alors, nous sommes appelés à correspondre notre vie à cette qualité de prophète. Chaque fois qu'ils parlent, leur vie, quand on les envoie parler au roi, leur vie est en danger. Parce que dire la vérité au milieu des hommes, c'est prendre un risque. Je vous donne un seul exemple pour la vie de Michée. Dans le texte, il dit, il y a certains qui prennent les chants des gens ainsi que leur eux-mêmes et puis les chants des gens. Il s'agit du roi Akab qui a pris la plantation du pauvre Naboth. Il dit, c'est la terre de mes parents, je ne peux pas vendre. Et grâce à Jézabel, son épouse, on a fait mourir Naboth et Akab s'est emparé du champ. Michée a eu affaire aussi à Akab. Parce que à l'époque, les rois avaient leurs prophètes qui les baratinaient. Et le roi Josaphat devait aller en guerre avec Akab, le roi Akab. Mais tous les prophètes de la cour, les prophètes du roi, disaient que allez-y, vous allez gagner, vous allez gagner. Mais Akab, quand même, il doutait. Et il est allé faire appeler Michée. Et Michée est venu. Il dit à Josaphat, le roi qui est venu le voir, pour qu'ils aillent ensemble en guerre, il dit, celui-là, il ne prophétise que du mal sur moi. Quand il prophétise sur moi, c'est du mal. On parle de Michée qui a écrit cette lettre que nous avons entendue. Alors, les autres prophètes ont dit, ça va marcher, allez-y, ça va marcher. Et quand on a envoyé appeler Michée, en venant, celui qu'on a envoyé a dit, Michée, là où nous allons, pardon, dis au roi que nous allons gagner la guerre. Parce que tous les prophètes qui sont là-bas sont unanimes. Pardon, ne dis pas autre chose, tu vas nous mettre en difficulté. on l'a préparé pour qu'il dise un mensonge. Et Michel a dit, c'est ce que le Seigneur me dira que je vais vous dire. Alors, quand Michel est venu, qu'il a dit qu'Israël va perdre, qu'ils vont perdre la guerre, on l'a giflé. Amazias, quelqu'un l'a giflé. Et il a réaffirmé qu'ils vont gagner. Michel lui a dit, si vous allez en guerre, que vous gagnez, c'est que le Seigneur n'a pas parlé à travers moi. Si vous gagnez, que vous revenez vivant, c'est que le Seigneur n'a pas parlé à moi. Amazias et Akab vont mourir en guerre. Ils ne vont pas revenir. Entre-temps, Miché, le roi Akab a dit, mettez-le en prison, qu'il mange du pain et qu'il boive de l'eau simple jusqu'à mon retour après ma victoire. C'est quand ils ont parlé de leur victoire que Miché leur a parlé de la sorte. Donc, la deuxième lettre aux Thessaloniciens, chapitre 2, verset 9, dit ceci. Ceux qui ne veulent pas croire à la vérité, le Seigneur permet qu'ils soient trompés par l'esprit du mensonge. C'est ce qui arrive souvent. Quand nous allons consulter de gauche à droite, le démon est malin. La conclusion que je voudrais tirer, plusieurs occasions se présenteront à nous où, en disant un petit mensonge, on peut arranger une affaire, on peut rendre service à quelqu'un, on peut se tirer d'affaire, on peut avoir du travail, on peut avoir les faveurs de X, Y, et il y en a beaucoup. Mais les hommes savent qu'il faut écouter. Quand on a besoin de la vérité, dans nos villages c'est pareil. On dit, bon, là où l'affaire est arrivée, allons prendre un tel. Lui, on sait que ça va aller. Et quand il va parler, ça va marcher. Ne vendez pas quoi que ce soit de votre identité de prêtre pour un intérêt ou pour ne pas être éclaboussé. C'est de ma bouche. Tu vas manger ton piment. Ne mets pas du sable dans mon acheke, etc., etc. Et c'est comme ça que on n'est plus prophète. Donc, Miché a prédit que là où il serait arrivé, il y aura le châtiment. C'est ce qu'on lui a dit de dire qu'il a dit. C'est ce que nous venons d'entendre. Je ne vous dis pas que il faut être violent quand on dit la vérité. Je ne vous dis pas de vous occuper de toutes les questions. Moi, je parle bien. C'est comme ça. Non, on ne te demande pas de parler bien. On peut se retirer. Jésus dit, si ton frère a quelque chose contre toi, va le voir seul à seul. Tu protèges son intimité, tu lui parles. Si c'est converti, ça va. Ça n'a pas marché, discrétion encore, tu prends une autre personne. Après trois personnes là, vraiment, on a déjà dépassé le carton rouge. C'est le premier carton, deuxième. Il faut le faire avec souplesse et pouvoir gagner les hommes à Dieu. Ce n'est pas toujours qu'on doit dire la vérité. Quelquefois, on peut se taire, comme Jésus l'a fait. Qu'est-ce que la vérité, sais-tu? C'est quand il y a exagération, écoute-moi bien, quand il y a exagération, que Dieu envoie le prophète pour dire, là, ça ne va plus. Si Jean-Baptiste devait dénoncer tous les adultères qu'il y a dans la grande ville de Jérusalem, il n'aura pas autre travail à faire. Mais s'il a dénoncé pour Hérode, c'est parce que Non seulement c'était adultère, c'était inceste. Il a pris la femme de son frère pour venir mettre dans sa maison pour vivre avec elle. Là, il faut qu'un prophète intervienne. Si David s'était contenté de tomber avec la femme d'Uri, son soldat, bon, ce cas-là, chaque jour, il y en a. Il y a même l'autre aspect, je ne veux pas offenser quelqu'un, c'est une grande fête, c'est quand on est maîtresse. C'est-à-dire qu'on a des difficultés pour sortir de la situation. Et quelquefois, même en voulant, ça ne marche pas. C'est pourquoi Hérode protégeait Jean-Baptiste, pour que Dieu puisse avoir pitié de lui. On dit il aimait l'entendre, mais vraiment, il n'a pas la force de sortir du péché. Donc, David et Hérode, les prophètes sont partis leur parler, mais ces cas sont légion. Donc, soyons délicats avec les pécheurs, mais disons la vérité chaque fois que l'occasion se prend, surtout quand c'est difficile, surtout quand à la réunion personne ne veut dire telle chose parce qu'on va offenser tel responsable parce que. Voici ce que je voudrais que nous tirions de Miché, le prophète Miché. Et je souhaite que les femmes qui sont enceintes puissent donner ce nom là parce que ça manque dans l'église catholique. Il y a très peu de gens qui s'appellent Miché, alors que nous aimons la vérité.
1: 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Merci pour votre écoute attentive et bonne suite de programme sur la voie de l'Évangile.
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